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1: 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Wikizef, petit guide à l'usage des étrangers du sud du péage d'Arras en vacances dans notre belle région.
2: Je ne vais pas vous apprendre que la vie est injuste. Ne vous inquiétez pas, je vais bien, mais force est de constater que la vie est injuste. Prenez par exemple la silhouette des gens. Il y en a de toutes sortes, des petits, des grands, des roux, des blonds, des crépus, courts, longs, carrés, minces, gros ou ronds. Viens avec nous chez les barbapapas. Mais pour certains, la vie est plus dure que d'autres. L'exemple le plus frappant que la vie est injuste, c'est quand ma grand-mère disait en parlant d'une de mes matantes qui essayait à toute fin de maigrir, mais sans succès, quel malheur. Elle peut faire ce qu'elle veut, mais chez elle, tout fait penche. Ne paniquez pas, Wikizef est là pour vous aider. Tout fait penche. Rassurez-vous, il n'y a rien qui penche et qui va peut-être caire. Non. Tout fait penche.
1: Traduction.
2: Tout fait ventre. Ventre, une panse, une penche. Pour illustrer ce que c'est qu'une penche, il suffirait que je me mette de profil. Et vous verrez que là, il n'y a pas que pour ma tante que tout fait penche.
1: Définition.
2: Tout lui fait penche, tout lui profite. C'est le malheur des bons vivants. Quel rapport avec la justice de la vie? Bah, il y en a des. Ils peuvent manger ce qu'ils veulent, et ben ils grossissent pas. Je n'ai même vu manger des tartes au chuc à longueur de journée. Elles et Thomas, elles pouvaient passer derrière une affiche sur la décollée du mur. Et d'autres, ils regardent la vitrine du pâtissier, ils prennent un kilo. Alors, je vous dis pas si on en mange. Le pire, c'est que dans mes prises de sang, les triglycérides, impeccable, c'est le seul truc qui est pas en gras. Alors, je sais pas ce que je range là-dedans, moi. Mais ce qu'il y a de plus sûr, c'est qu'il y a plein de trucs. Une penche, c'est un logement social. C'est en cela que la vie est injuste. Et en même temps, il peut y avoir une sorte de résignation. À la question, t'aurais pas un peu grossi? C'est mieux de répondre, qu'est-ce que tu veux? Chez Mie, tout fait penche, que de se vexer.
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3: Nous sommes en mai 1970, le 17 précisément, un dimanche ensoleillé et non un lundi au soleil. Et Claude François roule à vive allure, pressé de rejoindre Nîmes. Il s'écoute un live d'Elvis Presley.
4: Well, it's one for the money, two for the show.
5: Dans la voiture, il y a 8 haut-parleurs tout autour, donc vraiment, j'étais entouré par le son, j'adore ça.
3: Quand soudain, son pneu éclate à hauteur de Bédaride. À l'époque, le chanteur raconte son accident dans une interview fascinante tirée de l'émission de radio Bande à part que Lina a archivée.
5: Quand la roue a explosé, l'arrière s'est présenté vers l'avant et la gauche de la voiture se soulevait pour culbuter, pour faire les tonneaux. Je me suis donc retrouvé de face à l'autoroute, donc de nouveau, et là j'ai ralenti. Dès que c'est représenté de nouveau en tonneau, j'ai réaccéléré ainsi de suite jusqu'à peut-être 100-110 à l'heure. Alors mes bras étaient mous pour conduire la voiture, et elle s'est arrêtée net, le retour m'a projeté la tête dans le volant.
3: Sa voiture traverse les 4 voies de l'autoroute et finit sa course dans un fossé de l'autre côté de l'autoroute A7. Conscient mais sonné, l'artiste est un miraculé. Nous sommes alors 8 ans avant l'épisode de la baignoire fatale. Il n'aura qu'un nez cassé, nécessitant par la suite une rhinoplastie.
5: C'est pas le cartilage qui s'est cassé, mais l'os entre les deux yeux. Alors là, quand j'ai vu ça, j'ai donné un coup de poing dans le miroir, j'ai donné des coups de poing partout, j'ai piqué ma crise de... J'ai pas de chance.
3: Claude François sortira 2 ans plus tard, le lundi au soleil.

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1: Bonjour Nicolas Villerette.
2: Bonjour Olivier.
1: Responsable zoologique, c'est tout mignon, hein, raton laveur. Décrivez-nous cet animal.
2: C'est un animal qui fait à peu près la taille d'un renard, qui va être tendance gris avec cette belle queue annelée, avec des anneaux qui sont noirs, un peu plus foncés. C'est comme un petit ourson. Et puis c'est très dynamique.
1: Il vit où ?
2: On peut le trouver de plus en plus d'ailleurs, parce que les densités augmentent ces dernières décennies. Nous ici, dans notre secteur, on va dire en Argonne-Ardennaise, autour de tous les village, si on sort la nuit en voiture, il n'est pas rare de croiser un ou quelques ratons laveurs maintenant. Au départ, les ratons laveurs, c'est nord-américain. On les retrouve au Canada. Ça n'est pas une espèce de chez nous, mais qui a été importée notamment dans notre secteur par les militaires canadiens au sortir de la Seconde Guerre mondiale. Et en fait, ils retrouvent ici tout ce qui leur correspond, des forêts de feuillus dans les zones tempérées, qui leur permettent d'avoir des refuges. Que quand ils se sentent agressés ou en danger, ils montent à la cime des arbres et là, ils sont inatteignables.
1: Qu'est-ce que ça mange, un raton laveur ?
2: Eh bien, c'est omnivore, ça mange de tout. Donc, quelqu'un qui a un beau jardin, eh bien, ça en fait une belle assiette pour les ratons laveurs.
1: Qui va se servir dans le potager.
2: Ah oui, il va se servir dans le potager. Alors voilà, effectivement, donc, il va manger des légumes, des fruits bien sucrés, ça c'est ce qu'ils aiment bien, et de la viande, et c'est là où ils posent problème. Sur les passereaux, notamment les populations de mésanges, de moineaux, parce qu'ils vont aller prélever les petits ou les œufs directement. Et puis, ils vont manger aussi beaucoup de grenouilles, par exemple, dans les milieux humides. Ils vont manger aussi beaucoup d'amphibiens. Donc c'est là où, effectivement, en surdensité, il peut poser des problèmes à la biodiversité.
1: On trouve souvent en lisière de village. Est-ce qu'il rentre dans les villages ? Est-ce qu'il fouille dans les poubelles ?
2: Alors oui, typiquement, si on retrouve un jour une poubelle un peu éventrée, c'est pas nécessairement un chien errant, ça peut être un raton laveur.
1: Ça reste actif toute l'année, hiver comme été ?
2: Alors il n'y a pas d'hibernation au sens strict, mais il y a une hivernation, c'est-à-dire que les périodes froides, et alors qu'on va dire qu'on descend en dessous de 0 degré, ils vont se mettre dans une cachette et ils vont rester là, tranquilles, s'endormir. La température de leur corps baisse un petit peu. Ils ne vont plus chercher à manger. Ils restent au chaud. Ça peut durer quelques semaines, 2-3 semaines. Et dès que les températures sont plus clémentes, hop, ils restent en activité. Ce qui est très pratique quand il fait froid. Ils n'ont pas besoin de chercher à manger.
1: En matière de reproduction, comment ça se passe ?
2: C'est comme les chats, on va dire. Les petits naissent au printemps, 3-4 petits par femelle en général. Et je fais le comparatif avec les chats et on en parle ici au parc parce que parfois des gens trouvent un jeune raton laveur à la traîne, vont le prendre, c'est trop mignon. On peut le biberonner facilement. Les gens vont parfois les garder chez eux, mais quand vient le moment de l'adolescence, ça devient bougon, c'est compliqué, ça met le bazar à la maison. Donc on déconseille vivement qui que ce soit de ramasser des ratons laveurs. Laissons les là où ils sont. S'il est à la traîne, ça arrive. C'est pas grave, il n'est pas nécessairement oublié par sa maman.
1: D'ailleurs, en préparant cette interview, vous me racontiez qu'il y a des ratons laveurs qui passent par les chatières dans des habitations.
2: Ah oui, tout à fait. Si jamais, parce que c'est la bonne taille, si jamais il y a à manger pas très loin après la chatière, ils sont tout à fait capables de rentrer dans la maison, manger les croquettes et ressortir presque incognito. Et puis autre chose, leur particularité, ils aiment bien ouvrir les robinets. Et ils les ouvrent, mais généralement, ils ne le referment pas. Donc ça, c'est souvent signe qu'il y a un raton laveur par ici.
1: Ces animaux tout mignons, on les a mis à l'honneur aujourd'hui dans Terre de Champagne-Ardenne. Avec vous, Nicolas Villerette, les ratons laveurs de notre région.
2: Avec grand plaisir, Olivier.
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1: Quand on passe le rideau, ça sent le pop-corn, il y a de la lumière qui clignote de partout. 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
3: Lui a troqué tout simplement des cartons de souvenirs pour un musée privé de 45 mètres carrés dédié à la piste étoilée. C'est Thomas Joly. Thomas, d'où vous vient cet amour pour la piste étoilée et pour le cirque ?
1: Alors que c'est une passion qui me suit depuis que j'ai à peu près 6 ans. Tout a commencé bêtement par une visite à des animaux dans un cirque qui passait à Mèche. Et c'est là que l'amour pour le cirque a commencé. Depuis de nombreuses années, je collectionne pas mal d'objets et de documents concernant le cirque. Et en fait, tous ces objets, ils étaient enfermés dans des cartons. Et donc, j'ai décidé de leur laisser la place qu'ils méritent et de les mettre en lumière et en valeur.
3: Mais alors, du coup, comment on organise sa maison ? Parce que j'imagine que plein d'objets, il faut donner des sortes de fonctionnalités, trouver la bonne place. J'imagine que ça se met pas en place du jour au lendemain, Thomas Joly.
1: Non, pas du tout. En fait, quand on a construit notre maison, on a tout aménagé le dessus du garage. Donc, on a rehaussé le dessus du garage. Et ça m'a permis de récupérer une pièce de 45 mètres carrés qui est aménagée du sol au plafond, 100% cirque.
3: Le Thomas Joly qui était en train de mettre en place, en tout cas, ce cirque à la maison, de mettre en place ces objets, c'était quoi ? C'était Thomas Joly adulte ou c'était l'enfant qui a eu ce choc psychologique qui a mis en place tout ça ?
1: On va dire un peu les deux. On va dire le Thomas petit parce que j'ai retrouvé beaucoup de choses que je gardais depuis tout petit. Et le Thomas adulte qui a pris soin de tout bien exposer, de tout mettre en lumière, de tout dépoussiérer, de tout mettre en place pour que ça soit vraiment un vrai musée privé.
3: Est-ce que il y a une pièce, quelque chose en particulier dont vous êtes le plus fier, ou alors peut-être une pièce, un objet que vous aimeriez ou rêveriez d'avoir chez vous?
1: En pièce que j'ai récupéré récemment chez un monsieur qui liquidait son musée. J'ai récupéré une très vieille affiche du cirque Pinder qui date de 1930. Donc il y a une affiche en papier journal écrit avec de l'encre très bien écrit. C'est vraiment joli. Et en plus récent, j'ai récupéré deux blasons en métal, pareil du cirque Pinder, qui étaient édités en très peu d'exemplaires. Et il en reste très peu dans toute l'Europe en état exceptionnel comme je les ai aujourd'hui.
3: Quand des amis, des proches à vous poussent ou ont poussé pour la première fois la porte de ce bel endroit, ça a été quoi les réactions ?
1: Les gens, ils disent que je suis fou. Quand en fait vous rentrez par la porte et il y a un petit sas avec des rideaux en velours, vraiment comme dans un cirque, on a vraiment l'impression de rentrer dans un cirque. Et quand on passe le rideau, ça sent le pop-corn, il y a de la lumière qui clignote de partout. Et les gens, ils retombent en enfance et ils s'attendent vraiment pas à trouver ça dans une maison.
3: À vous, je cours. Thomas Joly a réalisé son rêve d'enfant en transformant une partie de sa maison en un véritable musée du cirque. Une immersion sensorielle unique entre des rideaux de velours de pop-corn. 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
4: Bonjour à toutes et tous, bienvenue dans Affaires classées, le podcast. Nous sommes au printemps 1824. Une vieille dame habitant Saint-Faust est jetée vivante sur un bûcher. Des villageois l'accusent en effet d'être une sorcière qui jetterait des sorts maléfiques sur la population. Que cache ce fait divers digne d'un autre temps ? La suite dans un instant.
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4: Nous sommes en l'an 1824. Au matin du 29 avril, le préfet des Basses-Pyrénées est de fort mauvaise humeur. Il vient d'apprendre qu'à 8 km de son palais, dans le village de Saint-Faust, une vieille dame connue sous le nom de Marie Payon a bien failli périr brûlée sur un bûcher improvisé par un groupe d'individus au prétexte qu'elle serait une sorcière. Des villageois se sont emparés d'elle afin de la ligoter. Ils ont entassé du bois, attachant la malheureuse à un pieu avant d'allumer le feu. Mais tandis que les flammes faisaient leur œuvre, elles cramèrent aussi les cordes qui entravaient les mains de la pauvre Marie, laquelle parvint à s'échapper comme elle le put. Grâce aux soins d'un médecin, elle échappa à la mort et put lentement panser ses plaies malgré d'horribles souffrances. Quelques jours plus tard, Marie songea à alerter monsieur le maire du village, pensant qu'il lui viendrait en aide, en prévenant les gendarmes du crime commis sur sa commune. Que nenni ! Fort embarrassé par cette affaire d'un autre temps, l'élu commença par mener son enquête en identifiant les suspects. Dans ce village rural de quelques centaines d'âmes, les langues finirent par se délier. Les auteurs du crime ne sont autres que les membres et proches d'une famille honorablement connue à Saint-Faust. Suspectant la vieille dame de leur vouloir du mal, ils ont tenté de la supprimer par le feu. L'affaire fait tache. Elle rappelle ces pratiques d'un autre temps, en Béarn, au Pays Basque ou en Bigorre, où l'on brûlait ces femmes que l'on taxait de sorcellerie. Le maire s'interroge. Doit-il dénoncer l'affaire ou bien l'étouffer ?
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4: Selon les premiers témoignages, une fillette du village souffrant d'un mal implacable semblait vouée à une fin prochaine. Et comme souvent à l'époque, lorsque la médecine s'avérait incapable à soigner, les proches recouraient aux soins du guérisseur ou du sorcier du coin. Ça tombe bien. À Saint-Faust, les villageois racontent que Marie Payon, une vieille femme un peu marginale, aurait le pouvoir magique de guérir toutes sortes de maladies. Croyant en un miracle, les parents de la fillette implorent Marie de leur venir en aide. La vieille dame se déplace, elle examine l'enfant, et là, stupeur, elle refuse, se disant incapable de soigner ce mal sournois. L'incompréhension, la colère gagnent les parents de la fillette, prêts à payer tout ce qu'elle voudra, mais rien n'y fait. Marie refuse. Un refus qui pourrait bien lui coûter cher. Au village, la veuve Payon est surnommée la poussouère. Comprenez, celle qui connaît les poussous, autrement dit, les poisons. Aussi admirée que redoutée, elle offre, dit-on, ses potions miracles, ses breuvages mystérieux lorsque la médecine ne peut plus grand-chose. Les proches de l'enfant malade s'interrogent. Pourquoi Marie a-t-elle refusé ses soins ? Sans doute se sentait-elle impuissante face à ce mal incurable, mais les parents meurtris ne l'entendent pas de cette oreille. À leurs yeux, son refus signifie qu'elle leur a jeté un sort. Ivre de chagrin, il s'imagine que la vieille veuve a pactisé avec le diable. Et comme on le croyait naguère par ici, il faut brûler la sorcière afin que ses cendres chassent le mal dont la fillette souffre. Une pratique pourtant interdite par le roi Louis XIV depuis l'an 1682. En pareille circonstance, le maire du village aurait dû alerter les gendarmes et le procureur du roi afin qu'une enquête soit ouverte et que les suspects soient identifiés, jugés et châtiés. Or, en cette année 1824, marquée par l'avènement du roi Charles X, il en ira tout autrement dans cette commune béarnaise connue pour ses coteaux de vignes, de maïs et d'apiculture. Redoutant le scandale et voulant sans doute éviter la paille de la prison aux acteurs de cette affaire honorablement connue dans le canton, l'édile de Saint-Faust va tout faire pour l'étouffer, avec de l'argent, tout bonnement. Il convainc les parents de la fillette de mettre la main dans leurs économies et lui remettre des espèces sonnantes et trébuchantes qu'il se propose de porter au chevet de Marie Payon, accompagnée du notaire de Gand. Au mépris des lois du code pénal napoléonien en vigueur depuis 1810, monsieur le maire lui met le marché en main, moyennant une somme d'argent destinée à réparer le prix de ses souffrances. La vieille dame serait bien inspirée de signer un papier officiel par lequel elle s'engage à ne pas déposer plainte contre ceux qui ont allumé les flammes du bûcher. Une transaction qui éteindrait le feu, en somme. Lorsqu'il apprend la nouvelle, le préfet palois manque de s'étrangler. Qui est donc ce maire de campagne, ce petit notable qui fait fi des lois ? Aucun élu ne doit se prêter à un tel chantage, tonne le préfet palois. Furieux, il demande au procureur du roi l'ouverture d'une enquête qui sera confiée le 2 mai aux gendarmes de l'Escar. La malheureuse Marie Payon va enfin pouvoir livrer son récit des faits aux autorités.
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4: Âgée d'une soixantaine d'années, Marie était la benjamine d'une famille nombreuse des environs. Sa vie durant, elle avait exercé le métier officiel de fileuse. Ses connaissances en matière de plantes lui ont vite valu la réputation de guérisseuse. Les témoins entendus par les gendarmes confirment qu'en mars dernier, Marie s'est présentée dans l'état le plus affreux, pieds et mains brûlés. Marie accusa spontanément les nommés Sagette, Broc, Pondac et la sœur de ce dernier d'être les auteurs de son calvaire. L'un d'eux avait d'ailleurs fui le village, redoutant sans doute d'être envoyé en prison par les gendarmes. Il revint 3 semaines plus tard, proposant sans honte, par l'entremise de monsieur le maire, ce qu'il appelait un accommodement, une sorte de transaction destinée à éteindre l'affaire. Interrogé à son tour, l'édile de Saint-Faust masque mal son embarras. Laurent Luc jure qu'il ne savait rien des raisons de ce bûcher improvisé. Marie lui aurait confié qu'elle avait été attachée à un piquet, le feu sous les pieds et sur la tête, se disant victime d'un mauvais tour. L'omerta frappe aussi un couple de vignerons qui, bien que présents près du bûcher, disent tout ignorer de l'histoire. Sur la foi des accusations de Marie Payon, les 2 principaux acteurs de cet acte barbare sont identifiés et arrêtés. Le premier est un certain Jean Broc. Marié à la nièce de la victime, il est tailleur d'habits de métier. Lui nie envers et contre tout. Jamais, jure-t-il, il n'a brûlé les jambes de celle qu'il taxait naguère de sorcellerie, l'accusant d'avoir donné une maladie à une enfant par ses maléfices et ses sortilèges.
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4: Le second suspect se nomme Jean Pondac. Laboureur de profession, il est suspecté d'avoir planté le pieu, installé les sarments au pied de la malheureuse et d'avoir allumé le bûcher. Lui aussi nie de toutes ses forces, imaginant que nul ne croirait les dires de celle qui dit être une folle. L'enquête ira vite. 2 mois plus tard, le 28 juillet 1824, le juge d'instruction palois met Broc et Pondac en accusation du crime de tentative de meurtre sur la personne de Marie Payon. Dans son ordonnance, le magistrat écrit que la victime fut soupçonnée de sortilège par l'opinion publique parce qu'elle avait eu le tort de refuser ses soins dont chacun espérait de prompts résultats. Aux yeux des villageois, Marie fut accusée d'avoir, par ses maléfices, ses sortilèges, généré des maux qu'elle ne pouvait guérir. L'ignorance commune et les préjugés firent le reste. Les esprits s'irritèrent. Ainsi naquit l'idée de brûler une présumée sorcière. Le procès s'ouvre au Parlement de Navarre le 20 novembre 1824. L'instant est grave. L'affaire Marie Payon sera l'ultime procès palois de l'histoire où l'on parlera de sorcellerie dans un tribunal. 12 jurés venus du Pays Basque, du Béarn, et trois magistrats vêtus de leurs robes rouges et noires sont réunis pour juger deux accusés, deux hommes honorablement connus. Très vite, l'audience vire au calvaire, non pas pour les accusés, mais pour la victime, Marie Payon. Certes, les deux hommes ont bien commis les faits reprochés, mais selon les juges, c'est Marie, par ses maléfices, ses sortilèges, qui a fait naître ses blessures et les a envenimées. Incroyable, la victime passe pour une simulatrice, une victime si peu innocente que la cour acquitte les deux accusés. Ils seront libérés sur le champ.
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4: Le malheureux destin de Marie Payon, c'était l'épisode Requiem pour une guérisseuse. Dans un prochain épisode, je vous raconterai une affaire survenue en juin 2014. Une fillette âgée de 30 mois décède d'une asphyxie soudaine dans son lit près de Saint-Jean-Pied-de-Port. Selon le médecin légiste, c'est une mort naturelle, mais les gendarmes nourrissent pourtant quelques doutes.
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6: Circuit court aujourd'hui au cœur du village de Roiffieux où l'on va se régaler avec Noémie Marron de l'atelier du père Marron.
7: Nous sommes donc dans un vieux bâtiment qui date d'après une pierre gravée sur la façade de 1612. C'était en fait l'ancien entrepôt du boulanger du village puisque mon papa est natif de Roiffieux. Donc ici nous sommes un atelier de transformation de fruits. Notre objectif c'est de décliner le fruit sous plusieurs formes. Donc, on a commencé avec la confiture, on fait maintenant des pâtes de fruits et on aimerait faire à terme encore plus de déclinaisons. Ça peut être de la compote, des coulis, des sorbets, enfin voilà. Avec un cahier des charges extrêmement exigeant et qui ne bougera pas, qui correspond en fait tout simplement à nos valeurs, que des fruits français qu'on va chercher en direct chez les producteurs, des variétés dites, dans le monde du fruit on dit premium, donc ça veut dire très qualitative, très gustative, et le tout très peu cuit et peu sucré. L'idée c'est à chaque fois à travers nos produits d'avoir l'impression de manger le fruit cru, c'est un substitut en fait lorsque le fruit n'est pas de saison.
6: Et ici on est confiturier de père en fille, Christian le papa et Noémie sa fille, associés dans cette belle aventure gourmande depuis 2024 dans l'atelier du père Marron, mais depuis toujours à la maison pour régaler les épicurieux avec une vingtaine de parfums de confitures extra.
7: Donc la gamme Corse, ce sont la clémentine de Corse, le pomelo de Corse et le citron Corse, une confiture d'ailleurs très rare à trouver. Une gamme réunionnaise avec l'ananas Victoria et la mangue José. Et ensuite on a les classiques et en plus original on va dire, mais extra local, on va avoir tout ce qui est poire, qui est vraiment une belle découverte parce que c'est un fruit extrêmement classique mais rarement transformé. La pêche de vigne, les fruits sauvages, donc mûres, myrtilles ainsi que cynorhodon. Et j'y tiens, c'est très important, on ne fait pas de crème de marron, on fait de la confiture de châtaigne. La différence, elle est majeure à notre sens. On fait des choses très haut de gamme, mais on veut quand même rester sur de l'abordable. Nous, on va vraiment être sur de la retranscription du fruit, ce qui fait qu'on n'aura jamais d'assemblage de plusieurs fruits ou d'épices. Et dans la crème de marron ou confiture de châtaigne, nous, on va se différencier parce qu'on ne met pas de vanille, on met moins de sucre, ce qui fait que ça fait beaucoup plus châtaigne à tartiner. En fait, nous, notre principe, c'est de se dire, quand un fruit est excellemment bon, il se suffit à lui-même et il n'a pas besoin de rajout, d'exhausteur de goût, que sais-je, pour être savoureux.
6: Et alors avec ce même savoir-faire, Noémie et Christian confectionnent également des pâtes de fruits savoureuses.
7: Alors les pâtes de fruits, c'est vrai que ça a été un grand enjeu puisqu'en fait, ce qui se faisait sur le marché, attention, je ne mets pas tout le monde dans le même sac, mais on était quand même sur des produits extrêmement sucrés qui n'avaient de fruits que le nom dans pâtes de fruits. Et donc là, c'était un vrai challenge parce qu'il fallait que la texture suive. Donc ça nous a mis vraiment des mois et des mois pour trouver le juste équilibre. Mais on est extrêmement fiers de ce produit-là. On voit qu'il a beaucoup de succès parce qu'effectivement, on fait une pâte de fruits, plus de 50% de fruits, avec cette espèce de trompe-l'œil qui fait qu'on a l'impression de manger le fruit. Et certains, d'ailleurs, clients, pensaient que c'était un fruit confit tellement qu'il ressemblait à la clémentine, par exemple.
6: Donc, vous l'avez compris, dans l'atelier du père Marron, on fait vraiment tout artisanalement. rapidement et le plus souvent possible, donc en circuit court.
7: On essaye vraiment toujours d'être extrêmement local. Après, il s'avère qu'on est dans une région très limitrophe avec la Drôme et l'Isère, donc des fois, il est plus local d'aller en Drôme et l'Isère que dans le sud de l'Ardèche, par exemple. On travaille avec une bonne vingtaine de producteurs et aussi des cueilleurs. Les cueilleurs, c'est quand vous voulez, où vous voulez, il n'y a aucun problème. On est vraiment à la recherche de ce savoir-faire. Donc, on le fait pour la mûre sauvage et le cynrodon. On a la chance d'être dans une région où il y en a plein. Il n'y a pas de mal à les trouver. Par contre, un peu plus de mal à les cueillir.
6: Donc, l'appel est lancé. Si ça vous intéresse, rapprochez-vous de Noémie et de l'atelier du Père Marron à Roiffieux. Vous retrouvez leurs confitures et pâtes de fruits dans certaines épiceries fines, chez certains restaurateurs également, notamment les maisons Marcon, ou directement ici à l'atelier boutique à Roiffieux, où Noémie se fera un grand plaisir de vous faire déguster ses douceurs.
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1: Bonjour, je m'appelle Jérémy Ferrier, j'ai 40 ans, je vis à Port-Camargue et je suis soigneur animalier à l'Institut Sicorium du Rôle du Roi depuis 15 ans.
2: Comment on se dit, petit, je veux faire ça comme métier? Vous vous rappelez du moment qui a été le déclic?
1: Ouais, je pense que c'est une vocation et je me rappelle très bien du moment. À l'époque, j'étais au CP et j'ai reçu un papier du Marineland où j'ai vu tous les mammifères marins et je sais qu'à ce moment-là, je me suis dit, c'est ça que je veux faire plus grand.
2: Est-ce que c'était compliqué à atteindre votre rêve? Les profs vous ont soutenu dans le projet?
1: On va dire qu'il y a maintenant plus de 20 ans que je fais ce métier. Du coup, à l'époque, le métier était moins connu que maintenant. Et quand j'ai demandé pour m'orienter, on m'a dit... Tu veux être éleveur, c'est ça? De chiens, de chats? J'ai dit non, je veux travailler en parc zoologique ou en aquarium. Et du coup, ils m'ont dit, il faut être vétérinaire pour ça. Ce qui était totalement faux. Du coup, au début, oui, j'ai dû galérer, m'orienter vers un schéma plus classique. Et enfin, j'ai pu faire un stage au Sicorium où j'ai rencontré les soigneurs et eux m'ont dit quelle formation il fallait faire pour devenir soigneur.
2: Vous dites quoi le matin en vous réveillant?
1: Le matin, quand on arrive, on se dit qu'on a de la chance d'être là déjà, de travailler avec des animaux sauvages. C'est quand même une chance. Surtout, la première chose que je me dis, c'est est-ce que tout le monde va bien?
2: C'est quoi le meilleur souvenir que vous avez eu avec les animaux où on se trouve là au Sicorium? Il y a des otaries, il y a des phoques. Vous avez forcément un souvenir inattendu avec eux?
1: Oui, il y a un souvenir plutôt marquant qui c'était avec mes otaries. Il y avait le mâle dominant et deux femelles. Il y a une femelle qui commençait à être un peu agacée. Du coup, elle n'écoutait plus trop et j'ai eu le mâle dominant qui s'est mis entre elle et moi pour pouvoir recadrer la femelle et la session s'est très bien terminée.
2: C'est quoi le message que vous avez envie de faire passer à la radio?
1: Le message que j'ai envie de faire passer, c'est qu'il faut respecter la vie animale, végétale, que les aquariums et les parcs zoologiques servent à sensibiliser les gens à cette vie-là et à pouvoir les voir en vrai. Je pense que c'est notre rôle d'éducation.
2: C'est quoi qui vous impressionne le plus chez ces animaux?
1: C'est déjà leur adaptation à l'eau. Ils ont des capacités exceptionnelles de nage. La proximité qu'on peut avoir avec eux, quand on les connaît bien et qu'on passe beaucoup de temps avec eux, la confiance qu'ils peuvent nous donner.
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3: Bonjour Serge Papagali.
4: Ah monsieur Thomas, bonjour et cher Dauphinois, cher Dauphinois, bonjour également bien sûr.
3: On est samedi pour le Dauphiné Tour aujourd'hui, où est-ce qu'on part?
4: Ah vous allez voir, hommage au Grésivaudan, en Grésivaudan et aux Chalassiennes et Chalassiens au pied de la montagne de Bramfarine. Donc, je suis désolé mais c'est le vrai nom de la montagne, pas de ma faute. Hein. Donc on est où?
3: Au Chalard.
4: Au Chalard, bravo, ça farine Bram, au Chalard c'est pas... La Brame Farine. Elle en a marre d'être broyée, je sais pas quoi. Bref, une précision, en dauphinois, Chala, ça se prononce Sala, en fait. Sala. Ce qui veut dire faire un chemin dans la neige. J'ai appris ça, dis donc. Ah oui. D'où le nom du Chela, qui est un lieu de passage pour aller à l'étranger.
3: Ah.
4: À Chambéry, par exemple.
3: L'étranger, Chambéry.
4: Ah ouais, carrément. Ouais, donc, toi, les autres étrangers, quoi. Bon. Le Chela. Porte du Grésivaudan. Je précise également que le Chela n'est pas le village de naissance de la fameuse chanteuse Aquette, bien évidemment.
3: Oh,
4: oh bah attends. Bien sûr, bah tu peux, ouais. on confond souvent le Chela et la Chela qui tombe les mains, rien à voir. Le Chela n'est pas le mari de la Chela. Enfin, en gros, quoi. Voilà, ça veut dire. Chela qui, depuis, a coupé ses couettes d'ailleurs et a été retendu. Entièrement, alors que les habitants du Chela, eux, sont détendus, on va dire ça. Et ils n'ont pas de couette, bien évidemment. Entre Mortel de Maille et Pontcharrat, le Chela est ici chez lui. Alors, c'est dur à dire ça. Le Chela est ici chez lui, allez-y, bien
3: sûr. Le Chela est ici chez lui.
4: Oui, mais vous êtes un jeune professionnel, de talent, plein d'avenir. Bref, c'est normal. Chela ou chez ici, comme vous voulez, ça n'empêchera pas le manoir de la Tour de prendre garde au village. C'est peut-être de là que vient l'expression la Tour. prends garde au toit, pas à toi, au toit, car les toits coûtent cher, j'ai lu ça quelque part, à entretenir, surtout dans un château du 16e siècle, qui est au Chalin. Alors vous allez penser, le Papa Gali, la picolée de la Chartreuse, parce qu'il part un peu dans tous les sens, mais même pas, hein, vous confirmez.
3: Non, je suis témoin.
4: Voilà, je ne bois jamais en studio.
3: Jamais.
4: Voilà, toujours
3: en dehors.
4: Dans les toilettes. Une autre précision, si au Chalin vous entendez parler de la Rolande, il ne s'agit pas de la péripatéticienne du coin, péripatéticienne, c'est dur à dire, en dauphinant de la pute, de la péripatéticienne du coin, non, mais d'un espace naturel sensible. C'est vrai, c'est un peu comme ça, la péripatéticienne du coin s'appelle Josiane, ce que vous m'avez dit, mon cher Thomas.
3: Oh, bah oui,
4: m'a dit, vous la connaissez très bien, donc voilà. Alors, la Rolande, en fait, un espace naturel, mais qu'est-ce qu'un espace naturel sensible? J'ai l'impression que la planète entière, actuellement, est un espace naturel plutôt sensible.
3: C'est
4: j'ai l'impression,
3: c'est
4: voilà.
3: Assez vrai.
4: N'empêche que dans la Rolande du Chalin, vit, écoutez-moi bien, la Rainette arboricole.
3: Oh.
4: Ça vous embouche un coin, comme dit l'autre. Ben, c'est son dernier îlot isérois en dehors de l'île Crémieux. Alors, si certains d'entre vous s'en moquent, ben, ils ont bien tort. Je vais vous dire pourquoi. Les Rainettes valent parfois bien mieux que les petites reines et les roitelets de cette terre. Protégeons-les, elles surtout. Les autres, on s'en tape. Alors, tous ensemble, ce que je veux dire, allez, on n'est pas des quand même.
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1: Franchement, c'est mignon, Cormeille. Si vous cherchez du typiquement normand, vous êtes au bon endroit. Et puis, on est à la campagne, tout en étant qu'à 20 minutes de la mer et à 15 km de Pont-l'Évêque. Cyril, lui, vous le trouverez en plein cœur du village, sur la place du Mont-Mirel. Il m'aurait plu son métier à Cyril, si j'avais pas eu de main gauche.
2: Trop bien ça. Comment ça va?
3: Ça va, oui, impeccable.
2: Tu viens de rentrer?
3: Eh ben à l'instant, on vient de rentrer de chantier.
2: T'étais dans une église?
3: Oui, on était dans une église à une vingtaine de kilomètres d'ici, Saint-Pierre de Salerne.
1: Son métier, c'est de donner vie à la lumière.
3: Nous, la lumière, on la redonne dans les édifices et puis on la reprend, mais colorée, la lumière.
2: Mais tu fais pas que les églises?
3: Non, on fait les manoirs, on fait les particuliers, on fait tout plein d'édifices, que ça soit particulier ou monument historique.
1: Cyril, il est comme ton père, il est pas vitrier.
3: Non, je ne suis pas miroitier ni vitrier. Moi, je suis maître verrier, restaurateur, créateur de vitraux.
1: Je pensais qu'on disait vitrailliste.
3: Ah oui, vitrailliste. Vitrailliste, c'est pour ceux qui ont moins de 10 ans d'expérience.
1: Ah.
3: Voilà. Et au-dessus de 10 ans d'expérience, quand on a travaillé dans des monuments historiques et autres classés, eh bien, on devient maître verrier.
1: J'entends du monde à la cave.
3: En bas, ils sont en train de faire du montage au plomb. Donc, on les entend un peu taper avec des clous, des marteaux. Ouais. Et ils remontent des vitraux en plomb.
1: Bah oui, c'est du plomb entre les bouts de verre.
3: Bon, après, il y en a d'autres qui peuvent utiliser une technique au Tiffany, mais c'est pas la technique traditionnelle. Nous, on fait la technique traditionnelle plomb, verre et étain, comme au Moyen-Âge.
2: Ah, le Tiffany, c'est la même technique que celle qu'on utilise pour les lampes qui portent le même nom?
3: Exactement, c'est ça. C'est la technique qui s'appelle Louis Comfort Tiffany, qui a fait les lampes aux États-Unis.
2: Ah, mais je croyais que c'était du plomb,
3: hein. Ah non, c'est du Tiffany.
2: D'où le nom de la lampe,
3: puisque c'est le nom du créateur, Louis Comfort Tiffany.
2: Je vais me coucher moins con ce soir.
1: Pour ça, il y a encore du boulot.
3: Et d'autres aussi peut-être, du coup.
1: Il a pas l'air si vieux, la louche.
3: À la louche, le mois prochain, 44.
2: Quand t'avais 15 ans, tu voulais être...
3: Un an après. Moi, j'ai commencé à l'âge de 16 ans mon métier, à l'apprendre, bien évidemment. Ouais. Et puis, je suis ressorti d'une école sur Paris à l'âge de 20 ans.
2: Et ça devient d'où, cette envie de travailler le verre, comme ça?
3: Eh ben, on parlait tout à l'heure, la lumière le matin. Bon, ouais. Moi, c'était la lumière, tout simplement, qui se décolorait sur les murs par rapport à des vitraux, avec le soleil qui passe à travers. Ça m'a tout de suite attiré, et j'ai voulu savoir comment ça se passait. J'ai découvert une école, l'école de Paris, et je suis rentré dedans.
1: Le maître verrier, il travaille pas que le verre.
3: On travaille le bois, le métal, la pierre et le verre.
2: La pierre aussi?
3: Eh oui, quand là, on vient de sortir de chantier, on vient de taper dans la pierre pour retirer les vitraux. Et puis pour les reposer, il faut savoir faire du mortier avec la pierre.
2: Donc tu casses et tu refais, quoi.
3: Exactement, on casse et on refait.
1: Si vous voulez un vitrail chez vous, il peut vous le faire?
3: On peut le faire. Par contre, nous, on a une chance assez extraordinaire, et je touche du bois, on a à peu près un an et demi d'attente avant de pouvoir le réaliser.
1: Ah bah oui, mais non, j'en avais besoin pour ce week-end, moi.
3: Donc Fred, t'auras ton vitrail dans un an et demi, pas avant.
1: Il a fait des beaux chantiers, le copain.
3: Moi, celui qui me vient tout de suite en tête, c'est le Petit Palais à Paris, de refaire les quatre rosaces du Petit Palais à Paris.
1: Bon, il était pas tout seul, hein.
3: Je les ai restaurés avec des compagnons, mais j'étais dessus, j'étais chef de mon équipe à cette époque.
1: Pour voir le travail de Cyril, vous tapez ateliergouty.com avec un Y à Gouty.
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1: Bon, tout va bien, Sébastien ?
2: Ouais, ouais, tout va bien. Oh, mais moi, je fais une belle balade avec vous. Par contre, il va falloir s'arrêter, Claire, pour faire l'interview.
1: Bon, ben, attendez, je m'arrête là. J'attends le plat. Ça y est,
3: ah,
1: c'est bon.
3: Ah, ça fait bizarre. Hein.
2: Bonjour, Claire Gombeau.
1: Bonjour, Sébastien.
2: Vous faites partie de l'association À Vélo Sans Âge à Toulouse. Et d'abord, on va raconter un peu votre... Avant de raconter ce qu'est l'association, on va raconter votre parcours. Vous êtes retraitée, mais qu'est-ce que vous faisiez dans la vie ?
1: Alors, j'étais institutrice au départ, puis chef d'établissement. Donc, pendant plus de 38 ans, je me suis occupée des pitchounes.
2: Et à la retraite, quand arrive l'heure de la retraite, vous vous dites quoi ?
1: Je me dis, oh, chic, je vais me poser. Et... patatras, je lis un article dans un journal qui raconte l'odyssée d'un vélo sans âge. Et je me dis, mais qu'est-ce que c'est que ce truc ? C'est génial. Je les appelle, ils me disent, il n'y a pas d'antenne entre Bordeaux et Nice, Claire, il faut que t'en montes une.
2: C'est quoi ce slogan ?
1: Du vent dans les cheveux et de la lumière dans les yeux, c'est magique.
2: Ouais. Alors que fait l'association ?
1: On propose aux personnes à mobilité réduite ou personnes âgées, isolées ou en EHPAD, des balades en triporteur. Figurez-vous que vous avez deux personnes devant et un bénévole derrière qui pédale.
2: Et c'est génial parce que, évidemment, vous mettez des étoiles dans les yeux des personnes que vous transportez, notamment des personnes âgées et ce couple qui pourrait en être un, Émile et Gaston, deux copains.
1: Oh, Émile et Gaston, magique. Quand on a ouvert l'antenne, Gaston a inauguré le premier triporteur. Il avait mis la cravate de son mariage, trop fier, en disant « Aujourd'hui, c'est jour de fête ». On est parti place du Capitole, où on a été accueillis par le maire. Gaston était le roi du jour. Tout le monde voulait monter avec lui pour découvrir ce drôle d'engin. À la suite de cette première balade, il ne ratait jamais, jamais une balade avec son copain Émile.
2: Quel âge tous les deux ?
1: Je pense qu'Émile avait déjà 91 ans et Gaston devait en avoir 92. On a emmené des personnes jusqu'à 104 ans.
2: Ah, magnifique. Il y a aussi la petite Élise.
1: Élise, extraordinaire, une jeune autiste qui, quand elle arrive, elle hurle de joie, de je ne sais. Et à partir du moment où elle s'installe sur le triporteur, elle s'arrête net, les yeux pétillent, elle sourit pendant toute la balade et dès qu'on rentre et qu'on remet le pied à terre, elle se remet à hurler. C'est quand même magique.
2: Et vous alors, le bonheur que ça vous procure, vous nous en parlez ?
1: Honnêtement, ce sont les personnes qui nous le transmettent parce que ce sont que des sourires, que du bonheur. Et j'avoue qu'il y a des jours où on se donne un petit coup de pied dans le derrière pour y aller parce qu'on a la flemme. Mais quand on rentre, on se dit heureusement qu'on y est allé, c'est magique.
2: On repart, Claire ?
1: Allez, on y va, en route.
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1: L'artiste toulousain Rudy Dez, c'est toi.
2: C'est toi qui me séduis, la belle au teint bronzé. 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
1: Rudy Dez, de la pop teintée de soul et une écriture d'une grande sincérité. 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
2: C'est l'heure de Décibel, toute l'actualité musicale avec ce soir l'incarnation en chair et en os du poster que vous aviez collé au-dessus de votre lit dans votre chambre d'ado. Cal, Steve, Nathan, les Worlds Apart sont de retour. Bonsoir les gars.
3: Sur le radio, maintenant, tout de suite.
2: Vous parlez super bien français maintenant.
3: Pas super, mais ça va.
4: Après un coup de champagne, Willy.
3: Le français mieux. Le nouveau niveau.
2: Ils ont bu du champagne avec modération, évidemment. N'oubliez pas que nous sommes sur le service public.
3: Modération.
2: Recontextualisons tout ça. 30 ans après leur premier tube et l'incroyable phénomène des boys bands, les Worlds Apart sont de retour sur scène. D'abord dans le cadre d'une tournée nostalgique, genre I Got the Feeling, années 90, le festival Do You Remember, et puis à leur tournée à eux, les Worlds Apart partout en France à partir du mois d'octobre et quelques concerts aussi cette semaine à Paris. On va en parler, l'occasion de prendre de leurs nouvelles et vérifier que la flamme est toujours là.
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2: Salut à tous.
3: Bonjour.
2: Et bienvenue.
3: Encore sur le studio.
2: Oui.
3: Vous êtes bien. Tu écoutes la meilleure station en France.
2: Mouah. C'est pas mal, ça.
5: Maintenant, if you go direct on the Worlds Apart official, as a photo of.
2: Alors, allez faire un petit tour tout de suite sur le compte Instagram officiel des Worlds Apart. Ils ont mis une photo de nous.
5: Worlds Apart officiel.
2: Voilà, mais je pense que vous êtes déjà abonné à ce compte Instagram indispensable. Et donc, il y a une photo de nous en studio. Ce soir, également, dans l'actualité musicale, l'anniversaire du jour qui vous fera honorer cette chère Catherine Lara. Le coup de cœur, la découverte, c'est Maxwell Farrington et le super Omar. Très, très cool. Ça vient de France et je pense que vous allez aimer. 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Des cahiers de vacances, mais pour adultes et surtout qui parlent de musique. C'est beaucoup mieux. Cal, Steve, Nathan, comment ça va les Worlds Apart?
3: Ça va bien, merci. Ça va bien.
6: Super.
5: Un peu fatigué, mais c'est normal pour moi.
3: Pourquoi c'est normal?
2: Pourquoi tu es fatigué?
5: Le jet lag. J'habite dans Los Angeles.
4: Nous avons travaillé très dur les derniers 5 jours pour nous préparer le spectacle.
2: Le grand spectacle des Worlds Apart à Paris. C'est complet, évidemment. Demain à la Cigale, après-demain au Trianon. Donc, voilà, celles et ceux qui n'ont pas de place, là, c'est trop tard. En revanche, il y a une grande tournée au mois d'octobre. Et puis pour les Parisiens, donc parce qu'évidemment, la Cigale et le Trianon, c'est dans de petites salles. Il y a une grande salle parisienne qui est annoncée pour le 20 février 2027. C'est le Dôme.
3: Oui, exactement.
2: C'est le énorme.
3: Dôme. Oui.
2: Allez, on se remet dans l'ambiance.

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0: Alors là, c'était des cassettes vidéo qu'on voulait absolument parce qu'on pouvait vous suivre en tournée dans les coulisses. Et puis en 98.
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0: Alors, mis à part la voix un tout petit peu agaçante du monsieur qui faisait la pub, il n'empêche que c'était dingue cette exposition que vous aviez 96, 97, 98. On vous filmait sur scène, on vous filmait dans les coulisses, on faisait des documentaires, vous étiez invité dans toutes les émissions de télé. Vous n'avez fait que ça, vous n'aviez pas le temps de faire autre chose que d'être des Worlds Apart à cette époque-là. Oui.
3: Oui.
2: J'avais une question pour toi.
0: Ok, vas-y.
2: Qu'est-ce que c'est ton chanson que tu préfères avec les Worlds Apart? Qu'est-ce que c'est ton préféré?
0: Baby, come back.
2: Ah, yeah, you see. Wow. Tout le monde aime la chanson. C'est mon préféré aussi.
0: C'est ton préféré aussi?
2: C'est mon préféré aussi, okay. Oui, exactement.
0: Alors, c'est quoi vos souvenirs de l'époque? C'était un vrai tourbillon. What do you remember of those times in 96, 97, 98, when you were on the TV, in the advertisements?
3: Mayhem. Mayhem.
2: C'est la vie fou.
0: Ouais, c'est ça, la vie folle.
2: C'est l'effet folle, oui, exactement.
3: Well, it was a crazy time for us.
0: C'était un moment fou pour nous. Ouais.
3: Parce que we have beaucoup d'années avant in England. Thank you. Trying very hard to become successful.
0: Oui, ils avaient passé beaucoup d'années précédemment en Angleterre à essayer d'avoir du succès. Mm-hmm. And then it happened.
3: And then we arrived.
0: Et ensuite, c'est arrivé.
3: And we arrived very quickly.
0: Ouais.
3: And all of a sudden, I remember, we did a dance machine at Bercy.
0: Oui.
3: And it was direct. We became Worlds Apart.
0: C'est ça. Know? Et donc, ils sont arrivés en France. Ils ont fait Dance Machine. Il faut vous souvenir, c'était une grande émission de télé qui passait sur M6, un grand concert à Bercy. Et là, c'était le début de l'histoire des Worlds Apart. Et alors, est-ce qu'à l'époque, vous aviez le temps de faire autre chose ou bien c'était un job 24 heures sur 24, did you have the time to do anything else at the time? Or being a Worlds Apart, was it 24-7?
2: Oui, exactement. C'est 24-7.
3: It was 25-8.
0: C'était 25 heures par jour, 8 jours par semaine.
2: Oui, exactement. Non, c'est la vie, c'est incroyable. En France, c'est magnifique. Beaucoup de concerts, beaucoup de missions, beaucoup de radio, beaucoup de magazines et les Worlds Apart arrivent dans notre culture en France.
0: Ouais.
2: Mm-hmm. C'est plus gentil arrive dans la fabrique de la vie en France. Et ça, c'est pourquoi les Worlds Apart continuent encore après 30 ans.
0: Ouais.
2: Ça, c'est le bel moment pour les Worlds Apart. Le 30 ans avec les fans en France, c'est spécial.
3: Yeah.
0: Mm-hmm. Nathan, avoir voulu comme ça que ça marche très fort et quand finalement ça arrive, c'est quoi tes souvenirs à toi de ce tourbillon? What are your memories of that whirlwind?
4: Le plus grand moment, c'était quand nous avons fait Je te donne pour la première fois.
0: Donc la reprise de Jean-Jacques Goldman.
4: Avant ce moment, je crois le public
2: n'aime pas.
0: Ah bon?
4: Je me sens une fraude.
0: Le syndrome de l'imposteur.
2: Il dit avec moi, Carl, je pense que le public n'aime pas parce que l'accent, c'est pas bien, c'est pas bon.
4: Je suis un imposteur. Oui. Nous avons un registre de chansons, une ligne par ligne, mot par mot. Je ne comprends pas rien de la chanson.
0: Oui, vous avez
2: Je dis avec Nathan avant le concert, la première fois, j'ai dit, Nathan, c'est pas un problème. Je pense que le public aime les chansons et aime les Worlds Apart.
3: C'est normal pour Nathan.
2: Pas de stress.
0: No, it would never happen.
2: Pas de stress. Et les Worlds Apart, arrive sur la scène pour mettre le concert, explosion avec les Worlds Apart en France.
4: Juste avant nous arrivons sur scène, je regarde la Backstreet Boys.
0: Ouais.
4: Et le présentateur pousse la Backstreet Boys. Ah, excusez-moi, voici la Worlds Apart. Nous arrivons sur scène, devenus chante la chanson et tout le public chante chaque
2: plus
4: mot,
2: fort, plus
4: le
2: fort.
4: Le même temps. And I was, pour moi, I was like, wow, c'est fantastique.
3: C'est incroyable.
4: Hein? Je connais dans ce moment, it's pas de problème, stress, Nathan. Stop, arrête Nathan.
2: Oui, aime le moment.
4: It was a moment magique.
0: Oui, wow. Vraiment. Bah, puisque c'était si magique, on va l'écouter, cette chanson. Je te donne les Worlds Apart qui reprennent en français, qu'on dirait parfait, ce français, Nathan.
2: Merci.
0: La chanson.
2: Très bien, Nathan.
0: Je te donne les Worlds Apart sont ce soir les invités de Décibel. On célèbre leurs 30 ans de carrière.

0: Je te donne. Eh ben oui, c'est les Wars Apart sont dans Décibel. Ils sont un petit peu dissipés, mais c'est ça qui fait leur charme aussi. Il y a Nathan, il y a Steve, il y a Cal. Les Wars Apart qui célèbrent leurs 30 ans de carrière avec le concert anniversaire. Donc demain à la Cigale, c'est complet. Après-demain, au Trianon, c'est complet, ça c'est Paris. Paris, du coup, si vous voulez voir les Wars Apart, c'est le 20 février 2027 au Dôme. Et puis, il y a un tas de dates au mois d'octobre. Nancy, Lille, La Grande Motte, Toulouse, Marseille, Lyon, Mulhouse, Bruxelles et Nantes. Donc, ne les ratez pas. Vous allez faire le Tour de France, messieurs. C'est quoi la magie qui a fait que vous, groupe pas français, et les Français très chauvins, tombe amoureux, le rapport que vous avez eu avec la France, cette connexion, cette histoire d'amour qui dure depuis 30 ans, ça tient à quoi ?
1: Pour moi, beaucoup de fans qui étaient là au tous les débuts, ils sont toujours là.
0: Ils sont toujours
1: maintenant.
0: Là, ouais.
1: Je me sens un lien profond entre nous qui existe depuis ce moment. Pour moi, c'est incroyable. La fille maintenant, maman, devenue maman, elle arrive avec le garçon, les enfants, toute la
0: et
1: famille.
0: Oui, elles sont devenues adultes.
1: And, ouais. Yeah, and so like you, tu dois écouter-la, regarder-la, Worlds Apart, ok. C'est spécial.
0: Vrai. Il y a non. des générations Worlds Apart maintenant, et à avoir tellement de succès en France, plus que dans votre propre pays. Est-ce qu'à un moment vous avez déménagé en France, vous avez vécu vraiment en France?
2: Oui, moi, j'habite un peu à Paris, dans le sud, en Corse aussi, avant. Et maintenant, je vis un petit appartement dans le Côte-Megève, dans les Alpes.
0: Ouais.
2: Et c'est la vie de Français restée dans moi. Oui, j'aime la culture, le manger, la personne, le public. Toute personne, c'est cool. C'est meilleur. Plus de meilleur de anglais.
0: C'est mieux que l'Angleterre.
2: Oui, exactement, plus meilleur.
0: Steve, donc toi, tu vis à Los Angeles, c'est ça?
3: J'habite dans Los Angeles.
2: Mais il n'aime pas. Il n'aime pas. Non, il n'aime pas.
0: You don't like it. He says you don't like it.
3: It's okay.
0: Ça va, c'est pas mal.
3: Be careful what you wish for.
2: Yeah.
3: But during the time of the pandemonium of Worlds Apart, it was très difficile pour moi to habite en France.
0: Oui, pendant l'énorme succès au début des Worlds Apart, c'était pas possible d'habiter en France, c'était trop.
3: Oui, we in the restaurant, I had my cap, my glasses in the corner of the restaurant.
0: Au restaurant, ils se mettaient au fond, cachés, lunettes, casquettes.
3: It was just too much. Too many eyes and
0: trop.
3: Too much. Thank God there was no internet.
0: Oui, et à l'époque, c'est vrai, il n'y avait pas internet. Donc il y avait juste des yeux rivés sur vous.
3: Because it would have been just too much, you know.
0: Oui, oui c'est
3: everything.
0: Vrai, il n'y avait pas internet. C'est malin ce qu'il dit.
2: Pas le mobile phone.
0: Il n'y avait pas les téléphones pour prendre des photos. Sinon, vous auriez. Impossible.
2: Oui, oui, oui.
0: C'est fou ça, complètement dingue. Et ils ont chanté en français les Worlds Apart. On a entendu Je te donne, mais n'oubliez pas Quand je rêve de toi. 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

0: petit florilège des Worlds Apart qui chantent en français. Alors, c'est vrai qu'à cette période qu'on a appelée la période musicale des boys bands en France, vous étiez sur le haut de l'affiche, vous n'étiez pas les seuls. Évidemment, il y avait la concurrence ou les copains, je ne sais pas, vous nous direz
1: oui,
0: tout à l'heure.
1: Oui, c'est copains, oui.
0: Copains.
1: Oui. C'est pas un problème avec les autres artistes en France, autres boys bands, ses amis.
0: Bon.
1: Mais les Worlds Apart fait la vie pour longtemps avant d'arriver en France. Et je comprends, la vie, c'est un peu... Ok, tu regardes, c'est le public qui regarde, c'est plus simple, c'est plus fameux, c'est plus simple, mais c'est pas la vérité. C'est plus difficile pour la vie. Mais tu n'es pas la vie private.
0: Ouais.
1: C'est plus dur. Je
0: de pas avoir de vie
1: je
0: privée.
1: Connais l'autre personne dans l'autre boys band française. Oui, c'est explosion en France, c'est beaucoup de boys band arrivent, mais... La fame.
0: La célébrité.
1: Célébrité, merci, arrive plus vite. Ça, c'est plus difficile.
0: Ouais.
1: Mais pour les Worlds Apart, c'est doucement.
0: C'est ça.
1: Ça, c'est plus difficile de nous.
0: Certains, ça leur est vraiment tombé dessus en une semaine. Vous aviez déjà une carrière et donc vous avez eu le temps de vous habituer à l'idée de la célébrité et du succès. Alors, on a eu une série d'artistes qui nous ont quittés de ces groupes-là, qui sont morts assez jeunes, tous entre l'âge de 30 et 50 ans. Je pense à Philippe des To Be Free qui est mort en 2009, Steven de Boyzone en 2009 aussi, Quentin de Alliage en 2014, ou encore Andrew des G-Squad qui lui est mort récemment. Alors, je me demandais, est-ce que vous aviez un style de vie qui allait avec votre métier et qui était dangereux?
1: Oui, j'ai dit, c'est pas la vie de boys band, c'est pas dangereux.
0: Alors c'est quoi? Pourquoi?
1: C'est après.
0: C'est après.
1: Les personnes appellent la vie finie avec la boys band. C'est dur pour arriver dans la vie normale.
0: Le retour à la réalité.
1: Oui, exactement, c'est ça. Ouais. La réalité, c'est plus dangereux après la vie de World's Up, la boys band.
0: Ouais.
1: C'est normal.
0: Vous pensez ça aussi, les gars? C'est difficile. Une fois qu'on a connu une célébrité extrême, ce qui était votre cas dans les années 90-2000, après revenir à une vie plus simple, ça peut être difficile. Et c'est pour ça que ces garçons l'ont mal vécu. Do you think that going back to normal, more simple life after the fame and the pandemonium, you said the mayhem, could it be, I mean, so difficult for some of those guys that they...
2: I think what happens is you get thrust into fame so quickly that it becomes this like unimaginable experience that when you come down again as quick as you went up, it's really hard to stabilize.
0: Ouais, quand on a été jeté comme ça dans une immense célébrité très très vite et qu'ensuite ça redescend, ce qui est naturel, mais c'est difficile de se stabiliser.
2: Oui.
0: Ouais.
3: Yeah, it's un tellement incroyable moment quand tu devenais une grande star.
0: Bah oui, c'est incroyable.
3: And it's presque comme une drogue.
0: C'est une drogue, oui, bien
3: yeah,
0: sûr.
3: You know, so faire et accepter une vie normale comme j'ai conduit un taxi.
0: Oui, conduire. Quand t'as été une énorme star et qu'après il faut aller faire tes courses, conduire, faire les devoirs à tes enfants, c'est une vie tellement différente.
3: Jamais un problème de conduire un Uber. Mais pour accepter un life comme ça, contre une vie comme une star sur scène, chante avec beaucoup de fans, tout de nous, it's really tellement difficile. And so je comprends quand quelques artistes trouvent un moment difficile, and naturellement là. Je vous avais expliqué pour Gerald et...
0: Oui, c'est ça, les artistes que j'ai cités.
1: Gerald est still alive.
3: Pardon, les gars.
0: Voilà, oui. Mais c'est ça, les artistes que j'ai cités, oui, voilà, qui ont eu, donc, ouais, selon vous, du mal, en fait, à se réhabituer à une vie normale. Et
1: Mais je pense aussi, l'autre raison, ce n'est pas arrivé pour les Worlds Apart, Steve, moi.
0: Mais non, vous allez
1: non,
0: bien.
1: Non, parce que... En français, c'est difficile pour moi de dire en français,
0: mais
1: en
0: anglais. Tu peux dire en
1: anglais. We don't take ourselves too seriously.
0: On se prend pas trop au sérieux.
1: We keep ourselves grounded.
0: Oui.
1: You know, each of
0: on
1: us.
0: On a les pieds sur terre, on se connaît très bien.
1: And,
0: on s'appelle, on prend des nouvelles.
1: Yeah, we don't, you know, we keep each other on. Keep each other's feet on the ground.
0: Ouais.
1: You know, you see how much fun we have.
0: Oui.
1: Yeah.
0: And if this tu vois, on est encore très célèbre, et c'est vrai, là, j'ai jamais eu autant de monde dans la régie, le couloir devant la radio est plein, mais vous restez les pieds sur terre.
1: Tu connais, après le World's Apart fini, ses amis, frères, pour toute ma vie.
0: Oui.
1: Just because World's Apart finishes tomorrow, we will always be there for each other.
0: Et même si World's Apart s'arrête demain, on sera toujours là pour les uns pour les autres et pour se soutenir.
1: 100%, eh ben, tant mieux, messieurs. 100%.
0: Ça fait plaisir. On écoute ma préférée maintenant?
1: Moi.
0: Ma chanson préférée.
1: Ah, pardon, chanson, désolé. Non, excusez-moi.
3: Chanson de Galles.
1: Pardon.
0: C'est Baby Come Back.
1: Yeah!
0: World's Apart sur votre radio. Ici. Et vous ne me le dites pas très bien. Sur votre radio. Ici, baby.
1: Ici, baby.
0: Ici, baby.
3: Maintenant.

0: Les Worlds Apart fêtent leurs 30 ans de carrière. Alors on fête ça, nous, dans Décibel, avec Steve, avec Nathan et avec Cal, en direct avec nous. Oui, c'est live, hein, messieurs, sans filet, c'est trop bien, ça va. Qu'est-ce qu'il fait ? Cal, il est sur son téléphone. À qui tu écris ?
1: Rien.
0: Who are you writing to ?
1: Rien, no one.
0: No one.
1: No one.
0: Ah là là là là.
2: He's taking notes. He's writing a song.
0: Il écrit une chanson.
1: Il écrit une chanson juste pour vous.
0: Ah voilà. Ça, c'est un garçon qui a de la ressource. Il se fait gauler sur son téléphone pendant une émission de radio et il dit non, je suis en train d'écrire une chanson sur toi.
2: To the family.
0: Parfait. Magnifique.
2: Look, see, look.
0: Ah ben c'est très beau. Coucou les Worlds Apart. On revient dans une minute.
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0: J'ai envie de vous faire écouter un souvenir. I'd like to share a memory with you. Une émission de télé qui était animée par Séverine Ferrer et qui s'appelait Fan 2. Ah. Et il y avait dans Fan 2 une séquence incroyable où des fans étaient tirés au sort pour passer une journée avec leurs idoles. Et il y a la jeune Angélique, vous allez l'entendre, qui a été tirée au sort et elle est trop heureuse, elle passe la journée avec vous. On est en 1997.
6: Salut, je m'appelle Angélique, j'ai 15 ans et j'aimerais rencontrer les stars de ma vie, les Worlds Apart.
7: Grâce à Fan 2, Angélique va aujourd'hui rencontrer ses idoles.
0: C'est pas vrai.
7: Mais si, une journée entière avec les Worlds Apart pour Angélique, qui a remporté cette semaine le concours Fan 2. Une surprise soigneusement préparée par ses parents, qui lui avaient caché la vérité jusqu'à la dernière minute. Départ pour les répétitions, Angélique est conviée à se joindre au groupe dans le bus de la tournée.
6: La seule à être là, peut-être la seule fan à y être entrée, c'est super.
7: Après de tendres moments de complicité, le groupe arrive à la salle de concert où les fans sont déjà au rendez-vous. Visite exclusive des coulisses avec Nathan.
2: Voilà, c'est par ici qu'on entre.
8: Première chanson, ce soir.
2: En haut, on y va. Et voilà, tout se passe ici.
0: Et merci à Lina pour cette belle archive. Des fans qui pleurent, des fans qui crient, des fans qui courent dans la rue. Après vous, c'était votre quotidien, les Worlds Apart, à la fin des années 90. Là, on a entendu Angélique, mais il y en avait des milliers comme ça. Aujourd'hui, vous êtes devenu père. Alors, vous avez des jeunes filles, vos filles à vous. Vous supporteriez qu'elles crient comme ça pour des artistes? Now that you've become fathers, what would be your reactions if you saw your own daughters crying and screaming for other artists?
9: I had that.
0: Ah, il va nous expliquer. Steve, il a ça.
9: Yes, so I took my daughter to see Harry Styles.
0: Ah, j'ai emmené ma fille au concert d'Harry Styles.
9: In Los Angeles, and we were there, and I got us a special seat. It was quite close.
0: Il avait des bonnes places près de la scène.
9: And I actually have the video of it.
0: Il a la vidéo.
9: Usually, she says, Dad, stop filming me.
0: D'habitude, elle dit, papa, arrête de me filmer.
9: This time, she didn't realize I was filming because she was so focused on Harry.
0: Cette fois, elle se rendait même pas compte que Steve filmait parce qu'elle regardait que Harry.
9: I'll kill him. Anyway.
0: Il a envie de le tuer.
9: But anyway, I'm joking, Harry. And she fanned out. She went nuts.
0: Elle est devenue dingue.
9: And I had the moment. I had that moment. She was 13.
0: Elle avait 13 ans.
9: And I thought, wow, that's exactly the same. And I was so happy to give her that experience. And it made me thank every father that took their daughters to see us.
0: Et quand j'ai vu ma fille vraiment péter un câble et être tellement heureuse devant Harry Styles, je me suis dit, mais c'est exactement ce qui s'est passé pour moi avec des jeunes fans. Et donc, je remercie tous les pères qui ont laissé leur fille aller au concert de Worlds Apart. Parce que ça apporte une telle joie.
9: Yeah, she had so much joy that she lost her voice. I mean, she went for it.
0: Elle était tellement heureuse, elle criait tellement fort, elle a perdu sa voix.
9: Yeah, so I really, and I respected every single parent that let their child or brought their their children to the shows.
0: Ouais, et donc gros respect de la part de Steve pour tous les parents qui accompagnent aussi leurs jeunes ados au concert. Oh, ça va être beau. Ça va être beau ces concerts demain et après-demain à Paris, La Cigale, le Trianon, des petites salles, puis des plus grandes salles à Paris, carrément une des plus grandes, le Dôme, le 20 février, et puis une grande tournée, Nancy, Lille, La Grande Motte, Toulouse, Marseille, Lyon, Mulhouse, Bruxelles et Nantes au mois d'octobre. À quoi il faut s'attendre, Worlds Apart sur scène en 2026-27? Est-ce que vous dansez encore? Worlds Apart on stage 2026-2027, do you still dance?
9: Nothing's really changed.
0: Rien n'a changé.
9: Nothing's really changed, honestly. We have to modify some... I don't do backflips anymore.
0: Ah, il ne fait plus les backflips. Bah oui, non, c'est le dos, the back.
9: Well, I haven't tried. So maybe.
1: Do you know what? Ah. It was really weird. I was only thinking today.
9: Shall I try it?
1: Right, let's see if you can do a backflip.
0: Est-ce que Steve peut encore faire les sauts périlleux arrière?
1: Yeah.
9: No. Do you have insurance?
1: No.
9: Do you have insurance?
0: Il me dit, est-ce que je peux essayer maintenant dans le studio? Mais est-ce que vous êtes bien assuré?
9: No.
10: You guys say no.
9: Right now, we're making a documentary.
0: Ah oui, alors vous faites un documentaire
10: about backflips.
9: With a guy called the master of documentaries, a guy called David Serrero.
0: Alors David Serrero.
9: So I was gonna, if I do a backflip, David, will you film it?
0: Alors,
9: and
0: David,
9: if I break my neck, send my daughter my love, tell my children I love them.
0: Yeah. But David Serrero, qui est un réalisateur de documentaires, notamment, vous l'avez entendu en interview dans Décibel à propos du documentaire sur Serge Lama, et donc il est en train de faire un documentaire sur les Worlds Apart, et donc Steve dit, si je fais un saut périlleux arrière dans le studio et que je me brise le cou, est-ce que tu me filmes et est-ce qu'on est bien assuré? We have no insurance. On n'a pas d'assurance. Attention à toi.
1: Next time. La prochaine fois.
9: Oh, okay.
1: La prochaine fois.
0: Mais alors, les concerts, ça va être comment? Oui. How are the shows going to be?
1: Oui, c'est un peu le même d'avant. C'est nostalgie avec les chansons pour les derniers 30 ans.
0: Ouais.
1: Mais les Worlds Apart présentés un peu différent avec le musicien.
0: Ah, il y a un groupe avec vous sur scène.
1: Derrière,
0: ok, super.
1: Oui, c'est change les chansons un peu pour faire notre émotion avec la même chanson.
0: Ok.
1: Et
0: donc des réinterprétations des chansons que vous connaissez déjà.
1: Mais c'est un cadeau. Ça, c'est le plus important. C'est un cadeau pour les fans pour les derniers 30 ans. Pour dire un grand merci. Oui, j'ai connu les fans rester avec nous pour les derniers 30 ans. Ça, c'est spécial.
0: Ouais. Oui. Les fans sont toujours là. Ils sont restés depuis 30 ans.
1: Oui. Ouais. C'est les fans pour les derniers 30 ans. Je connais bien. Tu parles avec les fans, Reeve, pour le concert maintenant. C'est pas juste une fan, c'est un peu plus. C'est amis. C'est pourquoi les Worlds Apart donnent un grand cadeau de tournée pour le 30 ans.
0: Ah, c'est beau ça. Voilà des fans qui voient leur fidélité récompensée. Et donc, oui, quelqu'un explique que les fans, c'est plus que des fans. C'est presque des amis, c'est autre chose. C'est une relation particulière. Bah, je suis très contente pour vous. I'm very happy for you guys.
1: Merci.
0: Amusez-vous bien. Demain soir et après-demain à Paris, il n'y a plus de place.
1: Mais tu restes dehors. Tu restes dehors.
0: Ah ouais, faut attendre devant la salle.
1: Oui, pour après tu pars de la salle. Oui, exactement.
0: Ok, bon bah demain dehors devant la Cigale et après-demain devant le Trianon, mais
1: exactement,
0: à l'intérieur c'est
1: parfait.
0: Plus possible. Et pour les Parisiens, le Dôme le 20 février 2027. Bonne tournée, merci beaucoup.
9: Merci beaucoup.
0: Merci à vous.
9: Merci to the fan, the Worlds Apart. They're incredible.
0: Elles sont incroyables, les
1: femmes. Et merci à Radio ici aussi. Merci beaucoup.
0: Merci
1: pour l'invitation ici.
0: Merci ici.
1: Merci ici.
10: Je suis très heureux de passer ce moment avec toi.
0: Merci beaucoup. Merci à tous les trois.
1: C'est plus spécial.
0: Et bonne tournée. Allez, Everlasting Love.
1: Hey.
0: Moi aussi, j'étais très contente de passer ce moment avec vous. Pas bonne nuit, enfin, Cal. Il est 20h36. Les gens ne vont pas se coucher.
1: Oui, c'est.
0: Mais demain, vous travaillez. You go to bed because tomorrow you have work.
1: On direct.
9: Bonne nuit.
0: Salut, merci les gars.
1: Merci, bonsoir.

0: tout repos, une interview des World's Apart, mais on apprend des trucs. Merci à Cal, Nathan et Steve d'être passés dans Décibels.
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0: Mylène Farmer est de retour. Elle a sorti ce matin une nouvelle chanson intitulée « C'est à qui le tour ?». Vous l'avez découverte toute la journée sur votre radio ici. Je crois que tout le monde est très fan. On vous l'a diffusée à peu près toutes les 2 heures. Mais bon, je me suis dit que pour celles et ceux qui auraient raté cette chanson, c'était important de l'écouter ce soir dans Décibels. Vous dire que c'est une chanson qui est concoctée avec DJ Lewis, qui, comme son nom ne l'indique pas, est un artiste français. Et que le clip qui va avec cette chanson, sortira lundi. Donc voilà, on a des sonorités électro. On a le côté très Mylène Farmer dans le texte. Vous allez adorer, hein. 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Donc voilà, on est vraiment dans les thématiques de Mylène Farmer. C'est à qui le tour ? Toute nouvelle chanson, elle est sortie aujourd'hui et elle est déjà sur votre radio ici.

0: gagne le tour. Elle s'appelle Mylène Farmer et elle est de retour. Le clip sort lundi.
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0: Paris en chanson, c'est le thème du blind test de ce soir. Et le cadeau, comme d'ailleurs toute la semaine prochaine, c'est un cahier de vacances. Mais pas le cahier de vacances qui vous faisait flipper quand vous étiez petit. Non, un cahier de vacances où non seulement ça va vous faire marrer, mais en plus vous allez avoir 20 sur 20. Vous allez vous dire, oh là là, mon Dieu, je suis génial. Les éditions Manière, qui sont les éditions qui ont inventé les cahiers de vacances, ont décidé de faire une collection pour adultes pour cet été. Et il y en a un, c'est sur la musique. Alors vous savez... les chansons, par exemple, qui parlent de la météo, ou les chansons d'amour. Essayez aussi, dans un questionnaire à choix multiples, de retrouver qui que quoi, les dates de sortie des albums et tout. Bref, toute cette culture que nous avons, nous les amoureux de musique, et qui ne nous sert pas très très souvent, ben là, elle se retrouve dans ces cahiers de vacances. En avant la musique, des éditions Manière, à gagner ce soir pour Nicolas et pour Josette. Bonsoir à tous les deux.
2: Bonsoir,
0: Émilie. Bienvenue dans Décibel. Déjà, on va vous en offrir un chacun.
2: Oui.
0: Bah oui, comme ça, voilà, sur la plage, vous pourrez tester vos connaissances sur la musique.
2: Oui.
0: Ça, c'est plutôt pas mal, hein. La musique en famille, la musique et la nourriture, les chansons qui parlent de mère, de bonheur, d'animaux ou encore d'enfants. C'est vraiment cool. Il y a une centaine de jeux autour de la musique, Nicolas et Josette. Et là, on va en faire un de plus de jeux. C'est le blind test. Les chansons parlent de Paris et il faut retrouver le plus rapidement possible le nom des interprètes de ces chansons. Est-ce qu'on a déjà joué ensemble, Josette?
2: Oui, il y a longtemps.
0: Ah, bon, alors c'est le retour de Josette. Et pour Nicolas?
3: Oui. Je suis un habitué de France Bleu Bourgogne et je joue à France Bleu soir, à France Bleu Bourgogne ici matin aussi. J'écoute la radio France Bleu et j'adore écouter la musique aussi.
0: C'est génial. Par contre, ça s'appelle Ici Maintenant, Nicolas. On a changé de nom.
3: Oui, je sais. Maintenant, je sais que c'est Ici. J'ai même l'application.
0: Super. L'application.
3: France Bleu, je suis un fan de France Bleu.
0: Bah oui, je sais, mais moi aussi. On n'a pas changé de couleur. On est quand même.

0: jouer, elle est concentrée et elle a bien raison. On va vous envoyer.
1: On va essayer de rester concentré, on va essayer de trouver les interprètes.
0: Exactement.
1: Mais pas tout.
0: Ah ben on va voir. Là, ce sont des chansons qui parlent de Paris. Vous allez me dire qui les chante. Attention, on y va. Dites-moi, qui chante ça ?
2: Marc Lavoine, Josette.
0: Oui, bravo Josette.

0: Paris, Marc Lavoine et un premier point pour Josette. On continue notre blind test des chansons parisiennes avec un classique.
1: Sous le ciel de Paris s'envole une chanson.
0: Oui.

0: Ah, la voix d'Édith Piaf sous le ciel de Paris. Ça fait 2 points pour Josette. Bravo Josette.
1: Oui, j'ai pas eu le temps de reconnaître. Hein.
0: Ah, c'est pas grave. Ah. Il en reste encore une, Nicolas. Ça va être la bonne, je le sens.
1: Josette. Julien Doré.
0: Oui, bravo.
1: Paris Seychelles.
0: Seychelles de Julien Doré, sous le ciel de Paris d'Édith Piaf et Paris de Marc Lavoine. C'est un sans faute pour Josette. Oh là là, Nicolas, qu'est-ce qui s'est passé?
1: Ah ben là, je n'avais pas reconnu. En plus de ça, elle me disait quelque chose et il me semblait bien que c'était Julien Doré. Mais
0: Bah alors ça va, Nicolas. Non, mais c'est bon. Moi, du coup, j'accorde un point à Nicolas.
1: Mais oui.
0: Bah oui, évidemment, Nicolas. Non, mais dans ces cas-là.
1: Les deux autres, j'avais pas trop la première, mais l'autre aussi, c'était, je me doutais que c'était la voix.
0: D'Édith Piaf.
1: Mais j'ai pas eu le temps de réflexion.
0: Ah, c'est comme ça le blind test, c'est un jeu et de mémoire et de rapidité. En tout cas, c'est un vrai bonheur de jouer avec vous deux, Josette et Nicolas. Je vous embrasse et je vous envoie le cahier de vacances pour adultes. En avant la musique. Et comme ça balance pas mal à Paris, on va écouter cette chanson géniale. Je suis née.

0: Ça balance pas mal à Paris, France Gall et Michel Berger. Bonne nouvelle, ils seront le thème central du prochain numéro de l'excellente et recommandable revue Schnock.
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0: Oh là aussi, c'est

Fort recommandable. Maxwell Farrington et le Super Omar. Vous allez me dire, qu'est-ce que c'est que ça encore? Ah bien, c'est un groupe, c'est une collaboration artistique. La voix de Maxwell Farrington et le Super Omar, qui dans la réalité s'appelle Christophe Vaillant, mais j'adore le Super Omar. Effectivement, c'est une bonne façon de se présenter au monde en général et à la musique en particulier. Ils ont une collaboration absolument incroyable. Ça fait 3 albums qu'on se régale à écouter leur pop pas comme les autres. Euphoria, tiré de leur tout nouvel album Window Tax, c'est Maxwell Farrington et le Super Omar, et c'est le coup de cœur de Décibel pour ce soir.

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1: Conseil d'amis, profitez du week-end qui arrive pour écouter, que dis-je, écouter, déguster Window Tax, le nouvel album de Maxwell Farrington et le super Omar. Ça respire, c'est ample, c'est intelligent, drôle aussi. Les mélodies sont géniales. Voilà, c'est de la pop comme on l'aime. Ils sont pas en concert en ce moment. Maxwell Farrington et le super Omar feront leur concert à la rentrée en septembre-octobre à Rouen, à Marseille, Tourcoing, Châtenay, Malabry, et c'est déjà pas mal.
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1: C'est l'anniversaire de Catherine Lara. Je suis trop fan de la roqueuse de diamants. Bisous Catherine Lara, on l'aime très fort. La chanson anniversaire de ce soir, c'est pour elle évidemment. Catherine Lara, bon anniversaire.

0: pianiste et chanteuse Catherine Lara fête ses 81 ans et elle continue à donner des concerts, hein, ne la ratez pas. C'est terminé pour ce soir, Décibel. Merci d'avoir été là, les amis. Vous m'avez bien soutenu avec les Words Apart. Ils étaient déchaînés, mais je crois qu'on a passé un bon moment. Bref, je voulais remercier l'équipe de l'émission. Iris Guitoni, Florent Hanoun, Elodie Bianca Maria, Marion Gonzalez et Franck Mollier. Et puis, vous remerciez vous aussi d'avoir été là. C'était bien, non?
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4: Bonjour la France, bonjour la France de la finale. La France qui, hein,
5: qui gagne. Bonjour la France qui a chaud pour plus longtemps. Ça va se calmer quand même. Ce week-end, ça va aller mieux.
4: J'espère. Alors, toute la semaine, nos candidats se sont affrontés. Vendredi, finale, on a deux candidats chacun.
5: Voilà, c'est Mimi, quoi. C'est moitié-moitié.
4: Voilà.
5: On est bien.
4: Alors, je rappelle quand même que le premier prix, c'est un week-end exceptionnel à Autun, à l'occasion d'Augusto du Nome, le rêve du roi pour deux personnes. Votre radio ici et l'office de tourisme du Grand Autunois Morvan vous proposent de découvrir la jolie ville d'Autun. Le transport est compris, que ce soit le train ou la voiture. Vous arriverez en début d'après-midi, vous poserez vos valises pour deux nuits à l'hôtel de la gare. Tous vos repas, je dis bien tous, sont compris. Et évidemment, la ville d'Autun a visité son musée, le site archéologique du Mont Beuvray, le superbe château de Couches. Mais attention, il y aura un petit climax dans ce week-end.
5: Ah.
4: Oui, vendredi soir à la nuit tombée, le théâtre antique d'Autun va s'illuminer.
5: Ah oui.
4: Et va devenir la scène de l'un des plus grands spectacles historiques de France, avec un show monumental, un son et lumière. Bref, un très joli premier cadeau.
5: Ben bien sûr, toute
4: si
5: l'histoire.
4: Si on ne gagne pas ce magnifique Augusto du Nome, qu'est-ce qu'on gagne?
5: Vous parliez des rois.
4: Oui,
5: Valérie.
4: Absolument.
5: Outre le fait que je suis le roi du game, ça, bon, chacun le sait. Moi, quand vous me parlez des rois, moi, je pense aux rois mages. Mais pas vraiment les rois mages. Moi, je préfère les rois mares. Pourquoi les rois mares? Parce que le mar de café. Oh, c'est capillotracté.
4: Comme les rois mages. En Galilée.
5: 32 dosettes et 6 verres en verre pour le mar de café de Joe Malongo, notre roi à tous.
4: Bien sûr.
5: Notre bon roi.
4: Flo, sauve-moi, jingle.
5: Notre bon roi Joe.
4: Non, c'est notre roi Flo aujourd'hui, à la technique.
5: Ah oui.
4: Alors, nous accueillons les quatre gagnants de la semaine, Colin, Thierry, Véro, Estelle. Comment ça va les amis?
5: Bonjour.
6: Bonjour.
4: Ah, j'ai cru qu'il y en avait qu'un. J'ai cru qu'il y en avait qu'un. Alors, on va faire une demi-finale, garçon. Puis nous ferons une demi-finale, fille.
5: Ouais, on est comme ça.
4: Comme ça, on est sûr qu'en finale, il y aura un garçon et une fille. Alors, Colin et Thierry, vous êtes prêts? C'est vous qui démarrez.
6: On va essayer.
5: Oui, je suis
4: prêt.
5: Voilà,
4: okay.
5: C'est moyen, hein.
4: Véro et Estelle, vous pouvez aller, bon, je sais pas. Allez vous faire les ongles, les filles. Alors, Colin...
7: L'apéro.
4: Voilà, bon, en même temps, 12h07. Oui, c'est l'heure de l'apéro, ma chérie, vas-y.
5: Modération.
4: Alors, très sympa, modération.
5: On adore.
4: Colin joue avec ici Gascogne. Hein, il a 25 ans, il habite à Mont-de-Marsan, il a joué avec nous mardi. Comment ça va?
6: Un peu plus soulagé maintenant d'avoir passé mardi. Maintenant, il faut passer vendredi.
4: Et voilà. Et après, il faut direction Autun. Alors, tu es agent immobilier, tu as été vendeur de voitures, tu es aussi administrateur de l'association Colosse au pied d'argile qui lutte contre les violences sexuelles, le harcèlement et le bizutage en milieu sportif. C'est ça?
6: Exactement, c'est ça.
4: Et tu as ton association, les Cagouillous, qui organise des tournois de rugby à 5 pour récolter des fonds, c'est ça ?
6: Exactement.
4: Voilà. Alors, on sait que tu scrolles le soir et que tu regardes YouTube et Twitch. Ce qu'on ne savait pas, c'est que tu adores les activités à sensation, comme dans la chanson. Bah oui. Ah là là.
5: Vous pouvez la chanter parce qu'on l'a pas. Alors faites-la avec la bouche.
4: Saute. Voilà. Allez, il a... Figurez-vous que à 13 ans, il fait du parachute au Havre.
5: À 13 ans.
4: Ouais. Il monte dans un petit avion. Alors c'était un petit avion super bien parce qu'il y avait une petite bâche en guise de porte. Et comme Colin, bon, pff, il s'en fout des instructions de l'instructeur. Qu'est-ce que t'as fait? T'as sauté et puis.
6: C'est ça, j'ai vite passé les instructions. Alors l'instructeur a réussi quand même à être à l'aise en me faisant peur juste au décollage, en me disant qu'il y avait un câble qui n'était pas bien placé sur ma sur le qui me retenait pour pouvoir juste ne pas mourir pendant le parachute. Et une fois monté dans l'avion, on part, le stress était passé. Mais comme j'ai pas écouté donc les consignes, au lieu d'être plat et garder une certaine vitesse assez raisonnable, j'étais la tête vers le bas et donc j'ai fait un petit malaise en plein air quoi.
4: Et voilà, il s'est évanoui. Et voilà, donc le parachutiste professionnel, hein, l'instructeur t'a remercié parce qu'il a dit bah c'est une première pour moi. Hein, j'ai fait un saut avec un mec dans les pommes. Ça a été magnifique. Hein, toute la chute libre en tête, la première. Et puis bon bah t'es revenu à toi. Depuis, t'as ressauté en parachute ou pas ?
6: Non.
5: Mais vaut mieux pas.
6: Garder les pieds sur terre.
4: Ouais, voilà. Mieux. Allez, on va marquer tout de suite le premier point. Tiens, je te mets une chanson formidable. Panda. Alors, est-ce que le véritable nom de Chantal Goya, tu vois qui c'est Chantal Goya ? Est-ce que son véritable nom, c'est Chantal de Guerre ? Vrai ou faux, top chrono ? Vrai ou faux qu'elle s'appelle pas Goya, mais Chantal de Guerre ?
6: Je dirais faux.
4: Eh ben non, c'est vrai. Goya, c'est un nom de scène que son mari Jean-Jacques Debout lui a choisi en référence au peintre espagnol Francisco de Goya. Pas de point.
5: Ah, Thierry était avec nous lundi, il a joué avec moi, mon Titi. Comment il va, mon Thierry, dans le sud de la France?
7: Bah, tout va très bien, il fait beau.
5: À Marseille, ben oui, il fait beau à Marseille, dans les Bouches du Rhône. Ah, Thierry, toujours marié avec Rosalie, hein, on a parlé de ton épouse, beau, depuis maintenant 3 ans, des enfants, agent de sécurité, je vous rappelle que le gars a travaillé au Stade de France, qu'il a été en protection rapprochée de personnalité. Tu peux me rappeler les gens que t'as, ouais, que t'as défendu, mais que t'as protégé?
7: J'en ai fait plein, Johnny Hallyday, Eddie Mitchell, Schwarzenegger, Stallone, Michael Jackson, enfin,
5: ah ouais. Oh là là, oui, c'est vrai, on avait parlé de Michael Jackson, c'est quand même énorme. Écoute, bravo pour tout ça. Actuellement, t'es contrôleur, toujours dans la sécurité. Et fait, rappelons, mon Thierry, que je t'avais mis la musique de l'entrée des joueurs de l'OM, Jump Van Halen, mais tu m'as rappelé que toi, c'était pas vraiment le foot, non?
7: Ah, j'aime pas du tout le foot.
5: Et voilà, c'est le rugby, toi.
7: Voilà, c'est un sport que je supporte pas, c'est le foot.
5: Ah oui, à ce point-là. Donc, la finale de la Ligue des Champions demain.
7: On m'avait demandé de partir au Qatar avec l'équipe de France de foot et j'ai refusé.
5: Ah oui, quand même. Ouais, non, toi, t'es un pilier de rugby. T'as fait du rugby à haut niveau. Ouais, non, écoute, bravo. Dis-moi juste une question avant de jouer. Tu prépares toujours le café de Rosa tous les matins? Ce matin, on a eu le droit à son petit café. Ça a été?
7: Café, ouais.
5: Ok. Café. Tout le monde est en forme. Alors, Thierry, bienvenue dans la compétition. On y va. On a un premier point à marquer avec un extrait de Louis Chédid.
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5: Ça, c'est une des toutes dernières chansons de Louis Chédid. En moyenne, un rêve, puisque nous allons parler de rêve, ne dure que 2 à 3 secondes. Un rêve, 2 à 3 secondes. Vrai ou faux, Thierry? 5 secondes de réflexion.
7: Vrai.
5: C'est-à-dire que le temps du chrono, t'aurais déjà rêvé? Non.
7: Ouais, c'est ça.
5: Et non, la plupart des rêves durent à partir de 5 minutes jusqu'à 20 minutes, surtout sur les phases de sommeil un peu profond et les phases de sommeil paradoxales. Non, c'est environ 15-20 minutes. Ah, désolé Thierry.
4: Allez, 0 plus 0, la tête à Toto. Et là, tout de suite, une chanson. Oui, j'ai mal au dos, je suis pas bien, mais oui. I'm Still Standing avec Elton John. Vous écoutez ici.
5: Oui.
4: Et vous ne m'aurez pas ma peau comme ça.
5: Non, je ne vous aurai pas comme ça.
4: Elton John, I'm Still Standing.

0: sûr, Elton John. Si le samedi, c'est pour s'ambiancer, c'est pour que le week-end débute de façon aimable et agréable et musicale.
1: Jingle.
0: Bah ça, on s'ambiance, hein, c'est bien.
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1: Nous sommes au taquet avec Colin et Thierry qui n'ont pas de points. Voilà, hein, c'est tout ce que j'ai à dire.
0: Ah, c'est moche, ça.
1: Oh, qu'est-ce qui se passe derrière? Qu'est-ce que c'est le bruit derrière? On est chez qui, là? Colin, qu'est-ce que c'est ce bruit derrière toi?
3: C'est bon.
1: T'as des chiens, t'as des chats, t'as des quoi? Qu'est-ce qui se passe?
3: Un chien, oui.
1: Quel est ce chien?
0: Il veut participer.
3: Choupi, il s'appelle.
1: Choupi. Oh mon Dieu, Choupi, elle a envie de jouer, Choupi. Bien, tu chantes un peu, tu vas faire des karaokés avec ta chérie, ta famille.
3: Très peu, j'aime pas du tout ma voix, donc non.
1: Oh, bah là, il va falloir que tu retrouves des chansons. Hein. Tu sais que c'est le quiz musical, c'est le moment. Et voilà. Donc, même si tu ne chantes pas, il va falloir reconnaître les chansons. Bon, t'aimes bien les variétés françaises, donc normalement, tu devrais trouver. Alors, écoute bien la première chanson. Il y aura 10 secondes pour que tu me dises qui c'est. Vas-y.
3: Ouais.

0: Allez, qui c'est qui chante 10 secondes?
1: Ah, j'ai été fouillé cette semaine.
2: Soldat Louis.
0: Soldat Louis.
1: C'est ce qu'il a dit, oui.
0: Du rhum des femmes.
1: Et de la bière, nom de Dieu.
0: Et de la bière, nom de Dieu.
1: Bah, oui.
0: Alors, est-ce que c'est Soldat Louis? Oui.
3: Du rhum des femmes, de la bière, nom de Dieu.
1: Ça a tué dans les années 80.
0: Ah oui, ça je te confirme. Ouais. Alors,
1: c'est breton.
0: C'est super, t'as déjà un premier point. Alors, attention, là, on a été dans le grenier du placard de ma grand-mère.
1: On y retourne,
0: on y va, c'est parti. On va encore plus loin dans le placard. Écoute bien et dis-moi qui c'est.
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0: pas dans le ton.
1: Allez, qui c'est qui chante Je ne suis pas parisienne? Top chrono 10 secondes.
2: C'est marrant, je l'écoute encore ce matin. C'est Marie-Paul Bell.
1: Tu l'as écouté ce matin?
3: Ah bah tu vois.
1: C'est-à-dire...
2: Oui.
1: Bon, mais t'es,
3: c'est génial.
1: Enfin, je veux dire, t'étais sur Radio Mimosa, ou comment ça se passe? Ça me gêne.
3: Je ne suis pas, je sais plus quoi, je connais
1: c'est
3: pas.
1: C'est navrant.
3: Ah, voilà, c'est navrant, ouais.
1: Ça m'ennuie. Eh bien, Thierry et Colin, je ne sais pas si vous écoutez tous ces chansons-là, mais Colin, lui, il a écouté Marie-Paul Bell.
3: Elle sautait sur son piano.
1: Ça lui fait un point de plus. Colin, tu as deux.
3: Et combien il a, Thierry, là?
1: Thierry, il a zéro.
3: Quoi, Thierry? Qu'est-ce que j'entends?
1: Bah, Thierry,
3: qu'est-ce
1: a zéro
3: que j'entends?
2: Ah ouais. J'ai zéro,
1: oui.
2: C'est normal.
3: Qu'est-ce que c'est que ce bulletin scolaire, Thierry? Deux, alors.
2: Ça commence mal, là.
3: Qu'est-ce que tu fais ce week-end, Thierry, à Marseille ou à proximité de Marseille? T'as quelque chose de prévu?
2: Non, rien de spécial.
3: Ok, très bien. Merci Thierry d'avoir bien développé, d'avoir permis de découvrir cette belle région. J'attendais un petit coin de paradis, je sais pas, l'Estac, la Côte
1: Mais
3: Bleue.
1: Mais arrête avec ça, les gens, ils ont des coins de paradis.
2: L'Estac, c'est pas un coin de paradis.
1: Exactement.
3: Ah bon, pourquoi quand même, c'est joli.
1: Ouais, mais il y a trop de monde.
2: Ouais, il y a trop de monde.
3: Les ports de bouc, les Sardinales, un truc comme ça, c'est pas loin ça non plus.
2: Ouais, on va dire ça.
3: Allez. Plan de cul,
2: on va être gentil.
1: Referme ton manuel pour les touristes.
3: Le gars, il n'est pas foot, il n'est pas Marseille du tout, quoi. Je salue les équipes d'ici Provence, quand même. Alors, Thierry chante pas. Non, Thierry chante pas, mais il est fin connaisseur. J'ai été dans les greniers aujourd'hui.
1: Voilà,
3: j'ai été dans les greniers. À toi de reconnaître les deux tubes qui arrivent. On commence par le premier, on est prêt, Thierry?
2: Allez, on est parti.
3: C'est parti.

0: Qu'est-ce qu'il y a, Valérie?
1: Sugar Baby Love, qui c'est qui chante?
0: Allez,
1: top chrono.
0: Ben oui, Thierry.
2: C'est les Rubettes.
0: Les Rubettes. Mais bien sûr que c'est les Rubettes, oui, c'est une bonne réponse. Sugar Baby Love.
1: Sugar Baby Love.
0: Vous les connaissez, c'est tu.
1: Sugar Baby Love.
3: J'avais le 45 tour de ça.
0: Oui, oui. Vous qui êtes en 33 tours depuis deux jours, ça va mieux aujourd'hui, hein, je vous trouve pas mal. Hein.
1: J'ai des douleurs, mais ça va. Bien, non, mais c'est les douleurs de la vieillesse. Hein,
0: Pour ceux qui prennent l'émission en cours, voilà, mamie a des problèmes de dos depuis lundi, donc on fait comme on peut.
1: Alors, mamie a des problèmes de dos, elle a du mal à se déplacer, mais elle est pro à l'abri de se lever de son tabouret pour qu'on ait une si tu continues.
0: Ah, ben c'est la mamie de Lucky, de Dalton. Comment elle s'appelle, la mamie des Dalton?
1: Ma Dalton.
0: Mais c'est vous, ça. Voilà. Ma Dalton, ça. Ouais, capable de tout, celle-là.
1: Allez.
0: Thierry, ça fait un point, on y va pour le deuxième.
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0: des points, on voudrait bien, tellement il fait chaud. Qui chante ?
1: Marie Laforêt.
0: Marie Laforêt, bien sûr, il est mort le soleil. Marie Laforêt. Quelle perspicacité, t'as été rapide, hein, Thierry. Tu le savais par cœur, tu le savais déjà.
2: Bien sûr.
1: Hein ? Ah, bah, je connais mes classiques.
0: Eh, bien sûr.
2: Bah, ouais.
0: D'autant que c'est Nicoletta.
2: Et voilà, bonne soirée.
0: Voilà, voilà. Ah, bah, tu connais tes classiques.
2: Ah, je connais mes classiques, qui dit.
0: Ah, bah, tu peux le dire.
2: Tu peux le dire, Titi.
0: Oh, punaise, là.
2: Ah, là, là.
0: Ouf.
2: Ah, puis, le gars, il est sûr de lui. Ah, bah, je connais mes classiques. Allez, Titi, c'était Nicoletta.
0: Oh, la galéjade.
2: Oh, la galéjade. Allez, c'est parti. Donc, ça fait 2 pour Colin, 1 pour Thierry. Et là, vous écoutez ici, on va écouter Bruxelles. Ah, la vie est belge, mes chéris. Boulevard désert, Bruxelles, vous écoutez ici. Je vous aime, à tout de suite.

0: Allez, ben, on suit de Bruxelles, hein, on laisse la Belgique. Ah, et on revient en France.
1: Et oui, on revient.
0: Boulevard des Airs, on revient ici, on taquait. La France bleue. Oh, c'était avant ça. J'ai connu cette radio, France bleue.
1: Ah, mais bah, Flo, oui, sauve-moi, tu vois bien que c'est.
0: Attends, c'est un an et demi.
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0: Oui, c'est ici.
1: C'est exactement ici. Alors, nous sommes avec Colin qui a deux, Thierry qui a un. C'est-à-dire, Colin, si tu réponds bien à la question cash, tu t'envoles presque pour autant.
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1: Les cartes sont entre tes mains, ton destin t'appartient, quand, Sissi impératrice.
0: Surtout quand on voit l'assurance de Thierry, hein, qui dit connaître ses classiques. Hein,
1: ah, moi j'adorais. Écoute-moi bien Thierry, moi ce que j'aime chez les hommes, c'est cette assurance.
0: La franchise.
1: Non, l'assurance. C'est-à-dire le gars te dit, ouais, moi je connais bien mes classiques.
0: C'est Marie Laforêt.
1: Avec un petit clin d'œil sur le côté, c'est Marie Laforêt. Ouais. Tu te sens bien mon petit Thierry, ça va?
4: Bah écoute, quand on se fout de ma tronche, pas trop, mais
0: bon. On peut la chercher, hein.
1: En même temps, tu me donnes bien une bonne perche, hein, quand même. Hein,
4: c'est pas faux.
1: Voilà. Alors, Colin, tu aimerais déjeuner avec Frédéric Vasseur, et qui est patron d'une écurie de F1. Qu'est-ce que tu lui dirais à Frédéric Vasseur?
3: Tellement de choses. Je rate beaucoup de sports, dont je m'intéresse énormément à la Formule 1, et la Formule 1, c'est très très technique quand on s'intéresse. Et lui, ça a l'air d'être une personne très abordable, très sympa. Donc oui, si on restait 2 heures avec lui, j'aurais des choses à lui dire, oui.
1: Est-ce que tu lui demanderais de conduire une voiture pour faire un tour ou deux, quoi?
3: Je crois que je profiterais même du temps qu'on aurait de discuter avec lui plutôt que de conduire la voiture.
1: Ah oui, bah alors bon, bah, Frédéric Vasseur, si tu nous écoutes, hein, voilà, appelle Colin et déjeune avec lui. Bon, alors.
3: Donne mon numéro.
1: Ah ouais, donne ton numéro à Maître Coupez, on le donnera après.
3: Okay.
1: Mon chat, écoute bien. C'est le moment de faire rayonner ici Gascogne. C'est le moment que Mont-de-Marsan attend. C'est le moment où tu remportes la question.
0: C'est l'heure de vérité. Et votre Colin, avec ou sans patate d'ailleurs, on lui a pas demandé. Vous avez la référence? Vous avez le film?
1: Oui, j'ai le film, on a le film, mais bon.
0: Bah, voilà.
1: Interrompre les gens, on en a déjà parlé, c'est que pour dire des choses drôles.
0: Ah, c'est mal.
1: D'accord? Alors, écoute bien. Colin, quel compositeur de musique allemand est devenu sourd à la fin de sa vie? Quel compositeur de musique allemand est devenu sourd à la fin de sa vie? Top chrono, 10 secondes.
3: J'en connais cœur, ça me dirait donc Beethoven. Ouais, Beethoven.
1: Eh ben, est-ce que c'est Beethoven? On écoute. Eh oui!
0: Ah, c'est
1: Vivaldi, ça. Non. Oui, il est devenu sourd à la fin de sa vie, ce petit chou.
3: Je savais pas.
1: Eh oui, évidemment. Bon, bah écoute, j'ai envie de te dire. Tu as 7. Tu l'as emporté haut la main, direction peut-être Autun. Que sais-je?
3: Impeccable.
1: Eh oui, mon chat, bravo, tu es qualifié pour la finale. Thierry, bah écoute.
0: Thierry va jouer.
1: Thierry va jouer parce que. Il n'y a pas de raison qu'on...
0: Pas de raison qu'on joue pas. Thierry, tu l'as compris, t'as un point. Donc même si tu marquais, et tu vas le faire parce que t'es un mec d'honneur, bah, tu te seras qu'à 6, ça ne suffira pas. Tu connais tes classiques, Thierry?
4: elle est bonne la blague.
0: Mon Thierry,
1: il n'y a que deux comiques, le comique de répétition le comique de répétition.
0: Ben voilà. Bon, allez, écoute quand même pour te faire plaisir parce qu'on va devoir te dire au revoir. Donc partons avec le sourire et un petit Eddie Mitchell parce que tu adores.
1: Tu peux préparer le café noir.
0: Non, parce qu'il n'y a même pas la Malongo pour lui. Tu connais le classique, t'as reconnu Johnny là, hein.
4: Voilà. Bien sûr.
0: Et bien sûr, tu découvres, c'est ta femme qui adore, le chanteur préféré de ta femme, c'est Jules.
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0: On t'a mis c'est Marseille bébé, hein, puisque t'es de Marseille.
1: J'essaie de bouger mon dos, c'est pathétique.
0: Non mais faut pas.
4: Marseillais à la base.
0: De quoi?
1: Bah oui, il est Marseillais.
0: Bah bien sûr. C'est pour ça.
4: Non, je suis pas Marseillais.
0: Non, lui il est du Nord.
1: Ouais, toi non, mais Jules, oui.
0: Ah bah Jules est Marseillais, ouais.
4: Ah lui, ouais.
0: Ah ouais. Bon, allez, on va vérifier comment ça se passe côté Rubik's Cube là. Ouais, parce qu'on va parler de Rubik's Cube. Tu vois ce que c'est qu'un Rubik's Cube?
4: Oui, quand même.
0: Bien sûr, tu connais tes classiques, évidemment. C'est assez logique. Combien de couleurs possède un Rubik's Cube classique? C'est une question classique, hein. Top chrono.
4: 6.
0: Ouais. Alors, il y a le blanc, ça fait 1. Le jaune, ça fait 2. Le rouge, ça fait 3. Le bleu, V4. Le vert, ça fait 5. Mais comme tu connais tes classiques, ça fait 6 avec le orange. Bravo.
1: Bon, t'as pas remporté la manche, mais tu t'en vas, tu nous quittes avec les honneurs.
0: Tu t'en vas.
1: Bon, allez, bravo Thierry d'avoir joué. Ouais, bravo, Colin, Thierry. On te retrouve tout de suite avant de jouer avec Véro et Estelle la deuxième demi-finale.

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2: C'est la finale. Colin vient de se sélectionner pour la finale. Avant de jouer avec Véro Estelle, je rappelle que le premier prix, c'est un week-end exceptionnel à Autun pour le rêve du roi. C'est Augusto Dunum, C'est pour deux personnes. C'est votre radio ici et l'Office.
3: L'Office.
4: Vous l'avez déjà fait hier, c'est
2: l'Office. Du tourisme du grand Autunois Morvan qui vous invite. Et donc, vous allez avoir le transport qui est compris. 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On reprend la compète, on accueille les filles. Alors, Véro, Estelle, comment ça va? Vous êtes prêtes à rejoindre Colin, les filles?
5: Ouais,
2: prêtes. Magnifique. Alors, Véro, tu joues avec ici, Loire Océan. Tu habites à la Chapelle sur Erdre.
5: Ouais.
2: Ma petite chapelaine. Voilà. Donc tu depuis très peu, enfin tu dans là, dans quelques jours, qu'est-ce que je dis, dans trois jours tu vas être à la retraite, mais en fait
5: c'est mon dernier week-end,
2: Et voilà, mais ça c'est sympa d'être à la retraite.
5: Ah oui.
2: Surtout que toi t'adores voyager, à qui la Namibie, le Mexique, l'Afrique du Sud, l'Égypte, Cuba, l'Amérique, tout ça, les Maldives, dis donc. Il paraît que ton prochain voyage.
5: Il me manque plus que Autun.
2: Et Autun.
4: Eh oui.
2: Et le Vietnam.
5: Le Vietnam.
2: Eh oui, il paraît que c'est un petit rêve.
5: Ouais, entre les deux, mon cœur balance, mais je pense que le Vietnam d'abord.
2: Le Vietnam avant Autun, tu adorerais aller au Vietnam. Eh oui.
5: Ouais. Bon, il faut attendre un peu que ça se calme au niveau crise mondiale.
2: On va pas y aller tout de suite, mais
5: non,
4: bon. Autun, c'est mieux finalement, pour l'instant.
2: C'est moins loin, voilà. mais...
5: C'est bien. C'est un
2: pré-voyage. Ouais, mais en vrai, t'as tellement fait de pays, t'as énormément voyagé, beaucoup plus que la moyenne des gens, donc c'est déjà magnifique d'avoir pu découvrir tous ces pays. T'es une grande voyageuse.
5: J'adore ça. Ça ouvre l'esprit, ça ouvre à la culture, aux gens, il y a des rencontres fabuleuses.
2: Alors, que c'est marrant, parce que si t'étais un animal, t'aimerais être un chat. Pour qu'on te foute la paix, avoir une petite vie tranquille sans qu'on t'emmerde, bah c'est pas trop ça, hein.
5: C'est qu'on foute la paix, on va pas avoir une petite vie tranquille, vivre la petite vie, mais qu'on foute la paix, ouais.
2: J'ai bien compris, mais les chats, ils voyagent pas beaucoup.
5: J'aime bien les câlins aussi.
2: Ah, voilà, c'est pour ça.
5: Voilà.
2: Allez, on va démarrer tout de suite, on va tout de suite gagner le premier point. Tiens, je te mets une ambiance, allez.
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4: C'est les Davido Boys. Quand Valérie elle arrive, il y a tous les Davido Boys comme ça.
2: Roulette the dogs out. On va parler de chiens, on va parler surtout de bons plans. Figure-toi qu'au Royaume-Uni, une famille fortunée recherche un dog sitter, nourri et logé, pour 70 000 euros par an. Le job de rêve. Vrai ou faux, top chrono, 70 000 euros par an pour garder un chien?
5: Je veux dire vrai, parce qu'ils sont un peu
2: tarés. Eh ben ouais, c'est vrai, figure-toi, en Angleterre, ils ont publié une annonce, ces gens. Un CDI, 70 000 euros par an, moi je vous le dis, pour moi c'est le job de rêve. Hein. Bon après, il faut aller en Angleterre, c'est moins drôle. Eh ben, premier point pour Véro.
4: Ouais, ça fait 6 000 euros par mois ça quand même. Hein.
2: Bah oui, moi, pour nourrir un chien, moi j'en nourris deux tous les jours.
4: Est-ce qu'on peut me mettre en relation avec cette famille fortunée? Moi je veux bien la rencontrer.
2: Oui, mais tu ne sais pas ce que c'est que s'occuper des chiens, mon petit chat.
4: C'est pas grave, hein. Pour 6 000 euros, je vais vite apprendre, je vous rassure. Alors Estelle était avec nous, elle n'a pas patienté longtemps pour venir gagner et remporter ce beau séjour à Autun. Oui, tu étais avec nous hier. Est-ce que tu as passé une bonne nuit malgré la chaleur? Ça a été, Estelle?
5: Oui, ça a été.
4: Ah, ok. Tu habites à Brantôme, c'est en Haute-Savoie. Est-ce que tu as eu écho de ta participation à l'émission hier? Tu as eu des petits textos, des petits messages?
5: Oui, j'ai quelques... Mais j'avais pas informé tout le monde, parce que j'avais un peu de stress. Donc voilà, j'avais informé une copine qui m'a entendu,
4: Ok, bon, là, t'es moins stressée qu'hier quand même. Là, on a déjà fait le plus gros, donc ça va.
5: Oui, voilà, je suis en demi-finale, mais j'ai quand même un peu de pression quand même.
4: Ouais, t'es en finale, mais t'es avec l'équipe, t'es avec une bonne équipe. Tu me retrouves, t'es heureuse de retrouver ton partenaire.
5: Bien sûr.
2: Oh là là là là là là là là.
4: D'ailleurs, Estelle, si tu vas en finale, l'extrême finale, tu me choisis quand même pour la phase de finale. Tu ne me trahis pas.
2: Mais pourquoi elle te trahirait? Parce qu'on a chacun un candidat.
4: Je ne sais pas. Ah oui, c'est vrai.
2: Mais
4: oui.
2: Qui les
4: oui, mais même avec chacun. Enfin, à un moment donné, on peut switcher. On peut avoir envie de jouer avec toi aussi.
2: Mais moi, je ne lâche pas mes équipes. Il a tellement. Alors, je vais vous expliquer. Je vais le traduire parce que, comme. Voilà, je vous explique. Le vendredi, généralement, il n'a aucun candidat ou un candidat.
4: Je ne suis pas bien habitué, c'est vrai.
2: Il n'est pas habitué à avoir deux candidats. Donc là, du coup, il se met tout seul dans une configuration.
4: Je suis un peu largué.
2: Un peu récurrente où il n'a pas de candidat. Voilà.
4: Tu n'as toujours pas compris les règles de jeu. Donc, de
2: ouais, toute façon. C'est ça. Allez, il est temps de jouer maintenant.
4: Bon, Estelle, on a beaucoup parlé, mais je te trouve un peu trop bavarde. Donc. J'espère que tu connais tes classiques, toi aussi. Hein. Voici donc une première question pour un point.
2: Allez, mets tes lunettes parce qu'il ne sait pas où il est.
4: Exactement. Oula, on va dans le grenier, là, les frères Jacques.
3: C'est beau, la photographie, les souvenirs sur papier classé.
2: Yeah, yeah.
4: On va parler de photographie. Alors, c'est intéressant parce que je rappelle que tu voulais être photographe reporter. Ça faisait partie de tes rêves quand tu étais gamine. La plus ancienne photographie conservée représente le portrait d'une jeune fille, la plus ancienne photo qu'on ait dans ce monde. C'est une jeune fille. Top chrono, vrai ou faux? 5 secondes.
7: Oui.
4: Non. La plus ancienne photo connue, qui date de 1826 ou 1827, on ne l'a pas complètement datée, qui a été réalisée par Nicéphore Niépce, eh bien, montre la vue d'une fenêtre de sa maison de Saint-Loup-de-Varennes en Saône-et-Loire. Voilà, donc pas du tout une jeune fille, malheureusement.
2: Alors, 0 1 point, Estelle, pas de point. Et là, tout de suite, on va s'ambiancer parce que c'est l'été qui fait beau. Le dernier jour du disco, Juliette Armanet. Vous écoutez ici? On ondule son petit body?
4: Oula.
2: À tout de suite.

0: disco.
1: Juliette Armanet, dernier jour du disco sur ici.
0: Et oui. Comme il est hyper sympa, je me suis mise debout parce que j'ai très mal au dos.
1: Et parce que vous êtes debout là.
0: Et il m'a fait cette vanne horrible. Ah, parce que tu es debout. Comme si, évidemment, je faisais 1m8. Et quand bien même
1: pas
0: je fais 1m8.
1: Pas grande, hein.
0: Parce que toi, t'es grand peut-être.
1: Bah, allez, normal, jingle, quoi. Flo.
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1: Florent aussi, il est debout là, derrière ses manettes, on le voit même pas là.
0: Mais comme tu es odieux.
1: Croyez que je mesure combien?
0: Toi?
1: Oui.
0: Bah écoute,
1: regarde bien.
0: Avec ton ego, oui. 1m92,
1: c'est vrai.
0: Dans la réalité, 1m62. Allez.
1: Non.
0: Donc, Véro, là, c'est le moment.
3: Valérie, moi, je mesure même pas 1m60.
0: Hein. Ah,
1: mais tout ce qui est petit est mignon, j'ai jamais dit le contraire.
0: Mais ma chérie, tu sais bien, si tu voyais la vérité de cette personne en vrai.
1: Ouais, ouais.
0: Son ego parle avant lui, tu sais.
1: Oui.
0: Alors, on va chantonner, ma petite chérie. C'est le quiz musical. Et là, on va chantonner. Je vais te chantonner deux titres, l'un après l'autre. Et tu vas devoir deviner de quelle chanson et de quel chanteur il s'agit.
1: Bah bon courage.
0: Est-ce que tu es prête?
3: Oui.
0: Allez, c'est parti. Écoute bien.

0: fait toute la chanson si vous voulez. Hein.
1: Allez, top chrono, c'est qui?
2: Alors, c'est le lundi au soleil, ouais, de Claude François.
1: Et c'est une bonne réponse, lundi au soleil.
0: Facile.
1: C'est une chose qu'on n'aurait jamais. Alors, le lundi au soleil, premier point pour Véro. Alors, attention. On déconne pas, maintenant je vais te fredonner une deuxième chantée. Une jeune deuxième chantée.
0: Et temps de partir au week-end. Hein.
1: Ah là là. Je vais aller acheter des mots, les gars.
0: Oui.
1: En plus d'un nouveau dos. Allez, on y va.
0: Vous avez beaucoup de courses ce week-end.
1: J'ai des courses, ça va me coûter un bras, cette histoire.
0: Ah bah non, parce que si vous avez plus de dos et plus de bras, alors là.
1: Allez, attention. 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

0: Top chrono, 10 secondes, c'est qui?
1: Si on chantait de Julien Clerc.
0: Et voilà, ça s'appelle le talent.
2: Ouais.
0: C'est tout ce que j'ai à dire, mon petit bonhomme.
2: Mais enfin, vous faites 50 secondes.
0: Et si on chantait,
3: si on chantait, si on chantait, si on chantait, si on chantait.
0: Et oui, ça te fait 2 points, ma chérie. T'as 3, bravo, Véro.
2: Qu'est-ce qu'il y a, Véro? Tu veux dire quelque chose?
1: J'avais le poster de Julien Clerc dans ma chambre quand j'étais ado.
0: Yeah, oui. Voilà. Bah, évidemment, moi, j'étais amoureuse de lui. J'avais été voir la comédie musicale R, où il était tout nu. Et voilà, bonne soirée à tous.
2: Il était torse nu, t'es pas tout nu.
0: Ils étaient tous à poil.
2: Ils étaient à poil, non?
0: Bien sûr, j'avais 5 ans, ouais, je m'en rappelle encore. Allez.
2: Ah oui, quand même. Bon, Estelle, est-ce que tu les avais? Tu as reconnu les airs que Valoche a fredonné?
4: Que François, oui, mais pas Julien Clerc, je l'avais, mais je l'avais pas.
2: Bon, écoute, on va tenter, parce que moi aussi, je vais te fredonner des tubes, hein, voilà, ouais. On est encore une fois sur des chansons qu'on connaît. On va essayer de marquer 2 points de plus, Estelle, d'autant que elle est à 0, vous me confirmez?
0: Oui.
2: Allez, aïe, aïe, bon, allez, Estelle, on y va, voici le premier. Et moi, j'en donne pas plus. Top chrono.
4: C'est Joe Dassin.
2: Voilà.
4: L'Amérique.
2: Voilà. Est-ce qu'il y a besoin de chanter pendant 3 minutes 50? Non, simple, efficace, en 10 secondes, c'est réglé. Bravo!
3: L'Amérique, l'Amérique, je veux la voir et je l'aurai.
0: Allez.
2: Ah, Estelle, je te sens bien. Là, on est en osmose. Ah, il s'est passé un truc dans la nuit, là. T'es avec nous hier et aujourd'hui, totalement détendu, ça fait plaisir. Voici la deuxième chanson.

0: Nana, la la la, top chrono.
1: Alors, c'est Aznavour,
0: Allez. Allez.
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0: Oui, ben oui, bien sûr.
2: C'est peur. 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Allez, ça fait 3 pour Véro, 2 pour Estelle. Et là, tout de suite, on va écouter la nouvelle chanson de Mylène Farmer qui s'appelle C'est à qui le tour. On y va, c'est parti. C'est à qui le tour?
0: Bah, c'est à Mylène Farmer, c'est une nouveauté.
2: Allez, c'est parti.

0: On l'a pas vu sur scène depuis 2024, c'est le grand retour dans les bacs de Mylène Farmer avec ce nouveau titre qu'on vous fait découvrir sur ICI. C'est à qui le tour ? On écoutera d'autres titres toute la journée sur ICI de Mylène Farmer.
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3: Alors ICI, nous sommes avec Véro qui a 3, Estelle qui a 2, et laquelle des deux va l'emporter ? Eh ben, celle qui gagnera la question à 5 points. J'ai une dernière petite anecdote sur Véro qui me fait beaucoup rire. Alors comme ça, on a une vieille C3 de plus de 20 ans.
0: Oula.
3: Hein ? Qui se fait squatter par les jeunes les jours de pluie ?
4: Ah oui, ma petite C3 qui s'est squattée par les jeunes pendant la part des jours de pluie, exactement. Et puis ils l'ont couché, puis ils ont fumé des produits un peu.

0: Tu as 3, tu es en tête. Là, c'est la question à 5. Si tu la remportes, tu rejoins Colin en finale.
1: Et ça vous ferait 2 candidats en plus, hein. Ça veut dire que moi, je suis terminé. Hein.
0: Oui, bon, écoutez, comme chaque semaine. Alors, écoute bien, je vais te mettre... Eh ben écoute, je vais bien te mettre un petit truc de Claude François.

0: de maison et plus particulièrement de location de maison. Quelle célèbre plateforme permet depuis 2008 de réserver en ligne des logements entre particuliers partout dans le monde? Depuis 2008, sur les internets, quelle plateforme permet de réserver des logements entre particuliers partout dans le monde? Top chrono 10 secondes.
1: Je dirais Airbnb.
0: Ta-dam, ta-dam, ta-dam, ta-dam. Et oui, c'est Airbnb. La plateforme, elle est présente dans 190 pays. C'est Airbed and Breakfast. Et bah bravo. Donc Véro, tu vas en finale. On est en finale. On est en finale.
2: Donc vous êtes en train de me dire que vous avez tout raflé là.
0: Bah oui, bien sûr.
2: C'est-à-dire que Colin et Véro ont joué avec vous cette semaine. Ils sont donc en finale. C'est encore ma chute, une fois de plus, aujourd'hui. C'est désespoir. Estelle, tu l'as compris, on va jouer pour le plaisir. Mais moi, j'étais très content de jouer avec toi hier et aujourd'hui. Peut-être que toi, t'es moins contente d'avoir joué avec moi. Mais bon.
3: C'est comme ça.
2: C'est la vie.
0: Voilà.
2: C'est la vie. Bah. Estelle, est-ce que tu as quelque chose de prévu pour le week-end? On peut en profiter pour faire un petit coucou à la Haute-Savoie. C'est un petit lieu sympa à nous recommander.
3: Oui, il fait beau, donc on va aller peut-être se baigner au lac. Et puis dimanche, c'est la fête des mères.
2: Et oui, on n'oublie pas les mamans. Exactement.
0: N'oubliez pas vos mamans.
2: Ben oui, puis on pense à ceux qui n'ont plus leur maman. Voilà, c'est jamais une fête facile. Ben oui, c'est vrai. Bon, Estelle, allez, on joue pour le plaisir, mais aussi.
3: Allez, pour le plaisir.
2: Pour la gloire.
0: Pour le plaisir.
2: Ça y est, elle n'en peut plus, elle a gagné, là.
0: Gagner chaque semaine ici.
2: Elle nous fait une espèce d'Herbert Léonard aigu à chaque fois qu'elle gagne. Il y a un truc comme ça qui se passe chez elle. C'est...
0: Allez, pose ta question, va.
2: Ouais, extrait.
4: Les filles que l'on voit sur les magazines.
2: Eh oui, parce qu'on va parler de magazines, Estelle. Et on est là aussi pour apprendre des choses sur ici, dans Au Taquet. Comment appelle-t-on, Estelle, une publication, un magazine, qui sort deux fois par an? Top chrono, 10 secondes, deux fois par an, comment on appelle ça?
3: Deux fois par an,
2: oui.
3: Un biannuel.
2: Alors, la logique, oui, ça pourrait être un biannuel. Non, 6 mois, c'est un semestre. Donc, on appelle ça un semestriel. Voilà, quelque chose qui sort deux fois par an.
3: Okay. C'est un semestriel. Pas de regret.
2: Ben non, c'est sans regret, du coup.
0: Bon, Véro et Colin, bravo Estelle d'avoir joué. Véro et Colin, on vous retrouve en finale.
2: Oui, mais le problème, c'est que qui va vous choisir?
0: On va choisir par tirage au sort.
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0: À ma gauche, Véronique. Elle joue avec Ici Loire-Océan. Elle a 63 ans, elle habite à La Chapelle-sur-Erdre. Croyez-moi, elle est à la retraite depuis 2 jours. Elle a qu'une envie, c'est partir à Autun ou boire du café. À ma droite, Colin, qui joue avec Ici Gascogne. Il a joué avec moi, il a gagné, bien évidemment. Il a 25 ans, il habite à Mont-de-Marsan. Ah là là là là, il est en couple avec Élise, il est agent immobilier. Les deux sont à moi, les deux ont été coachés par mes soins. La team d'Amido en finale, c'est tout de suite. Yeah!
2: Et c'est l'heure de la question qui tue, et c'est moi qui vais la poser. 12h54, Colin, Véro, vous avez joué tous les deux avec Valérie dans la semaine, mais il en faut un pour jouer avec moi quand même là. Colin, t'as envie de jouer avec qui cette finale?
6: Ça m'a porté chance, donc on va dire Valérie.
2: Véro, comment te dire que t'as pas le choix? Véro,
1: c'est pas grave, ça me plaît quand même.
2: Ah merci, t'es quand même contente sur moi. Ouais, tu vas voir quand tu vas gagner avec moi, Véro, tu seras heureuse.
0: Bien, allez, ouais. J'espère. Colin, mon petit chéri, pour t'encourager à gagner cette finale, je te mets un petit coup de Bad Bunny.

0: Alors, je suis un boomer, moi. Ouais.
1: Mon petit Colin, t'es prêt pour le bingo?
2: Yes.
1: Alors concentre-toi bien, chérie. À mon top chrono, tu vas avoir 10 secondes pour me donner un maximum de villes qui commencent par la lettre C, comme chocolat, comme caramel, comme câlin, ou que sais-je. Alors, un maximum de villes qui démarrent par la lettre C. Top chrono, 10 secondes.
2: Cannes, Clermont, Chartres, Colmar, Caen, Cognac, Calais, Solé, Cherbourg, Châteauroux, Carcassonne.
1: Tu m'en as donné 11, bravo chérie.
0: Le gars,
1: magnifique.
0: Pas bah, possible. C'est dingue ça. Parce
1: tu
0: que...
1: sais, quand je fais les bingos, je les prépare et je les fais comme ça.
0: Oui,
1: je
0: par amour.
1: Dis, non, mais je dis, moi, tu vois, j'avais.
0: Dit, d'accord,
1: je
0: ouais.
1: me teste, j'avais ouais. dit Chartres, Caen, Colombes, Créteil, Clamart, ouais. Châteauroux, Chalon, Carcassonne,
0: et
1: Cahors.
0: C'est pareil.
1: Et bien oui, parce que c'est.
0: C'est voilà. l'osmose. Avec les candidats.
1: Non, c'est juste, voilà. Allez.
0: C'est chaud ça, Véro, quand même, pour nous, hein.
3: Ouais, j'ai la pression, hein.
0: Bah ouais, parce que 11, bah, d'expérience dans cette émission, quand tu fais 11.
3: Jeune, hein, il a 25 ans, il a le cerveau qui va vite et tout.
1: J'ai 61 ans, chérie.
0: Ça n'a rien à voir.
1: On va te mettre un coup d'Ed Sheeran, ça va te détendre, tiens.
0: Non, mais oui, en plus, t'as l'expérience, toi, avec l'âge. Allez, Ed Sheeran. Ah non, hein. Véro, on va jusqu'au bout, là.
3: Oui.
0: T'as plus voyagé que lui.
1: Mais oui,
0: tu vas trouver. Allez. Bon, par contre, voilà, les compteurs étant à zéro, c'est clair qu'il faut que tu fasses 12. Je te mets pas la pression, c'est juste c'est factuel.
3: 12 en 10 secondes,
0: c'est-à-dire qu'il voilà, faut vraiment. Voilà. On te demande, c'est la même chose, un maximum de villes françaises à nous citer. 12 en 10 secondes. Commençons par la lettre S, comme Sophie, comme Sucette, comme Suzanne. Ok?
3: Saint-Étienne, Saint...
0: Merci d'avoir joué. C'est un plaisir.
1: Chérie.
0: On a adoré. Salon de Provence, Sisteron, Souillac, Suresnes, Saint-Malo, Saint-Tropez, Sainte-Maxime, Saint-Mandé, ma chérie. C'est
1: pas... Bon, bravo les deux parce que vous étiez tous les deux dans ma team, donc franchement, je vous adore. Donc, Colin, tu l'as connu, tu l'as compris, c'est...
0: Bah, bravo.
1: T'as gagné.
2: Merci.
1: Le premier prix, donc direction Autun pour un week-end exceptionnel à l'occasion d'Augusto Dunum, le rêve du roi. Tu vas partir grâce à l'office de tourisme du Grand Autunois Morvan. Tu vas avoir ton transport compris, tu choisiras ce que tu veux. Tu dors à l'hôtel de la gare, tous tes repas sont compris. Tu visiteras la ville d'Autun, le musée, le site archéologique du Mont Beuvray, le superbe château de Couches. Et tu iras voir le son et lumière magnifique avec le plus grand spectacle historique de France, Théâtre Antique d'Autun. C'est, tu vas te régaler, ça va être magnifique. T'es content?
2: Eh bien, c'est super. Merci beaucoup et bravo à ma finaliste à côté de moi.
1: Bah oui.
3: Bah oui.
1: Mais Véro aussi, elle a gagné un truc. Qu'est-ce qu'elle a gagné,
0: Véro? Mais
1: ma
0: Véro, tu repars pas les mains vides. Rassure-moi, tu gardes le sourire, Véronique.
3: Mais moi, toujours important, c'était de participer.
0: Exactement.
3: J'avais jamais participé à une émission de radio, donc je suis ravie.
0: Eh ben,
1: mais
0: tu vois,
1: voilà,
0: tu repars avec une machine Malongo. C'est une machine espresso conçue en France, éco-responsable, 32 dosettes et 6 verres en verre. C'est un très beau cadeau, on te l'envoie à la maison dans les prochains jours.
1: Eh ben, c'est magnifique. Bravo à tous les candidats qui ont joué cette semaine avec nous. Vous êtes formidables, les amis. Je remercie Céline à la réalisation, Flo à la technique. Je remercie Sadika au standard, Maître Coupez au savoir. Éric Bastien.
0: Lui-même.
1: Je sais même plus à quoi dire. Allez, go.
0: Non, bah,
1: allez.
0: Merci Valérie.
1: Je vous embrasse.
0: On salue votre dos hein, qui nous a bien accompagnés hein, toute la semaine. Hein.
1: Bah, le dos que j'ai perdu, je vais le racheter ce week-end. Bah, allez, je vous embrasse. Passez un bon week-end. N'oubliez pas vos mères. Hein, c'est une fleur même ramassée sur le bord de la route. Ça fait plaisir, mes petits chéris. Allez, à lundi. Allez, bon week-end à tous. J'ai envie de vous dire, amusez-vous bien, kiffez bien. Puis on se retrouve quand, Éric?
0: On se retrouve lundi avec grand plaisir entre 12h et 13h pour au taquet.
1: Allez, yallah.

0: Tracy Chapman pour vous souhaiter un bon réveil. Ici, il est 5h, soyez les bienvenus.
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0: Bonjour, très bon début de journée. On lance ce vendredi du bon pied, info, musique, bonne humeur pour vous tirer du lit avec l'équipe des Leftos, Diana, Saveria, Mélodie, Fabien et Cyril Ardot. Bonjour Cyril.
3: Bonjour Johan, bonjour la France.
0: Bon, ce matin on revient sur le match de l'équipe de France de football hier face à la Côte d'Ivoire.
3: Et cette défaite 2-1, on espère que les Bleus vont remonter la pente à un peu plus de 10 jours du premier match dans le cadre du Mondial de foot.
0: Ça c'est clair, on espère. Bon, boisson préférée des Français, l'eau en bouteille plastique reste un indispensable des supermarchés. Mais ce matin, Valère Coréard a décidé de vous présenter une alternative crédible à l'eau en bouteille. Et c'est bon pour le porte-monnaie, décryptage dans 5 minutes. 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
0: Vendredi 5 juin, belle fin de semaine avec votre radio ici, 5h. Le journal, une réunion ce matin autour du Premier ministre et des ministres de l'Intérieur et de la Justice.
3: Ils feront un point de situation à 10h30 sur l'affaire Liana, cette collégienne de 11 ans qui a disparu vendredi dernier dans le Gers. Hier, le corps d'une enfant portant des vêtements similaires à ceux de la petite fille a été découvert près de Puy-Casquier, à une quinzaine de kilomètres de sa commune de Fleurance. Un homme de 41 ans est mis en examen dans cette affaire. Il était visé par 6 plaintes et signalements, dont une pour viol sur mineur. Il n'avait jamais été entendu, ce qui provoque la colère d'un bon nombre d'habitants, comme Magali.
4: C'est inadmissible. Que fait la justice en France ? Là, il va falloir qu'ils prennent leurs responsabilités. Et vite. C'est pas des dossiers qu'on laisse empiler, non ? Surtout ça. Surtout ça. Nous, on fait une erreur au boulot, je suis désolée, on a des sanctions. Mais eux, c'est pareil. Il a déjà été accusé de viol, il n'a pas été entendu. C'est inadmissible. On parle de la vie d'un enfant. Voilà. On est plus criminel à brûler un stop que de violer un enfant. C'est la France aujourd'hui, ça. Voilà où on en est. Nous, on veut des actes. Maintenant, on veut des actes. Faites des enquêtes, mais on veut des actes. Et la petite, elle est plus là, par contre. Le résultat, elle est le même. Ça ne changera rien. Mais voilà, s'il y en a qui doivent sauter, qu'ils sautent.
3: Magali, habitante de Fleurance, dans le Gers, au micro, ici, Occitanie. Une autopsie doit être réalisée dans les prochaines heures pour confirmer que le corps découvert est bien celui de la petite Liana. Toutes les informations sont à lire sur ici.fr. Un nouveau décès par arme à feu à Nantes, dans le quartier Bottière. Un homme de 18 ans tué par balle lors d'une fusillade, la quatrième dans ce secteur de la ville en un peu plus d'un mois. Toujours sur fond de règlement de compte entre trafiquants de drogue, la victime était connue de la police et de la justice. Un agent de l'ONF, l'Office National des Forêts, mis en examen hier, soupçonné d'avoir causé de manière involontaire le départ du feu qui a ravagé le massif des Corbières dans l'Aude l'été dernier, en jetant une cigarette par la fenêtre de sa voiture. C'était le pire incendie des 50 dernières années. 11 000 hectares ravagés. Deux autres agents de l'ONF qui étaient en garde à vue ont été remises en liberté.
0: Comment éviter les accidents mortels et graves au travail ?
3: Le gouvernement dévoile aujourd'hui sa feuille de route établie avec les partenaires sociaux. Ces accidents du travail mortels sont en hausse, plus de 760 en 2024. Et Laurine Benjebria, ce plan de l'exécutif donne la priorité aux jeunes et aux nouveaux arrivants dans les entreprises.
5: Car ce sont les plus exposés aux accidents du travail. Plus de la moitié des décès au travail des moins de 25 ans surviennent l'année qui suit leur prise de poste. Le gouvernement veut donc renforcer la prévention des accidents auprès de ce public cible. Cela passe par la sensibilisation des jeunes à la sécurité lors de leur formation. Et une fois en entreprise, par la création de livrets spécifiques et la formation de leurs maîtres de stage et d'apprentissage. Le ministère propose aussi d'expérimenter des signes distinctifs comme des casques de couleurs spécifiques pour bien différencier sur les sites à risque les jeunes des autres travailleurs. En somme, les repérer plus vite pour avoir toujours un œil sur eux. Autre public jugé prioritaire par le gouvernement, les femmes, car le nombre d'accidents du travail augmente pour elles, plus 26% entre 2000 et 2023. Ce plan préconise donc d'adapter les équipements de protection individuelle aux femmes ou de renforcer la prévention des violences sexistes et sexuelles.
3: Laurine Benjebria, vous connaissez la phrase « les antibiotiques, c'est pas automatique ». Eh bien, dès aujourd'hui, vous allez entendre un nouveau slogan « les urgences, c'est pas une évidence ». Nouvelle campagne du ministère de la Santé pour rappeler que les urgences doivent être réservées aux situations graves. 40% des passages aux urgences relèvent de la médecine de ville et pas de l'hôpital, selon le ministère.
0: Et il y a urgence, justement, à redresser la barre pour les Bleus.
3: L'équipe de France battue 2-1 par la Côte d'Ivoire, match de préparation à la Coupe du Monde qui était disputée à Nantes. Julien Froment, c'est la première fois sous l'ère Deschamps que les Français perdent un match amical avant une grande compétition.
2: Au coup de sifflet final, la joie extatique des supporters de la Côte d'Ivoire contraste avec le visage renfrogné des fans français. Pas de sifflet ou de signe de mécontentement ostentatoire, mais un goût amer en bouche.
6: Ouais, un peu frustré, on a vu mieux. Hein. La première mi-temps, on s'est un peu endormi. Deuxième mi-temps, bah, félicitations à la Côte d'Ivoire, on n'a rien à dire.
7: Un peu déçu, quoi. On s'attendait à mieux, et il va falloir bien travailler, et voilà.
2: Il faut dire qu'en tout, 21 joueurs de l'équipe de France ont disputé la rencontre, 10 changements en 90 minutes. C'est pour le défenseur Lucas Hernandez une des raisons de cette contre-performance.
8: Il y a eu beaucoup de changements, beaucoup de rotations. C'est vrai que parfois tu peux avoir des petites manques de concentration.
2: Cette défaite, ça ne doit rester qu'une piqûre de rappel, rien de plus selon le milieu de terrain Aurélien Tchouaméni.
9: Il faut qu'on garde la tête froide, peu importe le résultat. Mais si on avait gagné, il ne fallait pas crier l'euphorie. De la même manière que, ouais, évidemment, ça fait chier de perdre ce match-là, mais on va continuer à travailler. On a un deuxième match de préparation, je suis sûr qu'on sera encore meilleur.
2: Et les Bleus seraient bien inspirés de remporter leur deuxième match lundi à Lille contre l'Irlande du Nord, histoire de chasser les doutes avant le début de l'aventure américaine.
3: Et prochain match de préparation face à l'Irlande du Nord, lundi avant le premier match de Coupe du Monde mardi 16 juin face au Sénégal. Et puis à Roland-Garros, l'heure est aux demi-finales chez les hommes. Le numéro 2 mondial Alexander Zverev contre le Tchèque Jakub Mensik à 14h30 et le match 100% italien Arnaldi contre Coboli à 19h. Coup d'œil sur le ciel, retour des éclaircies sur le pays.
0: Ouais, hier, hein. Alors avec un ciel plus ou moins nuageux en journée, mais c'est vrai, retour des éclaircies. Il y a quelques averses aussi qui se produisent sur les côtes atlantiques et sur le flanc est. Dans l'après-midi, éclaircies un peu plus franches. De petites ondées qui peuvent encore se déclencher proche des Pyrénées et sur l'Auvergne, ainsi que vers la frontière belge. Les régions méditerranéennes, elles, retrouvent un temps très ensoleillé avec la tramontane qui souffle fort. Le mistral modéré en vallée du Rhône, mais qui atteint jusqu'à 80 km sur le littoral provençal, et puis toujours un vent qui reste sensible sur la pointe bretonne et sur les côtes de la Manche. Les températures relevées ce matin à Rennes et à Limoges, 9. Nous avons 10 degrés à Nantes, Annecy et Châteauroux, 11 à Nancy, à Paris, Strasbourg, Toulouse, Pau, Bordeaux et Roux en 12, 13 à Lille, 16 à Marseille, 19 à Ajaccio, et puis les maximales qui affichent entre 15 et 20 degrés sur la moitié nord, de 19 à 26 dans le sud en allant d'ouest en est.
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0: 5h07, très bon vendredi, le week-end approche à grands pas, ça va être le moteur pour beaucoup d'entre vous ce matin au réveil. Une nouvelle journée qui débute et une nouvelle histoire qui s'écrit avec la grande famille ici des 5h qui est réunie. Et l'histoire, elle s'écrit aussi avec Gérard Blanc.

0: Une autre histoire, Gérard Blanc, 5h11, bon début de journée.
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0: On est à l'heure du petit déjeuner, une bonne tartine de pain, tiens, ça ne se refuse pas. Moi, je vous propose un petit déjeuner de la préhistoire.
3: Ah oui.
0: C'est le défi fou relevé par des chercheurs italiens à partir d'Otzi. Vous savez, c'est cette momie de 5300 ans retrouvée congelée dans les Alpes. On savait déjà presque tout de lui. Alors, sa mort brutale, ses tatouages, son dernier repas. Mais ce que l'on ignorait, c'est qu'il transportait avec lui un trésor microscopique. En analysant ses intestins et sa peau, en fait, les scientifiques de Balzano ont extrait des levures millénaires restées actives grâce au froid extrême du glacier. Et après 3 essais infructueux, le miracle a eu lieu. Les chercheurs ont réussi à créer un levain et à cuire du pain préhistorique.
3: Incroyable.
0: C'est complètement fou. Résultat, un succès total. Le goût serait si exceptionnel que l'équipe de l'Institut Orac envisage déjà, en fait, l'étape suivante. Utiliser ces mêmes champignons pour brasser quoi ? Une bière de l'âge du bronze. Est-ce que vous laisseriez tenter ou pas, Cyril ?
3: Eh bah, franchement, si on me dit que le goût est exceptionnel, pourquoi pas ? Après de savoir que ce sont des levures qui ont passé 5300 ans dans l'estomac d'une momie, ça me refroidit un petit peu, mais... Ouais. Non, mais pourquoi pas, goûter.
0: C'est assez fou. Bon, en tout cas, ce matin, on va aussi parler dans l'actualité, Cyril, de nos opérateurs téléphoniques.
3: Ah oui, nos opérateurs historiques, préhistoriques, même j'ai envie de dire. Il y en a quatre. Vous les connaissez, SFR, Bouygues, Orange et Free. Eh bien, SFR va peut-être être racheté par les trois autres. On vous explique tout dans quelques minutes.
0: Côté
3: sur
0: musique,
3: ici.
0: On démarre la journée avec Louane.
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0: Le nouveau Louane, conduire arrive avant 5h30, mais tout de suite, place à Paris, chez les économies.
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0: Bonjour Valère Coréard.
6: Bonjour Johan.
0: Chaque jour avec vous, un bon plan pour notre pouvoir d'achat. Aujourd'hui, vous vouliez nous parler eau en bouteille.
6: Saviez-vous que nous, les Français, sommes les champions du monde de la consommation d'eau en bouteille ? Alors, il y a plein de raisons à cela, l'éducation, les croyances, les craintes, les habitudes, l'offre commerciale. Mais le résultat est sans appel, on dépense entre 500 et 900 euros par an pour boire de l'eau dans des bouteilles en plastique, quand on est 4 à la maison, donc c'est vraiment pas rien. Et une des motivations à cette dépense, c'est qu'on est méfiant vis-à-vis de l'eau du robinet. Alors je pense aux PFAS, aux microplastiques, pesticides, le chlore, le goût. Alors je vais pas vous dire que tout ça n'est pas vrai. Il y a parfois des sujets de qualité ou de goût qui se posent, même si c'est quand même très contrôlé en France. Pour autant, je voulais vous parler d'une solution qui va peut-être vous faire changer d'habitude. Sécurisez encore plus votre eau du robinet en installant un filtre à la source.
0: Alors Valère, vous évoquez un filtre qui s'installe donc directement sur l'arrivée d'eau, c'est ça ?
6: Exactement. Alors je reconnais que pour les moins bricoleurs, ça peut faire un peu peur, mais enfin j'y suis arrivé, donc autant vous dire que n'importe qui peut le faire. Des sociétés proposent ce type de système avec en général une base de filtre charbon qui est connu pour être très efficace pour filtrer justement les pesticides, les PFAS. Je pense à des sociétés comme La Vie ou encore Fluide. Et c'est Fluide que j'ai testé. Alors côté installation, hyper facile. Côté efficacité, c'est plutôt rassurant. J'ai lu leurs études en laboratoire. Microplastiques, PFAS, bactéries, médicaments, goût du chlore. Tout ça, ça passe à la trappe, en tout cas pour une grande majorité. Alors faut investir entre 140 et 200 euros. Et pendant un an, vous économisez le budget eau en bouteille. Donc c'est quand même une bonne alternative pour sécuriser, faire baisser la facture, on fait des économies, on fait de l'écologie, ça coche toutes les cases. Alors est-ce que vous, sinon, vous avez des bons plans concernant l'eau du robinet ? N'hésitez pas à m'écrire, mon mail c'est parisilleséconomies@radiofrance.com.
0: Merci beaucoup Valère, et à demain 13h05 pour votre Mac des économies et toutes les bonnes astuces de cette semaine. Vous les partagez sur ici.fr, page Par ici les économies.
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0: 5h16, Cyril, les abonnés SFR seront peut-être bientôt des abonnés Bouygues, Orange ou Free.
3: Ces trois opérateurs sont en lice pour racheter l'opérateur historique SFR. C'est aujourd'hui qu'ils doivent abattre leurs cartes. On se dirige donc vers un marché à trois grands opérateurs dans un secteur qui ne cessait de croître depuis des années, Maxime Debs.
8: Au début, il y avait ça.
9: Itinéris, le mobile selon vous.
8: France Télécom, Itinéris, devenu depuis Orange et qui ne couvrait à l'époque que 80% du territoire.
10: Itinéris, je te capte plus là. Bouge.
11: Là, tu me captes.
10: Non, mais vas-y.
11: Ça me fait tout le temps.
8: Très vite vient ensuite SFR, ses forfaits tous azimuts, ses offres proximité ou encore soirée week-end.
12: Donc je paye 145 francs par mois.
13: Et le week-end, c'est toujours un franc.
14: Hors taxe.
15: SFR, le monde sans fil est à vous.
8: Avant qu'un acteur jusqu'ici du BTP, Bouygues, ne se fasse en 96 une place également sur le réseau.
16: Téléphonie ne sera plus
17: jamais comme avant.
8: L'histoire aurait pu s'arrêter là.
18: Le déploiement d'un quatrième réseau mobile 3G est physiquement impossible.
8: C'était sans compter sur l'arrivée d'un quatrième acteur en 2012 qui, lors de son lancement, nargue alors ouvertement les historiques.
19: Les trois grands opérateurs français qui se partagent le pactole du téléphone mobile ont-ils vraiment fait amende honorable ?
8: Xavier Niel et son forfait Free à 19,99€, illimité, qui casse les codes du marché, le ton provocateur.
20: Les pigeons, c'est vous et vous le savez maintenant.
8: Les clients qui espèrent aujourd'hui une chose, que le resserrement à trois opérateurs ne se fassent pas à leur détriment.
3: Les explications de Maxime Debs sur ICI.
0: On va suivre ça évidemment. 5h17, on vous emmène ce matin au Honduras, dans l'une des jungles les plus mortelles au monde.
3: Ça donne envie.
0: Ça donne très envie. C'est le terrain de jeu en tout cas de l'émission Baroudeur, à retrouver ce soir sur RMC Découverte. On parle de ce périple dans les coulisses télé avec Patrice Gascoigne, mais avant c'est la musique beaucoup plus douce et beaucoup plus agréable d'Alphaville, Big in Japan, pour vous souhaiter un très bon réveil et un excellent vendredi avec la grande famille ici.

0: Japan, Alphaville à 5h21 sur votre radio ici. L'éphéméride de ce 5 juin, on souhaite un bon anniversaire à l'acteur américain Mark Wahlberg, 55 ans, et à la chanteuse Cecilia Cara, 42 ans. Cara, on l'entend avec Damien Sargue dans la comédie musicale Roméo et Juliette. Tiens, une date qui a marqué l'histoire du train, 5 juin 1883, le premier convoi du célèbre train de luxe Orient Express quittait Paris pour Constantinople. Et puis, en parlant de légende, tiens, le 5 juin 1983, qu'est-ce qui s'est passé? Est-ce que vous avez bonne mémoire? Yannick Noah remportait la finale de Roland-Garros contre Mats Wilander. Et il reste à ce jour donc le dernier Français vainqueur du tournoi en simple, messieurs. Et a priori, bon, ce ne sera pas changé cette année. En tout cas, et c'est bien dommage.
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0: On retrouve Patrice Cascoin avec ses coulisses télé. Aujourd'hui, Patrice, vous allez nous parler d'un aventurier, Lourila, qui nous emmène aux quatre coins de la planète parce qu'il a sa propre émission sur RMC Découverte.
2: Ça va, vous, en ce moment? Pas trop de galères? Parce que Lourila, lui, ça rigole pas, hein?
3: On s'est fait tirer dessus sur plusieurs des épisodes, notamment l'Alaska, où on s'est fait braquer au Honduras, et on a failli mourir sur à peu près tous les épisodes.
2: Eh bien, ces épisodes, ils commencent à être diffusés à partir de ce soir sur la chaîne RMC Découverte. Le magazine de Lourila s'appelle Baroudeur. Cet explorateur de l'extrême nous embarque dans les environnements les plus hostiles de la planète. Le premier épisode de ce soir nous propose 28 jours dans l'enfer vert du Honduras. Lourila y affronte tout un tas de dangers, des crocodiles, des serpents venimeux et des narcotrafiquants. La mort rôde autour de lui, mais qu'est-ce qui vous pousse à défier ainsi la mort, Lourila?
3: La mort fait partie de l'écosystème dans lequel j'évolue, et pour moi, pour pouvoir apprécier la vie à sa juste valeur, il faut se frotter ou flirter avec la mort. C'est ce qui me permet d'avoir beaucoup d'amour pour la vie.
2: Là, dans ce qu'on voit des épisodes, les limites, elles y sont là.
3: D'habitude, je pars tout seul et pour la première fois, je fabrique une émission où je vais à la rencontre des gens. Et donc, effectivement, on perd un petit peu le contrôle des limites, on perd un petit peu le contrôle du danger. Et c'est ça qui est difficile dans ces épisodes, c'est que on rencontre des gens qui sont aussi fous que moi et qui font des métiers tellement fous que du coup, on outrepasse toutes les limites, que ce soit les températures, que ce soit les risques. Et effectivement, le danger est partout.
2: Alors moi, ce que je voulais comprendre, c'est que vous vivez des aventures extrêmes, donc vous vous mettez en danger et voilà. Mais dès l'instant où on peut voir les images, ça veut dire que d'autres personnes sont à côté de vous. Elles aussi vivent ces mêmes dangers, mais j'ai envie de dire encore plus difficile parce qu'elles, en plus, faut qu'elles filment.
3: Alors, c'est vrai que l'équipe de tournage, qui est très réduite, la plupart du temps, ils partagent à 90% les mêmes conditions que moi de tournage, qui sont très souvent extrêmement dures, voire parfois abominables.
2: Les confidences d'un trompe-la-mort, Lourila a retrouvé ce soir sur RMC Découverte avec ce nouveau magazine Baroudeur. Et si vous voulez en prendre plein les yeux, retrouvez une autre aventure de Lourila, mais cette fois au cinéma en Alaska, avec le comédien Jérémy Régnier. Ça s'appelle D'un monde à l'autre, un magnifique et glaçant voyage initiatique entre deux hommes heurtés par la vie, d'un monde à l'autre, dans les salles à partir du 10 juin. À demain pour une nouvelle aventure, celle des coulisses télé.
0: Merci Patrice Gascoin. 5h24, la France est riche de monuments. Il en est un qui fait la fierté du Gard, l'aqueduc de Nîmes. On revient sur son histoire avec Stéphane Bern. Mais avant, on écoute le nouveau Louane. Voici Conduire. 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
1: Le tout nouveau single de Louane, Conduire, à 5h27. Un peu d'histoire maintenant avant l'actu. Stéphane Bern, ce matin, on voyage au temps des chars, des sandales et des toges qui servaient presque de gilets de chantier.
2: Les Romains ont construit des routes, des temples et parfois des aqueducs. Comme dirait Obélix, ils s'en foutent ces Romains. Vers 50 après Jésus-Christ, sous le règne de l'empereur Claude, les ingénieurs romains se lancent dans un chantier colossal, amener de l'eau potable à la ville de Nemosus, l'actuelle Nîmes. Parce que boire du vin, c'est bien, mais boire de l'eau, ça aide à finir la journée debout. La source se trouve près d'Uzès, à une cinquantaine de kilomètres. Rien d'insurmontable à vol d'oiseau, sauf qu'entre les deux, il y a des collines, des vallées et un relief plutôt capricieux. Et les Romains, bah, c'est pas des oiseaux. Ils construisent alors un aqueduc. Son secret tient dans sa pente, environ 2,5 cm par mètre. Une inclinaison minuscule mais constante, calculée pour que l'eau coule doucement, sans éroder les parois ni stagner. Un mini toboggan presque 2 millénaires avant la création de Center Park.
3: Dis donc, je voulais t'emmener au nouveau toboggan vendredi, tu peux venir ?
2: Pour franchir la vallée du Gardon, ils érigent un pont monumental à trois niveaux, le pont du Gard. Près de 50 mètres de haut, des blocs de pierre parfaitement ajustés et presque pas une goutte de mortier. Un Lego géant, mais sans la notice et avec des pièces qui pèsent plusieurs tonnes.
4: Bienvenue au plus grand concours de briques de l'univers.
2: Résultat, l'eau arrive à Nîmes avec une précision remarquable. Pendant plusieurs siècles, l'aqueduc alimente les thermes et les fontaines publiques de la ville. Et aujourd'hui encore, les ingénieurs qui étudient l'ouvrage restent impressionnés par la minutie du tracé et la maîtrise technique de ces bâtisseurs antiques. Et tout ça sans ordinateur et sans groupe WhatsApp. Chantier. Les Romains voulaient simplement remplir les fontaines de Nîmes, mais ils ont aussi laissé une leçon d'ingénierie qui, 2000 ans plus tard, coule toujours de source.
1: Merci Stéphane Bern pour ce voyage dans le temps. 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Nous sommes le vendredi 5 juin, il est 5h30. Toute l'actualité en France et dans le monde, c'est le 90 secondes avec vous Cyril Ardo.
5: L'émotion, la colère et la réponse politique. Une réunion ce matin autour du Premier ministre et des ministres de l'Intérieur et de la Justice. Dans le cadre de l'affaire Liana, le corps d'une enfant portant des vêtements similaires à la collégienne de 11 ans a été découvert hier dans le Gers. 22 ans après la mort d'un garçon de 10 ans à Saint-Brévin-les-Pins, près de Nantes, un tueur en série allemand condamné à la prison à vie par la cour d'assises de Loire-Atlantique. Le criminel purge déjà une peine à perpétuité en Allemagne pour le meurtre de 3 enfants. Des profils de plus en plus jeunes, des projets de plus en plus violents et une radicalisation rapide. La DGSI s'intéresse de près à la mouvance masculiniste radicale, une menace terroriste prise très au sérieux par le procureur national antiterroriste. Interview exclusive à lire sur ici.fr. L'Ukraine prête un cessez-le-feu complet avec la Russie pour des négociations. Volodymyr Zelensky propose un entretien en personne à Vladimir Poutine. Les deux dirigeants ne se sont jamais rencontrés en face à face depuis le début de la guerre. Des goûters trop sucrés, trop gras, avec trop d'additifs, 60 millions de consommateurs s'est intéressé à 82 produits adorés par nos enfants. Parmi les mauvais élèves, les marques Lu et Kinder. Le détail est à lire sur ici.fr. Et puis on sera prêt, dit le milieu de terrain des Bleus Aurélien Tchouaméni, à 11 jours du match de Coupe du Monde face au Sénégal. L'équipe de France battue hier soir en match amical 2 buts à 1 par la Côte d'Ivoire.
1: L'info du jour, le gouvernement va faire un point de situation ce matin sur l'affaire Liana.
5: Une réunion autour du Premier ministre et des ministres de l'Intérieur et de la Justice, alors que le corps d'une enfant a été découvert hier à une quinzaine de kilomètres de Fleurance, dans le Gers. Les vêtements sont similaires à ceux de la collégienne de 11 ans. Une autopsie doit être réalisée dans les prochaines heures. Un homme de 41 ans est mis en examen dans cette affaire. Il était visé par 6 plaintes et signalements, dont une pour viol sur mineur et n'avait jamais été entendu. Dans sa commune et ailleurs, c'est donc l'émotion et la colère qui montent, Claudia Calmel.
6: Cela faisait 6 jours que Florence retenait son souffle, 6 jours qu'une partie des habitants recherchait Liana. Il y a eu les battues, il y a eu les réunions spontanées près de la piscine et les milliers de partages d'appels à témoins sur les réseaux sociaux. Anne-Marie a appris la découverte du corps par un SMS de son petit-fils.
7: C'est une catastrophe. On est dévastés.
6: Grégory Bobato, le maire de Florence, a pris la parole en fin de journée.
8: Nous sommes tous unis dans cette épreuve. Nous avons simplement ce soir une pensée pour toutes les familles de victimes et une pensée particulière pour la famille de Liana.
6: Cédric a suivi l'affaire de près, une affaire qui pose question.
9: Oui, je ne comprends pas, sachant que c'est une personne déjà qui était déjà concernée par différentes affaires. Il faut attendre qu'il y ait un événement tragique ou plusieurs événements tragiques pour qu'on puisse après décider de faire quelque chose.
6: L'affaire Liana qui met en lumière un problème systémique, selon Lisa.
10: Pour moi, la France n'a jamais protégé ni les femmes ni les enfants. Ils ne sont pas entendus, ils ne sont pas écoutés. Et après, voilà, il se passe des drames comme celui-là. Il y a de quoi s'interroger, il y a de quoi être en colère, quoi. En fait, là, il s'est passé quelque chose qui n'aurait jamais dû arriver, quoi.
6: Dans un communiqué diffusé par son avocat, la famille de Liana a exprimé son plus grand effroi. La justice devra, dit-il, faire son œuvre en toute sérénité.
5: Claudia Calmel, ici Occitanie. Toutes les informations sont à lire sur ici.fr. Un coup d'œil sur le ciel avec le retour des éclaircies, Johan.
1: Oui, un ciel alors plus ou moins nuageux en journée. Quelques averses qui se produisent sur les côtes atlantiques et sur le flanc est. Dans l'après-midi, les éclaircies seront plus franches. De petites ondées tout de même qui peuvent encore se déclencher à proche des Pyrénées sur l'Auvergne ainsi que la frontière belge. Les régions méditerranéennes, elles retrouvent un temps très ensoleillé. À noter la tramontane qui souffle légèrement. Mistral qui est modéré en vallée du Rhône mais qui atteint quand même les 80 km/h sur le littoral provençal. Vent qui reste aussi sensible sur la pointe bretonne et sur les côtes de la Manche. Côté Mercure, ce matin, on a relevé à Rennes et Limoges 9 degrés, à Nantes, Annecy et Châteauroux 10, 11 à Nancy, on a 12 à Paris, Toulouse, Pau, Bordeaux et Rouen, 13 à Lille, 16 à Marseille. Vos messages aussi sur la page Facebook ici. En Alsace, Tania a relevé 11 degrés, on a Fabrice qui est à Amnéville-les-Thermes 12, même température en Isère, nous dit Alexandre à Saint-Martin-Vinou, et puis 17 à La Garde, ça c'est dans le département du Var, on salue Denise. Pour les maximales, entre 15 et 20 sur la moitié nord cet après-midi, de 19 à 26 dans le sud en allant d'ouest en est.
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1: Excellent réveil, toute l'équipe ici des 5h. J'espère que vous allez bien. Le week-end arrive dans quelques heures. Ça fait toujours plaisir. On pense à vous, en tout cas, les leftos en train de vous préparer ou peut-être déjà sur la route du travail. Tiens, si on démarrait la journée avec le roi de la pop, ça vous tente?
5: Toujours un plaisir.
1: Ah, bah ouais, ça on adore. Voici Michael Jackson. Bon réveil.

0: The Way You Make Me Feel avec Michael Jackson, 5h39, bon réveil.
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0: De l'info, de la musique et de la bonne humeur pour vous accompagner à l'heure du réveil. Un rendez-vous aussi qui est à votre service. C'est pas vrai, vous alerte face aux arnaques du moment.
3: Et attention, car de nouveaux mails soi-disant envoyés par la Sécurité sociale tentent d'obtenir votre numéro de carte bleue. Décryptage avec Aude Razo dans 5 minutes.
0: Côté musique, c'est avec Florent Pagny. Si tu veux m'essayer, on l'écoute avant 6h, le temps de retrouver Eliane qui est à Bastia. Bonjour Eliane.
3: Bonjour Eliane.
4: Bonjour Johan, bonjour Cyril.
0: Ravi de vous accueillir. Comment ça va ce matin?
4: Eh ben, ça va très bien. Alors je ne suis pas tout à fait à Bastia parce que je suis rentrée sur le continent pour mon voyage dimanche. Mais normalement, oui, j'habite à Bastia et j'ai fait connaissance avec la petite...
0: Saveria, Saveria, ben oui. Mais attendez, là où est-ce que vous êtes alors, Eliane, en ce moment?
4: Là, en ce moment, je suis en Isère et je prends l'avion dimanche pour l'Ouzbékistan.
0: Génial! Vous partez combien de temps en Ouzbékistan?
4: 15 jours.
0: Franchement, c'est super.
3: Magnifique.
0: Vous avez planifié tout le trajet. Qu'est-ce que vous allez faire là-bas? Vous savez.
4: Là, je suis avec une agence de voyage.
0: C'est super, franchement. Vous connaissez ou pas l'Ouzbékistan?
3: Pas du tout, ça me fait rêver, ça marquante, tout ça. Ça a l'air magnifique.
0: Ah ouais.
4: Voilà, c'est ça.
0: Mais Eliane, vous êtes donc une habituée des grands voyages comme ça?
4: Ah oui, j'ai fait énormément de pays et c'est ma passion, on va dire, le voyage.
0: Ouais, on s'y retrouve aussi dans cette passion avec Cyril. Eliane, quel est votre plus beau souvenir de voyage? Ce serait quel pays?
4: Oula, j'en ai tellement, vous savez, ils sont tous, c'est plein de beaux souvenirs qui ne sont pas comparables. Mais, enfin, disons que j'ai beaucoup fait de voyages avec mes petits-enfants et peut-être que le plus beau voyage, le plus beau souvenir, le plus émouvant du moins, c'est que j'en ai emmené deux de mes petits-enfants pour faire le Cotopaxi en Équateur. Et la plus belle victoire, le plus beau souvenir pour moi, c'est qu'ils ont réussi tous les deux à monter jusqu'en haut alors que ce n'était pas gagné au début. Voilà.
0: Eh ben franchement,
3: magnifique. Ça, c'est des souvenirs pour la vie.
0: Ah ouais, non mais franchement, c'est super.
4: Et pour eux et pour moi.
0: Mais non, mais exactement.
3: Pour tout le monde. Ouais.
0: On rêve d'avoir une mamie comme vous, Eliane, franchement.
3: Vous pouvez m'adopter?
4: Ben, maintenant, c'est un peu tard, puis j'ai encore des petits-enfants, des arrière-petits-enfants. Donc, on verra après.
3: La place est prise, quoi.
0: Non, mais franchement, c'est génial. Écoutez, en tout cas, on vous souhaite un bon voyage en Ouzbékistan et nous, on vous offre le livre illustré La boussole céleste du papillon publié aux éditions Tana et Radio France. Livre de Benoît Prospero. On vous embrasse bien fort, Eliane.
4: Moi, je vous remercie beaucoup. Je suis très contente et je dis bonjour à toute l'équipe que je connais depuis très longtemps.
0: Eh ben, le coucou est passé. On vous embrasse. À très bientôt.
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0: C'est pas vrai, le rendez-vous anti-arnaque, Aude Razo. Décidément, les escrocs adorent se faire passer pour la sécu, puisque les auditeurs vous alertent sur un mail qui risque de faire beaucoup de dégâts.
8: Oui, merci à Sylvain et merci à Maggie parce que grâce à eux, ce mail, je l'ai sous les yeux, je ne l'avais jamais vu et je pense qu'il va piéger beaucoup, beaucoup de monde. Bonjour, un feuillet vient d'être glissé. C'est le message énigmatique qu'a reçu Maggie. On invite notre auditrice à cliquer pour ouvrir le fameux feuillet. Pour Sylvain, c'est un peu différent. On lui dit qu'une attestation a été préparée, le tout avec le logo de l'assurance maladie, des numéros de dossier absolument incompréhensibles et attention, il y a aussi le nom, prénom de notre auditeur.
0: Donc là, Aude, comme d'habitude, on ne clique surtout pas.
8: Voilà, Maggie me dit « je n'ai pas ouvert le lien, elle a bien fait ». L'adresse mail qui lui écrit « je vois le mot World Cup ». dedans. Ben ça, c'est pas la Sécu, World Cup. On voit pas bien ce que la Coupe du Monde vient faire là-dedans. Alors moi, j'ai cliqué pour voir quand même ce que ça fait. Je me retrouve sur un site qui ressemble énormément, mais vraiment, hein, à celui de l'assurance maladie. On me parle d'un remboursement en attente, 284,99 €. Mais pour le toucher, me dit-on, je dois mettre à jour mes coordonnées. Quesaco, roulement de tambour, les escrocs veulent mon numéro de carte bleue. Je précise que sur ce faux site, dans les deux cas, je vois le nom prénom de Sylvain et de Magui déjà pré-rempli. Sylvain, il y a même son adresse postale, la vraie, donc c'est très crédible. Ce qui ne va pas, c'est l'adresse du site, amélie-mescomptes.com, ça ressemble, mais le vrai site, c'est pas ça, c'est amélie.fr. Et si la Sécu a quelque chose à vous dire, je le redis encore et toujours, c'est là que vous vous connectez directement, amélie.fr et pas ailleurs.
0: C'est bien noté, merci beaucoup. Aude Razo, c'est pas vrai, la chronique à retrouver en podcast sur ici.fr. 5h45, voici Amel Bent avec Pourquoi tu restes sur votre radio ici.

0: En studio à 5h48, tour d'horizon de l'actualité près de chez vous. Bonjour.
1: Bonjour Johan, bonjour le Gard et la Lozère. À la une de l'actu chez nous ce matin, cette visite hier du ministre de l'Intérieur Laurent Nunez, avec une annonce importante, Maya Baldoro-Frodon. Bonjour.
2: Bonjour Sylvestre, bonjour à toutes et à tous. Oui, annonce très importante, l'achat de deux canadaires stationnés sur la base de Nîmes-Garon pour mieux lutter contre les feux de forêt. Ils sont attendus pour 2032, histoire de compléter une flotte bien vieillie de 12 canadairs actuellement, mais ça devrait petit à petit s'améliorer. Laurent Nunez.
3: Et puis nous attendons les deux canadairs qui ont pu être acquis en partie grâce à des financements de l'Union européenne et qui arriveront en 2028 pour porter notre flotte de 12 à 16.
2: Reportage complet à retrouver dès le journal de 6h, Sylvestre.
1: Et puis elle fait son grand retour avec le tube Peu importe, dévoilé il y a quelques jours. Je parle de Zazie qui va nous jouer cette nouveauté ce matin avant 9h. Single électropop qui marque le début d'une nouvelle aventure pour la chanteuse 3 ans après la sortie du disque R.

0: 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Bon réveil, excellent vendredi avec ici, Galoser.
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2: 5h49, la une de la presse.
3: À l'occasion de ses 5 ans, le magazine Epsilon sort un numéro spécial et on en parle avec son rédacteur en chef.
2: Bonjour Hervé Poirier.
4: Bonjour Yoann Guérin.
2: Merci d'être avec nous ce matin et déjà très joyeux anniversaire à Epsilon, magazine scientifique dans lequel on peut retrouver fréquemment des chiffres. On va donner quelques chiffres ce matin parce que 5 années d'Epsilon, ça donne quoi en chiffres concrètement?
4: Ouais, bah pour l'occasion, on a compté. Donc, on a publié 5650 articles, plus ou moins longs.
2: Ouais.
4: Et on a vendu 3 247 278 exemplaires en kiosque ou par abonnement. Et ça tombe bien parce que ça représente plus de 95% de nos revenus.
2: C'est génial, en tout cas. Et c'est vrai qu'on aime et on soutient, nous, Epsilon. À cette occasion, vous sortez un numéro collector. Vous pouvez nous en dire un mot?
4: Eh bien, pour nos 5 ans, on s'est posé, on est parti sur un thème assez simple. On a cherché des questions qu'on ne se posait pas, nous, à la rédaction ou la science dans les laboratoires, il y a 5 ans, lors de notre lancement. C'est une façon d'illustrer l'incroyable vivacité de la recherche. Des nouvelles questions ne cessent d'être générées. Ça illustre aussi quelque chose de plus profond, l'imagination du réel. On n'est jamais au bout de nos surprises. Et avouons-le, ça illustre aussi la pugnacité de la rédaction, ou en tout cas la capacité à couvrir beaucoup, beaucoup de sujets.
2: Ouais. Dans ce numéro, vous avez notamment sélectionné 50 questions scientifiques que l'on ne se posait pas avant. Vous pouvez nous donner quelques petits exemples, peut-être certains insolites?
4: Moi, une qui me touche le plus, c'est la 29. Peut-on mourir de vieillesse? Officiellement, non. Officiellement, non. L'OMS reconnaît que deux causes de mort, la pathologie et l'accident. On ne compte pas les meurtres et les suicides. Mais pourtant, en 2022, la doyenne de l'humanité au Japon est décédée d'une cause dite naturelle. Ah, une troisième cause. En fait, les scientifiques, ils se posent beaucoup de questions sur le vieillissement. Et ils mènent des expériences sur des petits vers et ils voient qu'il y en a qui meurent peu à peu, comme ça, une sorte d'usure. C'est très, très mystérieux. Ils regardent génétiquement ce qui se passe et ils se posent la question, est-ce que pour les humains, il y a aussi cette sorte de programme qui les pousserait au bout d'une capacité de récupération qui s'annule à mourir de causes naturelles? Il semble que oui. Il semble qu'entre 120 et 150 ans, pour un humain, on est programmé pour mourir. Il semble aussi que ce programme puisse être déprogrammé pour repousser. Mais on est là au cœur de la théorie du vieillissement qui, depuis 5 ans, est en pleine émulation.
2: Ouais, mais vraiment, vous aiguisez notre curiosité. Vous avez pu interroger 162 scientifiques à travers le monde. C'est vraiment génial. Comment se fait d'ailleurs votre cheminement journalistique, scientifique, pour trouver ces sujets? Là, on évoquait des questions qu'on ne se posait pas avant, mais vous collez aussi à une actualité scientifique.
4: Ah bah on est toute une équipe de 21 journalistes à éplucher quotidiennement

0: des centaines et des centaines de publications scientifiques. Il en sort à peu près 8000 par jour. Hein. Donc c'est une fontaine d'abondance qui jamais ne se tarit. C'est ça, c'est là notre source principale de contact avec l'actualité de la science.
1: Alors, et pour rien, en tout cas, merci de votre présence et donc bon anniversaire encore à Epsilon. On salue votre rédaction. Le numéro des 5 ans est à la une des kiosques. 5h53. Attention, sujet qui anime les vacances. Vous savez, la guerre des transats. Certains qui courent le matin à l'ouverture de la plage ou de la piscine pour être sûr d'en avoir un. On en parle avec Muriel Jordan. Mais avant, si tu veux m'essayer, il faudra te lever tôt. Ça, c'est l'adage justement des transats. C'est aussi celui de Florent Pagny pour vous accompagner. Bon vendredi.

0: Si tu veux m'essayer, Florent Pagny, 5h56. Chaque jour, Muriel Jordan nous parle d'un phénomène de société, d'une tendance qui raconte notre monde. Et Muriel, ce matin, on vous sent un peu moins angoissé avant l'été à cause de la guerre des transats.
1: Oui, chaque année, c'est l'émeute. Pire qu'acheter des places de concert pour Céline Dion. On se croirait dans une mauvaise télé-réalité. 50 degrés, 1200 touristes, 2000 serviettes, 20 transats. Une épopée incroyable. Certains devront rebrousser chemin, rentrer au mobilhome pour jouer une partie de Uno avec les gosses. Oui, c'est la panique hein, dans les hôtels, dans les campings. Les transats sont pris d'assaut. L'été dernier, ces vidéos de cohue autour de la piscine étaient devenues virales sur les réseaux sociaux. On y voyait des vacanciers de Tenerife dormir sur des chaises longues pour être sûr d'avoir une place au bord de la piscine. Waouh ! Avec l'été qui arrive, la France a peur.
2: La France a peur.
1: Entre les réservations fantômes et les monopolisations abusives, c'est la guéguerre au bord de la piscine et ça vous rend très nerveux. Sur Internet, beaucoup de vacanciers partagent leur coup de gueule.
3: Est-ce qu'on peut parler des gens qui se lèvent à 6h30 du matin pour venir foutre leur fucking serviette sur les fucking transats dans les hôtels? Sans déconner, le matin quand on se réveille, l'autre fois à 7h10, il devait rester genre 3 transats.
4: On arrive à 10h au bord de la piscine et là on voit des serviettes posées sur les transats. Et ça se voit que c'est des serviettes qui ont été posées mais il n'y a personne. Et les autres gens ils font comment? Mais c'est lunaire, il y avait une autre famille qui, pareil, au bout là ils ont pris 3 transats, ils se sont fait embrouiller comme des malpropres.
1: Non mais avouez que c'est l'enfer quand même ces courses aux transats, qu'on pourrait appeler d'ailleurs la transat Jacques Vabre, hein, mais sans les voiliers. C'est celui qui arrive le premier qui a gagné.
5: Et tout ça prête à sourire Muriel, mais les établissements prennent cette guerre des transats très au sérieux.
1: Ah bah oui, ces histoires plombent l'ambiance et inquiètent les hôteliers. Par exemple en Grèce, dans une station balnéaire, un touriste allemand mécontent a obtenu un remboursement de 1000 euros sur les 7000 que lui avait coûté son voyage. Il s'était plaint justement de l'occupation abusive des transats de la piscine qui lui avait gâché son voyage. Depuis ce jugement, les hébergeurs prennent très au sérieux ces histoires. Dans certaines régions d'Espagne, des touristes ont été menacés d'une amende de 250 euros pour avoir squatté une chaise longue. Des compagnies touristiques ont aussi revu leur politique en matière de chaises longues. Dans des clubs en France, des compagnies touristiques ont aussi revu leur politique en matière de chaises longues. Et dans des clubs en France, des animateurs tentent de remédier au problème en inventant des jeux.
6: Allez messieurs, dames, c'est l'heure de votre jeu des serviettes. Vous allez avoir 3 minutes pour retourner sur votre transat. Chaque personne qui n'est pas sur son transat se verra enlever sa serviette.
1: Ah ouais, se lever à 5h du mat quand il fait beau pour réserver un siège en plastique, ça c'est des vacances. Non mais franchement, c'est une tendance dont on se passerait bien. Hein. Parce que avec cette guerre des transats, on a, semble-t-il, vraiment touché le fond de la piscine.
0: Merci beaucoup Muriel Jordan. Moi, je vais rester plutôt dans le sable. Vous savez, avec le sable qui rentre dans le maillot.
5: Ah, c'est
0: formidable.
5: Pas agréable, ça. J'aime pas.
0: Bon, en tout cas, ce matin, pas de panique, pas de bousculade, puisque tout le monde aura sa place avec l'équipe d'ici matin qui nous rejoint en studio. On vous souhaite de passer un très bon vendredi.
7: Merci Johan, tout pareil, bon vendredi à vous Johan, à toute l'équipe. Maya, on a eu froid ce matin
8: un
7: en venant à la radio,
8: ouais,
7: on s'est dit qu'est-ce qui se passe, on a changé de saison, tout fout le camp, pauvre dame. J'étais à deux doigts franchement de sortir le bonnet, les gants et le blouson, j'exagère à peine.
8: Légèrement oui, légèrement.
7: J'avais froid aux mains en vélo, hein. Je vous jure, j'ai failli mettre les gants.
8: Je vous plains.
7: Nanou c'est pareil, elle nous écrit sur la page Facebook ici Garloser, elle nous dit il fait 12 degrés à Uzès, vous vous rendez compte, on est début juin, 12 degrés, tout fout le camp.
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7: Nous sommes bien le 5 juin et pas le 5 octobre. Il est 6h, bon réveil. L'actu locale avec vous, Maya Baldoro-Frodon. C'était il y a un an, un accident de moto faisait 8 blessés graves au Soupape Festival d'Avignon.
10: Oui, et ce show autour de la moto revient cette année pour une 7e édition. Alors que les plaies ne sont pas encore refermées pour les victimes de l'an dernier, un cascadeur fait alors une sortie de route et termine dans la foule. Parmi les blessés, les Roltaises, Sylvie Leduc et ses deux filles brûlées au visage, jambes écrasées par la moto. Forcément, elle appréhende cette nouvelle édition du Soupape Festival.
11: Ça me fait quelque chose, forcément, parce qu'après l'accident, j'ai suivi des séances de psy et de MDR pour justement pouvoir passer outre. Et là, de me dire que déjà, on n'a pas la reconnaissance vraiment de victime, qu'on est un peu laissé à l'abandon, que ouais, pour eux, on a l'impression vraiment qu'ils ont tourné la page et que c'est comme si ce n'était pas arrivé. Donc c'est vrai que psychologiquement, avec les filles, on a un petit peu du mal à l'admettre, un peu frustré aussi de voir que effectivement c'est comme si c'était pas arrivé.
10: Une appréhension qu'a surcomprendre Jérôme Bonnefoy, l'un des trois coprésidents du Soupape Festival.
12: Bien sûr qu'on le comprend, on est quand même humain. Vous nous auriez vu dans quel état on était
2: le lendemain, vous auriez compris que c'était une tragédie pour nous aussi, hein, alors que nous, on n'était pas touchés physiquement. Relancer toute la machine après ce qui s'est passé, je peux vous dire qu'on a pris quand même 2 mois et demi de réflexion. On a été soutenu par beaucoup de gens parce que on savait pas ce qu'on devait faire. Oui, non. Après, je peux comprendre. Mais on a des chargés de sécurité, des commissions de sécurité qui ont autorité et nous, on respecte scrupuleusement le protocole.
10: Et les organisateurs disent attendre 12 à 15 000 visiteurs ce week-end.
7: Nouvelle saisie de drogue à Nîmes dans un appartement.
10: Oui, 18 savonnettes de résine de cannabis, soit environ 2 kilos et plus de 200 euros en liquide. Butin découvert grâce au flair des chiens policiers. L'occupant de l'appartement est en détention provisoire. Le narcotrafic en toile de fond dans la mort d'un jeune héraulté de 19 ans abattu sur un point de deal des Prés Saint-Jean à Alès avant-hier. Le maire de la ville a profité de la venue hier dans le Gard de Laurent Nunez, ministre de l'Intérieur, pour demander plus de moyens accordés, selon Christophe Rivinque, qui veut rassurer la population inquiète face à la montée de la violence.
8: Je le souhaite, donc rassurer les Alésiens, bien sûr, ça fait partie de mes objectifs, mais c'est surtout agir concrètement contre le narcotrafic, qui est ma priorité. Je crois d'ailleurs qu'on peut se féliciter collectivement du travail considérable qui est fait à la fois par le parquet d'Alès, de Nîmes, et puis la police nationale, accompagnée par la police municipale, avec de très très nombreuses arrestations, des présences quotidiennes sur les points de deal, donc n'abandonne pas du tout le terrain, mais toutefois, voilà, nous sommes dans des luttes de territoire, semble-t-il, et ça génère une violence qui dépasse les bornes, sur lesquelles il faut agir très vite pour dire stop à cette escalade, et pour protéger la vie et la tranquillité de nos concitoyens. Ces actions doivent rassurer les Alésiens, c'est ce qui m'importe. C'est pas les chiffres qui doivent les rassurer, c'est les arrivées qui doivent permettre à la police d'être encore plus efficace. Du coup, ce qui rassurera les Alésiennes et les Alésiens, et en tout cas, c'est ce à quoi je travaille.
10: Et le premier flic de France, Laurent Nunez, a également profité de sa visite gardoise hier pour officialiser commande de 2 nouveaux Canadair, avions qui seront stationnés d'ici 2032, comme les autres, sur la base de Nîmes-Garon. Cela représente un investissement de 200 millions d'euros, achat en partie critiqué par Grégory Allione, député européen Renew, groupe centriste et ancien patron de la Fédération des sapeurs-pompiers. Pour lui, on aurait pu commander des avions français.
12: Oui, il nous faut ces avions, mais ce que je dis, c'est qu'il est dommage que l'État accompagne des start-up qui peuvent présenter des moyens aériens similaires que le Canadair, dans des temps qui sont quasi similaire que la livraison qui nous est proposée outre-Atlantique, que l'on aille commander à des entreprises qui sont dans un territoire qui n'est ni européen, ni national. Et en plus de cela, on sait qu'on a d'autres moyens que des amphibies. On a une société qui est sur le tarmac à Toulouse, qui va utiliser des avions qui existent déjà, qui ont un coût à l'heure de vol qui est beaucoup moindre, qui va dans 3 semaines expérimenter son premier vol avec un ATR-72. Donc on a des solutions françaises et on ne va pas les chercher. Moi, lorsqu'on me parle d'un choc de simplification de l'administration, je parle plutôt d'un choc de confiance dans les acteurs, dans les territoires.
10: Et avec ces 2 nouveaux Canadair, la France comptera 16 engins au total. Des pompiers, des policiers, des gendarmes, des militaires que vous retrouverez toute la journée au pont du Gard. La 5e édition du forum Arcus démarre aujourd'hui pour vous donner envie d'embrasser le métier. Début de l'événement à 10h jusqu'à 18h ce soir et puis ça continue demain.
7: Et puis on fête un anniversaire ce matin, Maya, un compte rond. 40 ans.
10: Eh oui, 40 ans pour le trèfle lausérien. L'une des classiques d'enduro, c'est de la moto tout-terrain, les plus réputées d'Europe. 211 kilomètres aujourd'hui depuis Mende, direction la Margeride. 650 pilotes internationaux et français vont s'élancer avec un favori cette année. Le local de l'étape, Kylian Lunier, l'un des favoris de la course, Saïd Maclofi.
13: Kylian Lunier, le chouchou du public lausérien.
14: Notre favori.
13: Sur sa moto, le pilote va tenter de faire mieux que l'an dernier et sa 6e place au classement final.
15: Physiquement, j'ai jamais été autant en forme de ma vie, donc ça peut que me mettre à l'aise et en confiance. Je vise le podium cette année et plus si affinité.
13: Cette année, en l'absence des 2 favoris, l'Espagnol Giuseppe Garcia et l'Italien Andrea Verona, il y a peut-être un coup à jouer et c'est un champion qui le dit, le monsieur Dakar, Stéphane Peter Hansel.
16: On va dire déjà que la porte est un peu plus ouverte qu'il y a quelques semaines où on pensait qu'il y avait les top mondiaux qui étaient là. Et là, ça ouvre la porte à nos meilleurs Français. Et j'ai vu qu'en ce début d'année, Kylian roulait super fort. Donc, la porte est ouverte. Et pourquoi pas ? Il est jeune, en tout cas. Et je pense que dans l'avenir, il va gagner le trèfle.
13: Et si c'était l'année de Kylian ? Un succès pour les 40 ans du trèfle lausérien qui rendrait Philippe Boulet, l'organisateur de l'épreuve, particulièrement heureux.
17: C'est un lausérien. Donc, s'il pouvait nous faire une belle surprise, un beau cadeau, même, pour le 40e, ça serait bien.
13: On aura un début de réponse dès aujourd'hui.
14: Et oui, j'espère bien.
13: Avec des spéciales disputées au cœur de la Margeride.
14: Avec Kylian.
13: Allez, Kylian.
10: Départ à 8h ce matin, vous l'avez dit, Saïd, pour la Margeride avant de s'élancer samedi vers l'Aubrac et dimanche dans les gorges du Tarn avec chaque jour 5 spéciales au programme. Dossier complet à retrouver sur notre site internet ici, garloser.fr. En football, la liste des prolongations de contrats au Nîmes Olympique continue de s'allonger. Les deux dernières en date sont deux gardiens, le remplaçant Lucas Dias et le jeune Axel Kedvesi. Le club l'a officialisé hier. Au total, depuis la fin de la saison, une quinzaine de joueurs ont prolongé leur contrat avec les Crocos.
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10: J'ai besoin de bonnes nouvelles, Sylvestre. J'ai besoin de savoir qu'il va faire un peu plus beau qu'hier, en tout cas.
7: Ah oui, c'est pas difficile, oui. Il fera super. Plus beau, oui. Je vous le confirme. Alors, on a de la grisaille en Lozère ce matin, un ciel dégagé dans le Gard. Cet après-midi, les nuages gris lozériens se transformant en nuages blancs qui alterneront avec des éclaircies. Ce sera un petit peu plus voilé pour les Gardois cet après-midi, mais ça restera sec, évidemment, sans pluie. Température ce matin, on l'a dit tout à l'heure, avant 6h avec vous, Maya, c'est frais, très frais, c'est ce que je constate en vous lisant. Sur la page Facebook ici, Garloser, Jean-Claude nous donne 10 degrés avec un ciel bien bleu. Oui, ciel bleu, mais 10 degrés à Maud Prade, à Lussan. On a 12 degrés du côté de Bagnoles, nous écrit Sylvie. Oui, Sylvestre, comme à Uzès, c'est ce qu'on disait aussi tout à l'heure, hein, Nanou habite à Uzès, elle nous donnait 12. Bah, c'est la même température à Bagnoles. Cet après-midi, il fera 15 à Langogne, 19 à Villefort, 22 à Pont-Saint-Esprit, 23 pour Bessèges, 24 à Monoblet et Romoulins, et jusqu'à 25 à Alès, Nîmes et Vauvert.
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7: Maya, vous n'avez pas un mariage prévu cet été? Des amis, enfin pas vous qui... Ah, c'est pas vrai, vous avez une annonce à nous faire.
10: Non, pas moi, mais non, des amis qui se marient.
7: Mais non. Très bien. Alors vous allez très certainement, à un moment donné de la soirée, plutôt tard dans la soirée d'ailleurs, chanter et danser, c'est classique.
10: Vous savez que c'est au rendez-vous, évidemment.
7: Oui, ça j'en doute pas une seule seconde. Chanter et danser sur ce morceau d'Indochine, très festif, l'aventurier, bon réveil.

0: Vous écoutez Indochine, vous écoutez ici Garlozère le vendredi matin, l'aventurier.
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0: Vendredi 5 juin, on souhaite une belle fête aujourd'hui au Boniface. On va commencer l'éphéméride avec le musée Grévin qui est inauguré un 5 juin 1882. Non, ça n'a rien à voir avec le musée Grévin.
3: Ah oui, c'est
0: 1883, ouais. C'est la mise en service de l'Orient Express,
3: ah,
0: d'où le,
3: voilà.
0: Le train de luxe qui relie Paris à Istanbul. Yannick Noah remporte le Grand Chelem à seulement 23 ans, un 5 juin 1983. Il fait partie des rares Français d'ailleurs à avoir gagné un tournoi du Grand Chelem en tennis. Et voilà, quand on voit les résultats des Français. Pas pour tout de suite. Les anniversaires de célébrités, l'acteur Mark Wahlberg à 55 ans. Et puis la chanteuse Cecilia Cara, vue dans la comédie musicale Roméo et Juliette à 42 ans.

0: connaissez pas les paroles en fait.
1: Je connais tout par cœur.
0: Est-ce que vous savez ce qu'est un orthoptiste?
1: Alors, c'est quelqu'un qui fait faire de la gym à nos yeux?
0: C'est un peu un kiné pour les yeux, mais vous savez tout. Mais j'ai cru que j'allais vous coincer là-dessus. Mais pas du tout. On va en parler avec notre docteur Kirzak dans un instant.
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0: 6h14, on accueille Dr Kirzak. Bonjour docteur, avec vos explications ce matin sur l'orthoptiste, les orthoptistes et leur spécialité, ce sont les yeux.
7: Bonjour à tous, journée mondiale de l'orthopsie et de ses spécialistes, et j'aime bien faire un petit coup de projecteur comme ça sur les professions médicales ou paramédicales en l'occurrence. L'orthopsie, du grec orthos, droit, et opticos, relatif à la vue, c'est une profession paramédicale qui s'occupe de dépister, de rééduquer et de réadapter la fonction visuelle. En clair, un orthoptiste, c'est un peu le kiné pour les yeux. Il travaille sur prescription médicale, mais depuis 2022, il peut même recevoir en accès direct pour réaliser un bilan visuel ou prescrire des lunettes simples par exemple. Et nos yeux, ils ont besoin d'être chouchous. Ce sont deux petits bijoux qu'on maltraite du matin au soir sans même s'en rendre compte. Écran, téléphone, ordinateur, nos pauvres yeux sont en première ligne. Et parfois, ils nous envoient des signaux de détresse. On a mal à la tête, on a une fatigue visuelle, des picotements, une vision qui devient floue. Concrètement, l'orthoptiste va s'attaquer à des troubles très variés. Le strabisme, quand on louche, l'amblyopie, c'est un œil qui est un peu plus paresseux qu'un autre. Ou les troubles de la convergence, quand vos deux yeux refusent de travailler ensemble. Ou encore les suites d'un accident vasculaire cérébral. Bref, l'orthoptiste soigne tout le monde, du nourrisson qui va loucher à la personne âgée qui risque une chute à cause d'un mauvais repérage dans l'espace.
0: Justement, docteur, est-ce qu'on peut faire quelque chose nous-mêmes pour soulager nos yeux fatigués?
7: On peut prendre soin de nos yeux, mais attention, les exercices maison, c'est un peu comme la soupe du soir. Hein. Ça réconforte, mais ça ne soigne pas les gros bobos. Les vrais troubles comme le strabisme ou l'insuffisance de convergence, seule la rééducation chez un orthoptiste peut les traiter durablement. Maintenant, si vous n'avez pas de vrais troubles, mais simplement des yeux qui fatiguent, je vous offre trois petits exercices à faire au bureau ou à la maison. Pas besoin de matériel, juste vous, votre souffle et votre bonne volonté. Premier exercice, la règle du 20-20-20. Toutes les 20 minutes, vous fixez un objet situé, allez, à environ 5 mètres, c'est 20 pieds en anglais, pendant 20 secondes. Vous levez les yeux de votre écran, vous regardez dehors, bref, vous regardez loin et vous respirez. Deuxième exercice, le palming. Vous frottez vos mains l'une contre l'autre pour les chauffer et vous placez vos paumes en forme de coque sous vos yeux fermés. Et vous n'appuyez pas sur les globes, évidemment. C'est le noir complet pendant 1 à 2 minutes et vous allez pouvoir respirer profondément. Et troisième exercice, les mouvements oculomoteurs. Sans bouger la tête, vous dessinez de grands cercles avec vos yeux dans le sens des aiguilles d'une montre, puis dans l'autre sens. Ça fait travailler les 6 muscles autour de chaque œil et ça optimise leur oxygénation. Allez, on range les écrans, on sort nos paumes de main et on respire les yeux fermés. Et d'ici là, portez-vous bien.
0: Merci docteur, bonne journée. 6h17, excellent réveil avec ici Gare Lozère. Dans un instant, le vainqueur en 2023 du trèfle lozérien. Course unique, hein, mythique évidemment, un mélange parfait de sport et de convivialité. On sera donc dans quelques minutes avec ce vainqueur 2023 qui s'appelle Till. On fera donc son portrait après Black Wonderful Life. Merci de vous réveiller avec ici Gare Lozère et de nous écrire pour nous donner votre météo, hein, sur la page Facebook. Ici, Evelyne est à Colliès avec 12 degrés ce matin et un ciel bleu.

0: Wonderful Life à l'écoute d'ici Galoser et de Black, 6h21. C'est la vie, le rendez-vous qui met en lumière les talents de notre territoire. Aujourd'hui, cap sur la Lozère pour le mythique trèfle lozérien avec Thil de Clair, vainqueur en 2023, à qui on a demandé s'il avait vraiment le temps de contempler les panoramas magnifiques quand il concourait avec sa moto.
1: On a le temps de voir quand même pas mal de choses parce qu'on fait quasiment plus de 200 km par jour. Donc on a le temps d'en voir des beaux paysages. C'est vraiment, vraiment sympa. On en prend plein les yeux, que ce soit sur la Margeride, l'Aubrac ou les Gorges du Tarn. Généralement, on a quand même de belles boucles. Donc c'est vraiment sympa. On a le temps d'apprécier tout au long de la journée. Toujours les genêts en fleurs quand c'est la période. Après, toutes les Gorges du Tarn, à chaque fois, c'est quand même magnifique. Chaque fois qu'on va dans ces coins-là, on en prend plein les yeux quand même. Généralement, on n'a pas trop le temps de s'arrêter. Quand même, on a le temps un petit peu. Les contrôles horaires sont assez longs. On a assez de temps pour profiter. Mais c'est vrai que quand on est pris dans la course, c'est plus difficile d'en profiter aussi parce qu'il y a la pression de la course, un peu tout ça. Donc, mais quand même, on a le temps de profiter. Quand il fait beau, c'est quand même plus agréable. Et après, le rythme est pas soutenu que en liaison. Après, en spécial, forcément, il y a du gros rythme, mais c'est pas la classique la plus dure, on va dire. On a le temps d'apprécier, que ce soit physiquement ou voilà, c'est assez sympa. Vu qu'on a trois boucles, on a vraiment, et puis 200 km par jour, on fait vraiment des choses vraiment différentes d'une journée à l'autre. On a des paysages vraiment avec des fois pas de cailloux du tout. Et le lendemain, on va se retrouver un peu dans les gorges du Tarn où là, il va y avoir beaucoup de cailloux. C'est vraiment diversifié, c'est ça qui est sympa en Lozère. La première fois que je suis monté en moto, ça commence à remonter un petit peu là, à 7 ans. Donc un peu plus de 20 ans de moto, et j'avais commencé par un petit Piwi 50, quasiment comme tout le monde, je pense. Bah, j'ai toujours eu envie de faire de la moto, que dès petit, je me trimballais à courir autour de la table avec des gants de moto en faisant des bruits de moto, donc mes parents qui n'étaient pas du tout dans le milieu, ils m'ont dit ouais, au bout d'un moment, on va commencer à lui acheter une moto. Et puis c'est parti de là, tout seul, à vouloir faire de la moto. J'ai mis un petit peu le côté compétition un petit peu de côté, on va dire. Maintenant, je travaille au développement de la marque Sherco. Donc c'est top, toujours un petit peu de compétition sur les classiques françaises. Donc tout va bien. Servir un petit peu de mon expérience tout au long de ces années, du coup. Puis pour développer, pour améliorer la moto constamment, il faut toujours évoluer. Donc c'est sympa, on essaye plein de choses, ça avance au fur et à mesure.
0: Trèfle lozérien qui commence aujourd'hui, reportage de Saïd McLoufi dans l'info de 7h. Elle est revenue il y a quelques jours avec un nouveau single, Zazie, peu importe, avec Ici Gare Lozère. Peu importe.

0: Le dernier Zazie, peu importe, avec ici Garlo Vert. Votre horoscope arrive dans 10 secondes.
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0: 6h28, l'horoscope de ce vendredi 5 juin avec vous Catherine Viguier. Bonjour Catherine.
4: Bonjour Sylvestre.
0: Dernière journée avant le week-end et quelle tendance pour notre zodiaque ?
4: On évite une journée prise de tête. Bélier, ce vendredi devrait bien se dérouler pour vous. S'il y a des soucis, vous pourrez compter sur vos supporters. Taureau, quelque chose vous reste au travers de la gorge et il faudra un peu de temps pour le digérer. Gémeaux, une belle journée de fin de semaine, toute faite pour voyager et vous aérer la tête. Cancer, de lumineuses idées viennent à votre esprit, surtout notez-les, elles vous serviront. Lion, vous ne vivez pas cette journée comme les autres, elle vous met face à un souci relationnel. Vierge, et si vous câliniez votre jolie personne, que pouvez-vous pour vous faire du bien ? Balance, votre ego résonne, il brille, vous serez fière d'une œuvre, d'un amoureux de votre petite tribu. Scorpion, certains vous cherchent des noises, aujourd'hui vous faites entendre votre voix. Sagittaire, alors bon rapport avec vos proches, frères, sœurs ou votre entourage avec un voisin, un commerçant. Capricorne, vous aurez de l'estime pour un ou une autre et l'argent sera aussi d'actualité. Verseau, vous êtes le roi, la reine du jour et vous êtes pénétré de pensées profondes qui vous invitent à évoluer. Poisson, bientôt sur le devant de la scène, en attendant, aujourd'hui, ressourcez-vous. Et pour nous tous, la grâce, où que l'on soit.
0: Merci Catherine, bon week-end.
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0: À venir dans l'info d'ici, Maya.
5: 7 points de suture sur le visage, une jambe écrasée par une moto et des plaies toujours visibles dans le corps comme dans la tête. Dans l'info d'ici, ce matin, vous entendrez le témoignage de Sylvie Leduc, blessée lors d'un accident qui a fait 8 personnes, 8 victimes au Soupape Festival d'Avignon. C'est après le 90 secondes. Cyril Ardo-Redon, 6h30.
6: Un point de situation ce matin autour du Premier ministre et des ministres de l'Intérieur et de la Justice. Dans le cadre de l'affaire Liana, hier, le corps d'une enfant a été découvert dans le Gers avec des vêtements similaires à ceux portés par la collégienne de 11 ans. Une cigarette jetée par la vitre d'une voiture, un agent de l'ONF soupçonné d'avoir provoqué involontairement le feu qui a ravagé le massif des Corbières dans l'Aude l'été dernier. Le pire incendie de ces 50 dernières années, 11 000 hectares ravagés. Il a été mis en examen hier. Les campagnes sont de plus en plus silencieuses. Les populations de petits oiseaux comme les hirondelles, les moineaux ou les mésanges se sont réduites de 18% en 25 ans, selon le baromètre de la Ligue de protection des oiseaux dévoilé ce matin. Après les antibiotiques, ce n'est pas automatique. Place à les urgences. C'est pas une évidence. Nouvelle campagne du ministère de la Santé pour rappeler que l'hôpital doit être réservé aux situations graves, alors que près d'une visite aux urgences sur deux relève de la médecine de ville selon le ministère. En foot, premier test raté pour les Bleus à quelques jours du Mondial, défaite 2-1 face à la Côte d'Ivoire en match de préparation. Premier match de phase de groupe le 16 juin face au Sénégal pour la France. Et puis à Roland-Garros, l'heure est aux demi-finales chez les hommes. À 14h30, le numéro 2 mondial Alexander Zverev affronte le Tchèque Jakub Menzik et le match 100% italien Arnaldi contre Coboli à partir de 19h.
5: À 6h31, un témoignage dans l'info d'ici ce matin, comme Jean-Claude Laville, viticulteur gardois grièvement blessé il y a un an lors du festival de moto Soupape à Avignon. Sylvie Leduc, héroltaise, porte toujours les stigmates du drame. Cette mère de famille assiste alors au show avec ses deux filles quand une moto fait une sortie de route et termine sa course dans le public. Festival qui aura de nouveaux lieux cette année alors que les plaies ne sont pas fermées pour les 8 victimes de l'accident. Mathias Kern a rencontré pour ici Garlozère, Sylvie Leduc.
7: Le corps de Sylvie Leduc lui rappelle tous les jours ce qui s'est passé ce soir-là, qu'elle a été blessée au niveau de la hanche, mais aussi du visage.
8: 7 points de suture au niveau du menton. J'ai eu la jambe qui a été écrasée par la moto.
7: Cette mère de famille encore très marquée, donc.
8: Même quand je me regarde le matin dans la glace, en fait, moi, je vois ma cicatrice. Et tous les matins, je me rappelle qu'effectivement, il y a un an, on a eu un accident et que c'est pas encore fini, quoi.
7: Surtout qu'elle n'est pas la seule touchée. Ses filles aussi ont de lourdes séquelles. La plus petite, 14 ans, a notamment été brûlée au visage. La plus grande, 21 ans, a une entorse au cervical qui l'a fait encore souffrir. Une famille touchée physiquement et psychologiquement. Sylvie Leduc était pourtant très fan de moto, mais s'est éloignée de ce monde depuis un an.
8: Je ne suis pas remontée sur une moto depuis un an. Quand je vois une moto passer près de moi, j'ai un peu le cœur qui se serre. Mais par contre, oui, je ne peux plus regarder ne serait-ce que des vidéos de stunt. J'y arrive pas.
7: Des images, Sylvie Leduc en a gardé sur son téléphone, en particulier celle du soir du drame, puisque sa fille aînée était en train de filmer.
8: Donc on voit vraiment la moto qui fait un wheeling, qui redescend et qui réaccélère toute seule. Enfin, qui réaccélère, qui se remet en wheeling et qui nous fonce dessus. Donc on a vraiment la vidéo de ça. Après, on entend les cris de ma petite qui se demande un peu ce qui se passe.
7: Aujourd'hui, elle raconte la scène sans la regarder sur l'écran du téléphone.
8: Et la vidéo, je l'ai regardée le lendemain de l'accident quand on était à l'hôpital. Et depuis, j'arrive pas à la regarder parce que ça me fait pleurer tout simplement. Et ça, voilà, ça me fend le cœur.
7: Sylvie Leduc n'a pas eu le sentiment de prendre un risque particulier en étant au premier rang, même si ça lui a traversé l'esprit.
8: Quand j'ai vu la moto qui refaisait le wheeling et puis qui nous fonçait dessus, à un moment donné, je me suis dit, mais s'il tombe pas, s'il tourne pas, ça va mal finir. Et puis j'ai pas eu le temps de finir en fait ma pensée, que c'était déjà trop tard.
7: Aujourd'hui, elle se pose toujours des questions concernant la sécurité. Il y avait bien une barrière et des bottes de paille, mais est-ce que c'était suffisant ?
8: J'ai compris que la sécurité, elle n'était pas assez renforcée en fait. C'était léger.
7: Concernant les suites judiciaires, pour l'instant, le dossier est refermé au pénal, classé sans suite.
8: Et c'est vrai qu'on se sent un peu abandonné et un peu frustré aussi de voir que, effectivement, c'est comme si ce n'était pas arrivé.
5: Et il reste tout de même le dossier au civil pour d'éventuelles indemnisations des victimes. 8 personnes au total ont été blessées, dont le gardois Jean-Claude Laville. Vous entendrez son témoignage à 7h45. Il est notre invité.
0: Et à la une de l'actu également, Maya, 2 nouveaux canadairs pour la France, c'est officiel.
5: Oui. Laurent Nunez, ministre de l'Intérieur, a signé la commande hier après-midi lors du lancement de la saison des feux de forêt sur la base de Nîmes-Garons. Livraison à l'horizon 2032. Et puis à 8h, on entendra aussi le départ du trèfle lozérien, la mythique course d'enduro, fête ses 40 ans cette année, avec une édition qui pourrait bien voir enfin une victoire française. La météo sylvestre, ça s'améliore ?
0: Oui, ça s'améliore un tout petit peu, tout doucement en Lozère, parce qu'on a encore de la grisaille ce matin. Le ciel est dégagé dans le Gard. Cet après-midi, les nuages gris lozériens vont se transformer en nuages classiques, tout blancs, qui alterneront d'ailleurs avec des rayons de soleil. Ça sera un petit peu plus voilé cet après-midi pour les gardois. Les températures, vous nous écrivez via Facebook, la page Ici Gard Lozère, mais aussi via WhatsApp, c'est nouveau. Vous composez le 04 66 21 36 37. Vous rentrez Ici Gard Lozère dans vos contacts, et puis vous nous envoyez des messages vocaux, des photos, des vidéos. Et un message d'André au féminin qui habite à Mende, avec 6 degrés ce matin à Mende et un brouillard épais. Sinon, on a 11 degrés. Béatrice nous écrit là sur la page Facebook, 11 à Anduze. Le soleil se lève doucement. Cet après-midi, 18 à Mende et Florac. On aura 22 à Bagnoles, 23 pour Saint-Ambroix, 24 à Saint-Hippolyte-du-Fort à Uzès et jusqu'à 25 à la Grand-Combe, Marguerite et Sommières.
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0: Allez, dans un instant avec Alex Montfort dans Ça bouge, les sports dans le Gard et en Lozère, on va apprendre le Krav Maga, littéralement le combat avec contact. Attention, sans trucage. D'abord Michel Polnareff, on ira tous au paradis. Bon avec.

0: Indémodable et culte, hein, ce morceau de Michel Polnareff avec Ici Garlozère. On ira tous au paradis.
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0: 7h20, ça bouge, les sports dans le Gard et en Lozère avec vous Alex Montfort. Bonjour Alex, vendredi 5 juin, aujourd'hui on souffle.
3: Ouais, bah ouais, c'est exactement ça, hein. On souffle. Après une première séance d'essai gratuite à passe Anclo Gouberanim au numéro 54, c'est là-bas que s'entraînent les adhérents de l'association NemoShield AMC 30, un club récent cofondé par Patrick Creusevaux.
4: Alors, NemoShield, David Huppé et moi-même l'avons créé il y a 4 ans. On a commencé avec 15 adhérents, c'est de la self-défense, et avec un Krav Maga qui était le nôtre de l'époque. Entre-temps, donc, le club a évolué, on est passé de 15 à 20, de 20 à 29, et aujourd'hui nous sommes 38. Et surtout, ce qui est très important, c'est qu'on a rejoint il y a 2 ans AMC, qui est donc la méthode Avixar, qui est enseignée en Israël. Et donc, nous a rejoint Fauzi, qui est diplômé à Vixar et qui est instructeur principal concernant la self-défense Krav Maga.
3: Un club de self-défense ouvert à toutes et à tous. On y enseigne, vous l'avez entendu, le Krav Maga, littéralement combat avec contact. C'est de l'hébreu, une pratique née dans la Slovaquie des années 30. Elle a été développée par la communauté juive pour faire face aux pogroms de l'époque. Aujourd'hui, le Krav Maga séduit les hommes comme les femmes.
4: D'abord, c'est monsieur ou madame tout le monde. On va être correct. C'est madame ou monsieur tout le monde. Et en général, nous, ce qu'on diffuse dans ce club, c'est non seulement une technique, mais un état d'esprit. Et en fin de compte, ce que nous faisons en sorte que ces gens-là qui viennent, qui n'ont aucune pratique, en l'espace de quelques mois, puissent acquérir des méthodes très simples d'autodéfense. Quand ils se retrouvent dans une structure où on leur apprend effectivement l'autogestion, hein, des problèmes et autres, eh bien, ils se redécouvrent. Et ça, c'est très intéressant parce que on voit une évolution sur quelques mois au sein du club qui est tout à fait évidente et qui est vraiment satisfaisante concernant leur comportement.
3: Autodéfense, autogestion, l'enseignement de NemoShield AMC 30 développe la confiance en soi. Confiance et conscience. Une pratique régulière vous permettra de prendre conscience de votre corps et de vos capacités, maîtriser ses mouvements, acquérir des réflexes indispensables pour se défendre si besoin est. C'est la base. Autre axe d'enseignement, la survie en milieu hostile, par le biais de stages dans les Cévennes, notamment de petits groupes emmenés par un moniteur aguerri.
4: Il n'y a pas de diplôme en survie. Le seul diplôme, c'est l'expérience. Je l'ai pratiqué en Afrique, en Amérique du Sud, en Amérique centrale, en Amazonie, au Nicaragua, enfin, dans tous ces pays, même aux États-Unis, hein, il y a des endroits qui sont assez extrêmes. Et en fin de compte, je me suis rendu compte de son utilité. Alors en France, évidemment, on est tranquille, hein, il n'y a pas de souci par rapport à cela. Cela dit, je les enseigne pourquoi ? Simplement, c'est un peu comme une mutuelle. On ne peut jamais en avoir besoin, mais le jour où on en a besoin, c'est bien qu'on soit effectivement le leader dans ce qui serait la manière de se sortir d'une situation relativement compliquée.
3: Patrick Creusevaux, NemoShield, AMC 30, Krav Maga et Self-Défense à Nîmes. Vous retrouverez toutes les infos pratiques et les liens dans le replay et l'article lié qui seront mis en ligne dans les prochaines heures. Article et replay disponibles sur l'appli ICI et sur ICI.fr, rubrique « Ça bouge ».
0: Maya, le Krav Maga, vous avez testé, vous avez déjà essayé?
5: Non, je
0: un
5: crois que
0: sport de combat. Peut-être.
5: Oui, j'ai fait du taekwondo.
0: C'est pas vrai.
5: Bah si, mais j'ai fait qu'un an.
0: Parce pourquoi que, vous avez pas aimé?
5: C'est pas ça, c'est que j'avais trop peur de faire mal aux gens. On leur tape dessus.
0: Non, Maya, s'il vous plaît.
5: Non, mais je suis plutôt pacifique comme fille, donc voilà, ça marche.
0: Oui, c'est vrai.
5: Pas.
0: Bon, j'ai compris. Dans un instant, notre veto. Faut-il tondre son animal l'été? Réponse dans quelques secondes. À tout de suite.
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0: 6h46 avec l'arrivée des fortes chaleurs, peut-être pas là ce matin, mais on pense à la semaine d'avant, on n'a qu'une envie de tomber la chemise. Et on est souvent tenté de faire pareil avec notre chien ou notre chat. Malheureusement, bonjour Pierre Fabin.
9: Bonjour Sylvestre.
0: Pierre, donc tondre son animal d'été, c'est vraiment une bonne idée ?
9: Eh ben non, c'est la fausse bonne idée par excellence. Notre erreur, c'est de comparer leur pelage à nos gros pulls d'hiver. En réalité, la fourrure d'un chien ou d'un chat fonctionne comme une bouteille thermos. Le poil les protège du froid, mais il crée aussi une couche d'air isolante contre la chaleur l'été. Si vous rasez un berger australien, un golden retriever ou un chat, vous détruisez ce bouclier thermique naturel. Résultat, les rayons du soleil tapent directement sur la peau. Au lieu de le rafraîchir, vous augmentez le risque de coups de chaleur. Et comme leur peau n'est pas habituée aux UV, ils peuvent attraper de graves coups de soleil sur le dos.
0: Ok, donc on a compris, on range la tondeuse au placard. Mais est-ce qu'il y a quand même des races de chiens pour lesquelles la coupe d'été est une vraie nécessité ?
9: Et oui, l'exception concerne les chiens à pousse de poils continue, sans sous-poil. On parle des caniches, des bichons ou des Yorkshire par exemple. Pour eux, le poil pousse comme nos cheveux. Sans entretien, ça forme des nœuds énormes qui retiennent la chaleur et tirent sur la peau. Pour ces races, un passage chez le toiletteur est indispensable. Mais pour tous les autres, ceux qui muent, la tondeuse est interdite. Si vous tondez un chien à double pelage comme un Spitz ou un Husky, son poil risque de ne jamais repousser correctement. Il repoussera sous forme de bourre cotonneuse qui ne le protégera plus jamais.
0: Alors, si on peut pas les tondre, comment on fait concrètement à la maison pour les aider à supporter la canicule ?
9: Alors, l'arme absolue, ce n'est pas la tondeuse, c'est la brosse. En été, votre animal fait sa mue pour rejeter son sous-poil d'hiver. Le problème, c'est que ce poil mort reste coincé et forme une carapace empêchant l'air de circuler sur la peau. Il faut le brosser vigoureusement avec une brosse type étrie pour retirer ses touffes mortes. C'est ça qui va vraiment le rafraîchir. Et ensuite,

Vous avez la photo d'Annette, bulldog français, sur le site aubonheurdesquatrepattes.com. 6h48. Merci d'avoir le réflexe ici, Garloser. Dans un instant, les 3 plus. Pratique, ludique, utile, sympathique, surtout le matin, avant de partir en week-end à la fin de la journée. Pourquoi pas se faire un petit voyage en Italie le temps d'un week-end? On a le temps, 3 minutes, Lily Cube.

partir en Italie tout en restant à la maison, à la table du petit-déj, dans le lit, la salle de bain, en voiture. C'est ça, la force de la musique d'ici Carlos Zer. Lily Cube, voyage en Italie, 6h52. Les 3 plus maintenant, pratique, ludique, utile, sympathique. On commence avec un dépistage gratuit pour la vue et le diabète, proposé par le Lions Club Sommière Vidorl Vonage. C'est demain, journée de dépistage gratuit de la vision et du diabète. Demain, 9h30-17h à la caserne des sapeurs-pompiers de Sommière. Action de prévention qui se tiendra dans le cadre des portes ouvertes de la caserne. On parle de prévention également avec Nemosa, qui forme au geste de prévention des noyades. Depuis le début de la semaine, la piscine Nemosa accueille les enfants de 44 écoles de Nîmes pour des ateliers de prévention des noyades. Demain, place au grand public qui pourra participer à des démonstrations et des ateliers encadrés par les maîtres nageurs. Et puis on finit avec les journées méditerranéennes des saveurs. C'est ce week-end, demain et dimanche, pour découvrir et savourer les produits locaux de la région du Gard, organisée par la Chambre de l'Agriculture du Gard. Ces journées se déroulent au Jardin de la Fontaine à Nîmes, évidemment, avec vente de produits de producteurs, démonstrations, animations enfants, nocturnes, festives aussi et conviviales, et puis de la restauration sur place. Les journées méditerranéennes des saveurs, ça se passe donc au Jardin de la Fontaine ce week-end à Nîmes. 6h53, Freddie Mercury pour poursuivre en musique. Un bon réveil, un bon début de vendredi. The Great Pretender.

0: groupe Queen. Fabuleux également en solo, Freddie Mercury. Dans un instant, on va parler d'entretien d'embauche ou d'évaluation. Et on va en rire avec nos humoristes. À tout de suite.
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0: 6h58, comment décrocher le job de ses rêves ou la promotion de l'année ? Forcément, en performant pendant les entretiens. Et pour ça, Fred Ballard s'est entouré des meilleurs coachs dans l'humour en tube.
10: Quel est votre défaut ? Alors là, en général, on dit je suis perfectionniste, exactement. Et là, il me dit non, je veux un truc personnel. Je fais ok, je suis nécrophile.
11: Alors, c'est vrai que c'est un défaut très original qui peut interpeller leur recruteur, mais attention avec cette technique de Warrenichon. Il faut quand même nuancer ce défaut singulier pour rassurer le recruteur sur votre professionnalisme.
10: Mais seulement en dehors des heures de travail. Ça, c'est mon côté perfectionniste sur le timing. En fait, moi, mon but, c'est de les perturber. Une fois, il y a un mec qui m'appelle, il me dit « Bonjour, monsieur ». Je fais « Non, moi, c'est madame ». Et déjà, il fait « Ah, pardon, je suis vraiment désolé ». Et là, t'as une autoroute devant toi. Tu peux demander le salaire que tu veux, les vacances que tu veux.
11: Voilà, c'est pas hyper académique comme coaching, mais par les temps qui courent, ça peut se tenter. Si le recruteur a bien suivi sa formation anti-discrimination, c'est dans la poche. Et si ça marche pas, Thomas Wiesel va nous aider à relativiser.
12: Le métier prend tellement de place dans nos vies. Vous savez, quand on rencontre quelqu'un pour la première fois, souvent la première question qu'on pose, c'est « Qu'est-ce que tu fais dans la vie ?» Puis on répond avec son métier. On aimerait bien répondre autre chose, on aimerait bien se définir autrement, mais c'est difficile. T'en as qui essayent, t'en as qui disent « Ah, je souris au ciel, je remercie la terre d'être là, mais parce que répondre « je suis au chômage », c'est encore pire. »
11: Voilà, il n'y a pas à dire. Quand des humoristes nous donnent des conseils pour trouver du travail, on a tout de suite très envie de faire leur métier quand on sera grand. Être payé en fou rire tous les soirs, c'est quand même le plus beau métier du monde.
0: J'aurais rêvé d'être aussi détendu avant un entretien d'embauche. Je me souviens de mon premier entretien d'embauche qui remonte à une vingtaine d'années. J'avais vomi. Voilà.
13: Ah oui, quand même.
0: Avant, pas devant les recruteurs, bien
13: c'est
0: sûr.
13: Extrême. Oui, mais j'espère.
0: Bon, vous savez quoi, Maya, pas d'entretien pour vous. Je vous embauche direct pour l'info de 7h.
13: Ça, c'est gentil.
0: Et on parle même pas de salaire.
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0: Il est donc 7h, nous sommes le 5 juin, c'est vendredi, bon début de journée. L'info avec vous, donc Maya Baldoro-Fredon, bonjour.
13: Bonjour Sylvestre, bonjour à tous.
0: Deux canadairs de plus stationnés à la base de Nîmes-Garons pour lutter contre les incendies.
13: Oui, le ministre de l'Intérieur, Laurent Nunez, a signé hier le bon de commande lors de sa visite sur la base aérienne. Un investissement, Mathilde Vinceneux, qui va porter à 16 la flotte de canadairs aujourd'hui vieillissante.
14: C'est après une démonstration de largage que le ministre de l'Intérieur a signé la commande de deux nouveaux canadairs auprès d'une entreprise canadienne, la seule à les construire. Laurent Nunez.
15: Deux canadairs supplémentaires qui arriveront en 2032-2033. Et puis nous attendons les deux canadairs qui ont pu être acquis en partie grâce à des financements de l'Union européenne et qui arriveront en 2028 pour porter notre flotte de 12 à 16.
14: Alors en attendant, il faut pouvoir compter sur les 12 canadairs existants, très sollicités. Ils tombent souvent en panne. Éric Durand est pilote de canadair.
16: Nous, ce qu'on attend, c'est d'avoir l'ensemble de nos canadairs disponibles quand on prend l'alerte. Et ça, on verra bien cet été.
14: Pour l'instant, seuls 7 canadairs sur 12 sont en état de voler. Mais les avions seront bientôt tous opérationnels, assure le directeur général de la sécurité civile, Julien Marion.
16: Nous aurons au début de la saison 10 avions en état de voler. Le 11e et le 12e devraient être disponibles au courant du mois de juillet.
14: Rappelons que la France compte aussi 8 avions Dash, soit une vingtaine de bombardiers d'eau au total, indispensables pour lutter contre des feux qui touchent désormais tout le pays. Rémi Savasi de l'ONF.
17: Avant, c'était cantonné en Méditerranée, dans la plaine. Maintenant, ça remonte en montagne, ça remonte vers le nord de la France.
14: Les autorités insistent donc sur la prévention, car 9 feux sur 10 sont d'origine humaine.
13: Et ces Canadair représentent 200 millions d'euros d'investissement pour l'État. Lors de sa venue, Laurent Nunez s'est aussi rendu quartier Pissevin à Nîmes avec d'autres annonces. 620 000 euros pour la construction du futur poste de police du quartier et 16 nouveaux policiers dès le mois de septembre à Nîmes. Le ministre de l'Intérieur laisse entendre qu'il prend en considération la situation très difficile que connaît Pissevin. Il était temps, c'est ce que lui a fait comprendre Raouf Azouz, directeur du centre social du quartier Les Mille Couleurs.
18: Vous savez, la population du quartier, 15 000 habitants, fonde beaucoup d'espoir sur la rénovation urbaine. Un demi-milliard, c'est important. Ouais. C'est vrai que parfois, ils s'interrogent sur la fermeture de services publics, des situations où on a des médecins qui sont dans des Allégéco, ou une médiathèque où on a beaucoup investi d'argent, érasé et reconstruit dans les Allégéco. La rénovation urbaine, c'est l'espoir. La politique de la ville, c'est l'espoir. La poste a été fermée. Je tiens à saluer l'engagement du maire et de monsieur le préfet qui sont battus pour qu'elle rouvre aujourd'hui. La population aussi s'est engagée aussi sur une pétition pour que ce service public ne ferme pas. Un service public qui ferme, c'est laisser la place aussi aux trafiquants et laisser la place aux dealers. Ce que je voulais vous dire aujourd'hui, c'est que la population croit encore en la République. Donc il ne faut pas les décevoir.
13: Et on vous fait suivre à 7h30 la visite complète de Laurent Nunez, quartier Pissevin. À Alès, maintenant, le quartier des Prés-Saint-Jean, endeuillé avant-hier, un mort dans une fusillade. On sait désormais que la victime est un jeune héraulté de 19 ans, précision du parquet de Nîmes dans un communiqué. Les investigations se poursuivent, une enquête est ouverte pour meurtre en bande organisée.
0: 7h03, un festival de moto à Avignon ce week-end et beaucoup d'interrogations.
13: Autour de la sécurité, oui, de l'événement. L'an dernier, 8 personnes ont été grièvement blessées lors d'un accident lors de ce soupape festival d'Avignon. Une moto a fait une sortie de route et terminé sa course dans la foule. C'est très difficile pour les victimes d'assister au retour de l'événement cette année. Même si l'organisation l'assure, les mesures de sécurité ont été renforcées. Jérôme Bonnefoy, coordinateur et coprésident du festival.
19: Nous, cette année, on aura double barriérage et double hauteur de paille. Parce que vous savez comment c'est dans des accidents. Le premier truc qu'on fait, c'est des règles, c'est des retours d'expérience. On analyse la chose. Oui, non, pourquoi? Qu'est-ce qui se passe? Et puis on essaie forcément de renforcer, d'améliorer. Mais ça ne veut pas dire qu'on n'était pas en sécurité. Le protocole était le même depuis 6 ans. Il n'y avait pas de souci. Là, il y a eu un souci. Donc forcément, il faut réagir et s'adapter, comme tout événement. En fait, je vais vous dire la phrase bateau. L'accident zéro n'existe pas. Tout le monde tend vers le zéro accident. Mais tout a toujours été fait pour qu'il n'y ait aucun incident.
13: Et pourtant, l'an dernier, le gardois Jean-Claude Laville a reçu la moto dans le ventre. Il a fallu l'opérer en urgence et lui enlever 1,50 m d'intestin. Depuis, la vie de ce viticulteur de 64 ans est comme sur pause. Vous entendrez son témoignage à 7h45. Il est l'invité d'ici Garloser.
0: Des militaires, des policiers, des gendarmes et des pompiers au pont du Gard aujourd'hui.
13: Oui, pas pour un accident, hein, mais pour faire naître chez nous des vocations. Rencontre avec des professionnels qui vous partageront leurs engagements et leurs valeurs. Vous assisterez aussi à des démonstrations. C'est la 5e édition du Forum Arcus à partir de 10h jusqu'à 18h aujourd'hui et demain. Alès, c'est un concours d'oralité qu'on vous propose aujourd'hui. Cet après-midi, les lycéens vont monter sur scène pour débattre, faire entendre leur voix, pour défendre un livre qu'ils ont lu. Ça se passe à l'espace Jules Cazot à partir de 14h et l'entrée est libre pour venir encourager nos jeunes orateurs.
0: Et puis les sports, Maya, avec le retour du trèfle lausérien.
13: Édition anniversaire pour les 40 ans de la célèbre course d'enduro, l'une des plus réputées d'Europe. Si vous ne connaissez pas l'enduro, c'est de la moto tout-terrain à travers les magnifiques paysages de la Lozère. Et parmi les 650 pilotes français et internationaux qui prendront le départ, Stéphane Peter Hansel, recordman de victoire sur le rallye Dakar et 9 fois vainqueur du trèfle lausérien, Saïd Maklofi.
20: Vous êtes une légende.
21: Je ne sais pas si je suis une légende.
20: Je vous le dis.
21: C'est flatteur. Hein.
20: Et c'est tout le charme du trèfle lausérien. La possibilité pour Maxime,
2: Nîmes.
21: Ah, nous, c'est la première. Hein.
2: Pilote amateur, de rouler aux côtés de Stéphane Peter Hansel.
22: On est content de rouler sur la même, le même tracé que lui.
2: Ouais, à côté de Peter Hansel, ça a de la gueule. Hein.
22: Ah, ça a de la gueule, ouais.
2: 9 fois vainqueur du trèfle lozérien, recordman du rallye Dakar. Monsieur Dakar reste un amoureux du trèfle et de la Lozère.
23: On est une grande famille de passionnés de moto qui aimons, en règle générale, rouler dans des endroits magnifiques et qui aimons la nature. Et le trèfle, c'est le parfait exemple de compétition super bien organisée, conviviale, où il y a une vraie compétition quand même. S'il y en a une à faire dans l'année en enduro, c'est vraiment le trèfle lozérien.
2: Le trèfle lozérien, en fait, cette année, c'est 40 ans. Une édition anniversaire à la saveur toute particulière pour Philippe Boulet, l'organisateur.
24: Oui, ça saveur particulière et ça dure depuis 40 ans. C'est le rendez-vous de la moto, mais c'est un peu notre tour de France à nous. C'est le tour de la Lozère. Et même quand on passe dans les villages, il y a les gens qui sont au bord des chemins. Voilà. Alors les pilotes jouent le jeu, claquent dans les mains. C'est la fête de la Lozère.
2: Une fête qui rassemble 20 000 personnes au bord des routes et pour des années encore.
24: Ah oui, je dis, on a encore de belles années devant nous.
2: Espèrent les organisateurs.
13: Un départ dans une heure depuis la place du Foirail Amande pour 211 km direction la Margeride.
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13: Bon, c'est l'heure de faire le point. Un point très sérieux sur
0: surtout
13: ce week-end.
0: Le vendredi. Ouais, c'est ça, exactement.
13: On a envie de savoir.
0: Avec
13: on
0: Julien
13: a besoin d'un expert.
0: Sullier. Ouais, l'expert, c'est Julien de Météo Gard. Bonjour Julien.
13: Bonjour Julien.
0: Julien, bonjour.
26: Ah, Julien, est-ce que vous m'entendez ?
0: Oui, c'est bon. Je vous entends. Vous nous entendez ?
26: Je crois qu'on n'avait pas ouvert mon micro.
0: Je vous redis bonjour Maya et bonjour Sylvain. Ah oui, allez, on fait ça dans l'ordre. Bonjour Julien. Dans l'ordre, justement, pour la météo, on anticipait un peu avec Maya sur le week-end. Dites-nous plutôt comment ça va se passer déjà aujourd'hui. C'est un peu nuageux en Lozère, hein, même très nuageux, non ?
26: Oui, un peu nuageux en Lozère, hein, davantage de nuages que dans le Gard, puisque dans le Gard, eh bien, le soleil va briller largement tout au long de la journée. On aura juste de fins nuages qui voileront très légèrement notre soleil en fin de journée. Donc voilà, rien de bien méchant. Et puis côté vent, un petit peu de mistral en vallée du Rhône, des rafales de 30 à 40 km/h, très ponctuellement 50 km/h vers le milieu de la journée.
0: Bon, alors pour aujourd'hui, c'est fait. Pour ce week-end, demain et dimanche, à quoi s'attendre ? Plutôt beau, hein ?
26: Oui, du beau temps, des températures qui remonteront un petit peu, puisqu'aujourd'hui on sera aux alentours de 24-25 degrés, puis ce week-end plutôt aux alentours de 30 degrés, donc ça va remonter un petit peu encore.
0: Parfait, un porteur de bonnes nouvelles.
26: Soleil.
0: Et sous le soleil, que demander de plus ? Bah, vous retrouvez tout à l'heure dans une heure, Julien.
26: Voilà, par exemple, à tout à l'heure.
0: À 8h, merci.
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0: Marc Lavoine et Bambou en duo à 7h09. Bon début de vendredi, dis-moi que l'amour avec ici.
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0: Le duo paillettes, le duo glamour de ce vendredi matin 7h11. Marc Lavoine et Bambou, dis-moi que l'amour.
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0: L'amour du week-end, l'amour des vacances qui arrive dans quelques semaines. Vos prochaines vacances, vous, Maya, c'est quand?
3: Oui, c'est ça, à mi-juillet, donc il faut patienter un petit peu.
0: Oh là, allez, un mois et demi. On va en parler justement des vacances, des congés payés qui fêtent leurs 90 ans. La dernière tendance, les vendre à son patron. On va en parler avec David Ossiou dans un instant.
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0: 7h12, mon œil avec vous David Ossiou, bonjour. Ce dimanche, on célébrera les 90 ans de la création des congés payés, Maya.
3: Une réforme qui a changé en profondeur la France.
5: Ah si, Léon Blum était là pour entendre ça. Est-ce qu'il avait imaginé que le pays allait devenir le pays des vacances? La France, première destination touristique mondiale déjà. Et ses habitants, accros aux vacances. C'est sacré, on n'y touche pas, on en rêve toute l'année. C'est la promesse qu'on se fait à soi-même dès le mois de janvier en posant les RTT au bon moment pour en faire des ponts. Léon, tu avais tout compris. Et pourtant, c'était pas gagné. Si vous voulez savoir ce que l'arrivée des congés payés a provoqué, regardez la série Été 36 sur TF1. Écoutez ce que dit cette grande bourgeoise qui revient à Nice cet été-là.
6: Non, mais des ouvriers en vacances. Tu verras, Henri, bientôt plus personne ne voudra travailler dans ce pays.
5: Non, oui. Oh, elle en fait des tonnes. Mais au fond, la bourgeoisie comprend quelque chose. Les congés payés, ça change tout. 90 ans plus tard, la majorité des Français font leur bagage. L'an dernier, 72% des Français sont partis en vacances. Quoi qu'il arrive, même si le plein d'essence coûte une fortune. Sauf que un tiers des salariés français n'utilisent pas tous leurs congés. Trop de boulot ou surtout pas assez d'argent. D'où l'idée d'un député des Alpes-Maritimes, puisque ces jours ne sont pas pris, autant laisser les salariés les vendre à leur employeur. Volontairement, dit-on. C'est pas si facile face à son patron de dire « Non merci, je préfère la plage ». Reviens Léon, ils sont devenus fous. En 36, tu leur avais donné du temps libre. Tu disais que le loisir allait devenir la part la plus importante de la vie, tellement importante qu'on propose de la racheter. Puisque vous...

Qu'est-ce que ça fait du bien, ce genre de morceau, tout en douceur. Zénitude, c'est ça finalement les vacances. D'ailleurs, en parlant de vacances, avant 7h30, on vous offrira le grand panier Cigar Rosé à emmener en vacances pour aller sur la plage peut-être. L'éventail bleu aussi ici, ça sera gagné avant 7h30. Et puis on parlait de cet anniversaire, les 90 ans des congés payés. Un autre anniversaire sera célébré dans l'écho d'ici dans quelques minutes. Un double anniversaire pour le commerce engagé, la bio. COP d'Anduze qui fête ses 10 ans, tandis que le réseau national, lui, souffle ses 40 bougies. On en discute avec notre invité. Oui, c'est ça. On en discute avec notre invité après Lionel Richie, All Night Long, 7h15. Bon début de journée. C'est vendredi tout. Eh bien, merci d'être là.

0: Fiesta Forever, c'est ce que dit Lionel Richie. On valide All Night Long avec ici Garlozer. 7h20, l'écho d'ici avec à l'honneur dans l'écho d'ici ce matin, un double anniversaire pour le commerce engagé, la Biocoop d'Anduze qui fête ses 10 ans. Le réseau national lui souffle ses 40 bougies. Aujourd'hui, on va découvrir comment le magasin implanté dans les Cévennes a réussi à pérenniser un modèle économique solidaire et local. Bonjour Antoine Collen. Vous êtes co-gérant de la Scoop d'Anduze. Alors après une décennie, 10 ans d'ancrage dans les Cévennes, comment se porte la santé économique de votre magasin, sachant que le marché de la distribution bio a quand même beaucoup évolué ces dernières années?
1: Oui, plutôt en bonne santé économique. En 10 ans, on est passé de 3 salariés associés à 18. Oui. Donc c'est plutôt positif dans ce sens-là. Anduze est un territoire assez propice à tout ce qui est bio, donc on a plutôt été épargné par les crises. Là, le marché a bien repris et du fait qu'on soit une coopérative, on n'a pas d'actionnaires à rémunérer. Du coup, on peut réinjecter dans la baisse des prix pour rendre la bio un peu accessible partout pour tous. Donc, une belle réussite économique pour un beau projet politique.
0: Et pour lancer les festivités, c'est 10 ans, vous organisez dès 10h demain un marché des artisans locaux. Alors, au-delà de la fête, au-delà de la célébration de ces 10 ans, quelle place tient l'artisanat et la production locale dans les rayons de votre Biocoop à Anduze?
1: Alors, en gros, ça fait 20% de notre chiffre d'affaires avec 140 fournisseurs locaux. Mais au-delà des chiffres, c'est vraiment donner du sens à l'alimentation. Les gens sont très sensibles à l'achat bio, certes, mais local aussi. Et ça nous permet vraiment de développer l'écologie sur le territoire des Cévennes qui s'y prête bien.
0: Après-midi qui sera rythmé par des ateliers concrets, fabrication du pain avec votre boulangère, couture zéro déchet. Quelle est l'idée derrière ces nombreux ateliers proposés?
1: Eh bien justement, oui, au-delà du magasin, c'est de montrer, de pouvoir que les consommateurs puissent voir directement les producteurs, échanger avec eux, et vous l'avez dit sur le textile, élargir à d'autres sujets de fond qu'on ne traite pas, nous, en magasin bio, mais le textile, le zéro déchet contre les ravages de la fast fashion, par exemple. Mmh. Et on élargit avec des conférences sur la sécurité sociale de l'alimentation, des projets locaux. Et effectivement, vous l'avez dit, bon, y a la fête, ça c'est le côté plaisir, la buvette, les food trucks, les concerts.
0: Antoine, vous parliez de cette conférence autour de la sécurité sociale et de l'alimentation et de l'AIGA également, c'est la monnaie locale. Comment l'utilisation de cette monnaie locale soutient justement l'économie locale et les producteurs de notre territoire? Est-ce que ça fonctionne?
1: Oui, alors c'est exactement ce que vous avez dit. La monnaie locale, c'est de l'argent qui circule sur un territoire, qui vit et qui cet argent reste sur le territoire. Et pour parler concrètement, c'est de l'argent qui finance pas le pétrole, la guerre, comme certaines banques qu'on va pas nommer à votre antenne, mais voilà, ça fait du sens encore une fois. Et la sécurité sociale de l'alimentation, il y a une conférence à ce sujet, on a tous dans notre porte-monnaie la carte vitale pour se soigner depuis le Conseil national de la résistance. Le projet de la sécurité sociale de l'alimentation, demain, c'est que qu'on soit riche ou pauvre, on ait tous une carte dans le portefeuille pour pouvoir bien se nourrir.
0: Et cette journée de demain, cet anniversaire, ces 10 ans de la Biocoop d'Anduze se clôturera par une guinguette. Il y aura des food trucks et des concerts. Voilà. Bon anniversaire Antoine Collen, co-gérant de la Scoop d'Anduze. Bon anniversaire aussi à vos collaborateurs qui bossaient. Là, vous, effectivement, vous êtes tôt dans le magasin, mais vous n'êtes pas tout seul, évidemment. Merci Antoine, à bientôt.
1: Merci, bonne journée, au revoir.
0: Allez, à gagner ce matin, le grand panier ici, Garlozer, avec double anse en cuir. Il est classe pour faire ses courses ou aller à la plage. Le joli logo d'ici, lui aussi, en cuir sur le panier. Plus l'éventail bleu ciel ici. Alors, cadeau estival à gagner, à condition de me dire qui chante ce morceau.
2: Les derniers seront les premiers.
0: Ce morceau en duo avec Goldman. 16 dates à Paris cet automne, elle en a ajouté 10 pour le mois de mai 2027. Qui est cet artiste? Qui est cette chanteuse qui collabore donc avec Goldman sur ce duo? Vous nous appelez si vous avez la réponse pour gagner le panier ici Garlozer et l'éventail bleu ici. 04 66 21 36 37. Avant de retrouver l'un ou l'une d'entre vous, Joe Dassin dans les yeux d'Emily.
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0: chante à tue-tête hein, le vendredi matin à 7h27 avec Joe Dassin et ici Garlozère dans les yeux d'Amélie et dans les yeux de Laurence dans quelques secondes.
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0: Cadeau estival, cadeau qui sent les vacances, à récupérer ce matin l'éventail bleu ciel. Ici, le grand panier ici Garlozère avec de magnifiques doubles anses en cuir. Franchement, c'est la classe pour frimer à la plage ou sur les marchés. Laurence de Nîmes va tenter de gagner ce joli cadeau. Bonjour Laurence.
7: Oui, bonjour Sylvestre, ça va?
0: Oui, ça va et vous? Avec le soleil, oui. Tout va bien hein, au-dessus des arènes, non?
7: Oui,
0: bien que
7: moins
0: quoi
7: de chaleur, pour moi ce serait mieux, mais bon.
0: Moins de chaleur, vous avez dit, c'est ça?
7: Oui, c'est ça.
0: Ça va, là, quand même, ce matin. On est presque froid.
7: Ça va. Oui, aujourd'hui, ça va. Bon. Mais la canicule, la semaine dernière.
0: Mais là, c'est derrière nous.
7: Oui.
0: 25 degrés cet après-midi. Bon, on n'est pas là pour parler météo un petit peu quand même, mais pas trop. On parle musique. J'ai passé un extrait tout à l'heure. Je vous le remets, Laurence.
7: Oui.
0: Les
7: derniers sont
0: les premiers. Alors, vous n'étiez pas la dernière pour être sélectionnée. Au contraire, la première pour gagner ce joli cadeau. Alors, qui chante avec Goldman sur ce morceau, à votre avis? Laurence.
7: Céline Dion,
0: effectivement, ça se date à Paris cet automne. Elle en a ajouté 10 pour le mois de mai de l'année prochaine. Vous gagnez donc l'éventail. Vous me parliez de chaleur, Laurence. Ça tombe bien, vous allez pouvoir vous rafraîchir avec l'éventail bleu ciel ici et le joli panier pour faire ses courses. Le marché le vendredi sur les allées Jean Jaurès, vous y allez des fois?
7: Oui, ça m'arrive, oui, d'y aller.
0: Voilà, les gens vont se dire, mais où est le panier? C'est ici, Garlozère. Quelle est votre radio préférée?
7: Comme ça, je vous ferai de la pub en même temps.
0: C'est ça. Votre radio préférée, c'est laquelle, Laurence?
7: Ici Garlozère, évidemment.
0: Évidemment, forcément. Bonne journée, merci.
7: Merci.
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0: À venir dans l'info d'ici, Maya.
8: La population est presque à bout. Un message en forme d'avertissement lancé hier par le président des Mille Couleurs à l'occasion de la venue de Laurent Nunez, le ministre de l'Intérieur, quartier Pisevin. Vous entendrez le reportage complet après le 90 secondes de Cyril Ardo-Redon. Il est 7h30.
9: La colère à Fleurance dans le Gers, c'est la réponse politique à Paris. Réunion ce matin autour du Premier ministre et des ministres de l'Intérieur et de la Justice dans le cadre de l'affaire Liana. Le corps d'une enfant portant des vêtements similaires à la collégienne de 11 ans a été découvert hier dans le Gers. Une quatrième fusillade en un peu plus d'un mois, quartier Beautière à Nantes. Un homme de 18 ans tué sur fond de règlement de compte entre trafiquants de drogue. La victime était connue de la police et de la justice. Le gouvernement dévoile aujourd'hui sa feuille de route contre les accidents de travail mortels et graves. Plus de 760 en 2024. La priorité est donnée aux jeunes et aux nouveaux arrivants dans les entreprises, car ce sont les plus exposés aux accidents. Fin des négociations prévues aujourd'hui entre les différents opérateurs téléphoniques pour la vente de SFR. Bouygues, Orange et Free ont trouvé un accord à 20 milliards d'euros en avril, mais les discussions ont dû être prolongées face aux nombreux détails à régler. Ce n'est pas très rassurant à 11 jours du premier match des Bleus au Mondial de foot face au Sénégal. L'équipe de France, battue hier soir en match amical, 2-1 par la Côte d'Ivoire. Prochain match amical, lundi, face à l'Irlande du Nord. Et puis la Française des Jeux vient de lancer un appel. Un jackpot de 13 millions d'euros remporté fin avril n'a toujours pas été réclamé dans l'Orne. Le gagnant a jusqu'au 22 juin pour se faire connaître. Sinon, ce sera perdu. C'est à lire sur ici.fr.
8: 7h31, 620 000 euros de l'État pour construire le futur poste de police de Pisevin et l'arrivée de 16 nouveaux policiers annoncés pour septembre prochain à Nîmes. Voilà les deux annonces majeures de Laurent Nunez, ministre de l'Intérieur en visite hier chez nous. Hervé Salafranc, vous avez pu le suivre lors de sa déambulation quartier Pisevin.
10: Oui, la visite au pas de charge commence par le futur bureau de police en construction que l'État financera à hauteur de 620 000 euros. À deux pas de là, en surplomb de la galerie Richard Wagner, échange avec les policiers sur la stratégie de harcèlement des points de deal qui évolue avec la rénovation urbaine.
11: Mortel, avec en plus des chantiers qui avancent, ça commence à faire reculer quand même leur action visible.
10: La répression d'un côté avec 47 opérations menées depuis le début de l'année, la prévention de l'autre, notamment en milieu scolaire, résumé par le brigadier chef Frédéric Palumbo.
12: On est intervenu auprès des 684 collégiens. pour les sensibiliser sur l'implication des jeunes dans le trafic de drogue.
13: D'accord.
12: Surtout leur faire comprendre que le trafic de drogue, c'est pas de l'argent facile et que c'est pas non plus une famille.
13: D'accord. Ouais, c'est un job hyper important. Hyper important. Bravo.
10: Le rôle des policiers, bien sûr, mais aussi celui des associations, dont le maire Vincent Bouget tient à souligner le rôle auprès du ministre.
14: Si le quartier tient encore debout, c'est en grande partie pour un réseau associatif qui lâche rien et qu'on veut soutenir le plus possible.
10: À l'image de l'association de prévention spécialisée, les éducateurs de rue, dirigée par Michael Brusson.
15: Ça demande du temps, ça demande des moyens et aujourd'hui on est quatre pour un des quartiers les plus pauvres de France et c'est avec grand plaisir qu'on accueillerait une mobilisation supplémentaire de l'État qui déjà intervient aujourd'hui à nos côtés. Quoi.
10: C'est enfin Raouf Azouz, directeur de l'association Mille Couleurs, qui adresse à Laurent Nunez un message fort.
16: On attend, mais c'est vrai que la temporalité est différente entre les habitants et le politique. Enfin, nous, en tout cas, on se bat pour que les habitants croient encore. Ce quartier vaut de l'or. Il y a une jeunesse importante. Vous n'êtes pas le Premier ministre à venir. Vous allez peut-être donner des bonnes nouvelles, j'espère. Mais je vous dis, la population, elle est presque à bout.
17: Message bien reçu, avec le dit avec beaucoup de passion. Et... Non, je partage vos préoccupations. On en a parlé avec M. le maire. Voilà.
16: Merci.
17: Et merci pour ce que vous faites pour le territoire.
10: Message reçu, c'est aussi ce qu'espère Michael Brusson.
15: En tout cas, c'est des opportunités qu'on peut saisir pour faire passer ces messages. Effectivement, oui. À chaque fois, on a une grande attente et peut-être parfois la déception. On verra bien cette fois-ci. Quoi.
0: C'est le reportage à Pise 20 d'Hervé Salafranca.
8: Laurent Nunez s'est ensuite rendu hier sur la base de Nîmes-Garon, où il a signé officiellement le bon de commande pour deux nouveaux canadairs arrivés prévus en France en 2032. À 8h, vous entendrez aussi l'inquiétude des victimes du festival de moto Soupape à Avignon. Ils sont 8 à avoir vu leur vie basculer l'an dernier, grièvement blessés par une moto qui a fait une sortie de route. Un an après le festival a de nouveaux lieux, ça les inquiète forcément beaucoup. La météo,
0: c'est un peu nuageux ce matin en Lozère, ça devrait aller un petit peu mieux cet après-midi. En revanche, dans le Gard, ciel bleu et soleil, quelques fins nuages peut-être en fin d'après-midi, mais rien de méchant. Et puis le week-end s'annonce aussi assez ensoleillé. Pour les températures, vous nous écrivez sur la page Facebook ici Gard Lozère. On a Catherine qui habite Junas avec 12 degrés ce matin, un ciel dégagé et pas de vent. 12 degrés, c'est la température qui fait aussi du côté de Bagnoles, le ciel est clair, nous écrit Martine. Vous voyez, 12 degrés, c'est un petit peu frais quand on compare au jour précédent. Cet après-midi, ça va grimper petit à petit avec 15 attendus dans l'après-midi à Langogne, 19 à Villefort. Il fera 22 à Pont-Saint-Esprit, 23 pour Bessèges, 24 à Monoblé et Romoulin et jusqu'à 25 à Alès, Nîmes et Vauvert. Vos conditions de circulation, on a un petit peu de monde en ce moment sur la N106 en venant d'Alès pour se diriger vers Nîmes à hauteur au niveau un petit peu avant le bois des Espèces. Sinon, c'est un peu compliqué sur la route de Montpellier en direction du rond-point Nîmes-Ouest et sur le boulevard Marc Bogner en direction de ce même rond-point Nîmes-Ouest.
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0: Allez, dans un instant, le petit déjeuner d'Olivier Levic qui prend de la hauteur pour ce petit déj. Il participe un petit peu en avance aux journées portes ouvertes de l'aérodrome de Nîmes-Courbesac. Exceptionnellement ouvert au public demain à l'occasion d'une grande journée placée sous le signe de la découverte, du partage et de la passion aéronautique. On verra s'il est monté à bord d'un avion ou peut-être d'un ULM. On voit ça après Philippe Bailey, Phil Collins, Easy Lover avec ici Gare Lozère.

0: fil rouge sur le bouton rouge, le fil vert sur le bouton vert et le Phil Collins. Deux fils d'ailleurs sur ce morceau, Phil Collins et Philippe Bailey. The Lover avec Ici Garloser.
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0: 8h20, direction le ciel gardois. On s'envole avec vous, Olivier Devic, pour le petit déjeuner.
3: Oui, come fly with me. Aujourd'hui, on va s'envoler avec les journées portes ouvertes de l'aérodrome de Nîmes-Courbessac. C'est donc demain de 10h à minuit. Et là, eh ben, je suis dans un habitacle, mais c'est une voiture. Je suis avec Thibaut de Rosnay, le directeur de l'aérodrome. Bonjour Thibaut. Donc, on embarque en voiture. On va où exactement?
4: Eh ben, effectivement, alors normalement, on embarque plutôt dans un avion, mais là, on est dans la voiture de piste parce que avant de prendre l'avion, on va aller faire le tour de l'aérodrome pour s'assurer que les pistes sont en bon état quand même. C'est mieux. Hein.
3: C'est bien ce que je me disais, on n'est pas du tout en train de voler là.
4: Hein. Non, pas du tout en train de voler, mais ça va pas tarder.
3: Demain, une grande journée, portes ouvertes. Ça s'adresse à tout le monde, c'est la grande fête de l'aviation ici à Nîmes-Courbessac.
4: Exactement, on a fait ce choix d'ouvrir l'aérodrome sur toute une journée, une longue journée, c'est une première, hein, de 10h à minuit, autant pour les pilotes que surtout pour les familles. Parce que ce que l'on veut, c'est montrer notre savoir-faire, montrer le Gard vu du ciel, et puis faire plaisir aussi aux jeunes et aux moins jeunes, en fait à tout public.
3: Oui, ça veut dire qu'il va y avoir des baptêmes. Allez, on sort de la voiture. Je vous retrouve de l'autre côté. Attendez, je sors de la voiture, voilà. Ça y est, et donc des baptêmes dans le ciel gardois. On va survoler évidemment le pont du Gard, j'imagine.
4: Ah, il va y avoir le pont du Gard, on va aller un petit peu, alors pas partout, parce que si on veut pouvoir emmener tout le monde, ou le plus de monde possible, on va faire des baptêmes un petit peu plus courts, mais on essayera de toute façon, quoi qu'il en soit, de faire plaisir aux gens. Et il va y avoir plein de machines différentes, de l'autogire, de l'ULM multi-axe, de l'avion, de la montgolfière. La montgolfière, ça va être sympa, mais ça sera plutôt fin de journée parce que pour elle, il faut pas qu'il y ait trop de vent. Et il y aura même du paramoteur et puis de l'aéromodélisme. En fait, il y aura plein de choses.
3: Ok, là on va dans le grand hangar ici sur l'aérodrome de Nîmes-Courbessac. Qu'est-ce qu'il y a à l'intérieur?
4: Exactement.
3: J'imagine des avions.
4: Oui, bah voilà, exactement.
3: Gagné.
4: On a une vingtaine de hangars sur l'aérodrome. Il y a quasiment des avions dans tous les hangars. Celui-ci porte un nom, c'est le Galtier. Et dans le hangar Galtier, il n'y a que des ULM dans celui-ci. Du coup, je vous propose, moi, qu'on aille dedans.
3: Allez, on y va, on y va. Vous avez les clés?
4: J'ai une tête.
3: Mais c'est formidable. Et vous êtes pilote depuis combien de temps, vous?
4: Alors, moi, je vole depuis les années 2000. Ça commence à faire, parce qu'on est en 2026. Ça fait 26 ans, ça ne me rajeunit pas. Puis avant de faire de l'avion, je faisais du parachutisme. Et j'ai fait beaucoup de parapente. Je continue à en faire, d'ailleurs. Il y a des sites sympas par chez vous, là. À Saint-Côme. Et puis, sur le Mont Bouquet aussi, c'est sympa. Pas comme ça, j'aime bien mélanger les genres, moi.
3: Et vous n'avez pas de vertige, vous?
4: Non, pas trop.
3: Pas trop. Les journées portes ouvertes, c'est donc demain, de 10h à minuit, à l'aérodrome de Nîmes-Courbessac. Eh bien, on rentre dans le hangar et je vous dis à tout à l'heure.
0: À tout à l'heure, Olivier. Moi, j'ai le mal de l'air, hein, donc je vais attendre pour petit déjeuner avec vous à tout à l'heure, un petit peu avant 8h30.
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0: 7h44, votre invité dans un instant, Maya.
7: Vous entendrez le témoignage exclusif de Jean-Claude Laville, gardois de 64 ans et survivant d'un terrible accident. Il s'est pris une moto dans le ventre il y a un an exactement, c'était lors du festival Soupape à Avignon.
0: On l'accueille après Vanessa Paradis, les épines du cœur avec Ici.

0: Bon début de journée, bon début de vendredi avec Vanessa Paradis, les épines du cœur avec Ici Garloser.
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0: Votre invité à 7h47, Maya Baldoro-Frodon, est un survivant, un viticulteur de 64 ans, originaire de Tresque, dans le Gard.
3: Bonjour Jean-Claude Laville.
4: Bonjour madame.
3: Et merci d'être avec nous ce matin, un an après votre terrible accident. Vous assistez alors au Soupape Festival à Avignon. C'est un show de moto, tout bascule quand un cascadeur perd le contrôle de son véhicule et termine dans la foule. Vous êtes au premier rang, il faut vous opérer d'urgence, on vous enlève 1,50 m d'intestin. La première question qu'on souhaitait vous poser ce matin, c'est comment est-ce que ça va un an après ?
4: Un an après, j'ai des séquelles, parce que je vous dis, je me rétracte depuis l'opération, c'est-à-dire j'arrive plus à me tenir droit, je suis toujours penché vers l'avant, et j'ai des douleurs récurrentes. Je suis suivi à plusieurs endroits, je vais voir mon généraliste une fois par mois, et je suis suivi psychologiquement par l'hôpital d'Avignon. Je suis rentré, j'étais en pleine forme à ce spectacle, je me lève le lendemain matin aux soins intensifs d'Avignon, je me demandais ce qui m'était arrivé. On comprend que la vie bascule, La vie bascule sans qu'on s'en aperçoive. C'est assez impressionnant.
3: Ouais, impressionnant et douloureux, on le comprend bien. Est-ce que depuis, vous avez été reconnu comme victime ?
4: Là, alors la reconnaissance, ça serait la première des choses à avoir, mais il n'y en a pas. Personne n'assume ses responsabilités à ce jour. Ça va faire un an. Pourtant, tout a été bien fait dans les normes, entre parenthèses. Toutes les victimes ont porté plainte,

0: n'a pas contrôlé son défaut d'assurance. Et l'assurance de l'organisateur, qui est la MAIF, une assurance très connue, ne répond même pas à nos avocats, un an après. C'est-à-dire qu'un an après, personne assume quoi que ce soit.
1: Et pire même, hein, le festival, il revient ce week-end. Est-ce que vous l'appréhendez, vous, Jean-Claude Laville, ce retour ?
0: Je comprends pas qu'un an après, le même truc se réorganise, avec au même endroit, avec la même organisation. C'est comme si c'était rien passé l'année dernière. Je peux vous dire qu'en tant de victime, en tant que victime, et les autres personnes avec qui je suis en contact me disent pareil, ça fait mal.
1: Mais quel recours est-ce que vous avez utilisé ? Est-ce que vous avez essayé de joindre la mairie, par exemple, à ce sujet ?
0: Pour faire bouger les choses, avec une organisation agricole qui m'a soutenu, après le drame, on a voulu sensibiliser, puisque c'était un spectacle officiel, la mairie d'Avignon, c'est arrivé sur Avignon, et la préfecture du Vaucluse. On a envoyé un courrier avec cette association, un courrier très officiel, un recommandé, juste pour sensibiliser un peu, un courrier qui aurait dû amener une réponse, et on n'a même pas eu de réponse. Donc il n'y a que du négatif aujourd'hui dans cette histoire. 100% de négatif.
1: Mais Jean-Claude Laville, est-ce que ce que vous nous dites ce matin, c'est que vous n'avez reçu vraiment aucune aide, aucune ?
0: Il y a juste eu la mutuelle des motards, qui n'a rien à voir dans ce drame, hein. Mais moi je suis un sociétaire de la mutuelle des motards, et je les ai mis au courant de ce qui m'est arrivé. Et alors eux, j'ai eu un geste de solidarité de leur part, mais oui, tout à fait personnel, quoi. Parce qu'ils sont quand même sponsors de cet événement. Donc si j'ai quelqu'un à remercier, c'est la mutuelle des motards, qui n'a rien à voir là-dedans.
1: Et au-delà de votre passion de la moto, vous êtes viticulteur, fils de viticulteur, vous avez 20 hectares de vignes à Tresque.
0: C'est un domaine qui appartenait au comte de Vaugouet. On est des vieilles familles de Tresque et on est là depuis 150 ans.
1: Et alors vous pouvez toujours travailler aujourd'hui avec votre blessure ?
0: Eh bien non, je suis plus comme avant, j'ai pas la force d'avant et je peux pas assumer tout le travail que je faisais avant. Alors ça c'est très angoissant pour moi, parce que je fais ça par passion.
1: Et comment vous faites alors pour les entretenir tous ces hectares ?
0: Alors j'ai mis ma fille en apprentissage, qui a mis ses études un peu en veilleuse pour faire de l'apprentissage avec moi sur la propriété, pour conduire les tracteurs, pour me soulager un peu. J'ai fait appel à des prestataires de services depuis. Mais bon, c'est plus pareil.
1: Oui, j'imagine que ça coûte cher. Financièrement, vous tenez le coup ?
0: Eh bien, financièrement, c'est avec la trésorerie personnelle, les économies de mes parents, que je tiens le coup. Voilà, parce que un agriculteur qui peut plus assumer soi-même le travail de sa propriété, c'est la catastrophe à l'heure actuelle. J'ai une vingtaine d'hectares de vignes. Eh bien, rien que pour ça, je fais appel à un prestataire de service et c'est 500 euros l'hectare. Alors, le compte est vite fait. L'année dernière, j'ai dépensé 10 000 euros pour les vendanges.
1: Oui, c'est quand même une certaine somme. Les vendanges, la viticulture, c'est votre première passion, vous l'avez dit. La seconde, c'était la moto ?
0: J'ai toujours aimé la moto, j'ai jamais eu le moindre accident, jamais rien. Et là, l'année dernière, je m'étais payé une jolie moto d'occasion. C'est une grande routière. Et pour mes 64 ans, je m'étais fait prendre en photo devant cette moto dans ma cour. C'était le 27 mai 2025. Incroyable, ça aussi, c'était 10 jours pile avant le drame. Et quand j'ai pris cette photo, j'étais au top de ma forme. Cette moto fait 420 kilos, je la maniais comme un vélo. Et aujourd'hui, je ne suis plus monté dessus.
1: Oui, puisque votre vie a donc basculé aujourd'hui dans la situation qui est la vôtre, Jean-Claude Laville. Qu'est-ce que vous demandez, en fait, tout simplement ?
0: Eh bien, je vous disais qu'en tant que victime, il faudrait une reconnaissance. Ils ont classé ça sans suite pénale. La preuve, ils se sont blanchis et ils refont le même truc cette année. C'est un peu dégueulasse. Bon, la vie, on sait qu'il peut arriver des choses. Mais moi, c'est grave. Je ne suis plus le même. J'ai peur qu'il m'arrive autre chose. Eh bien, la reconnaissance, il n'y en a point. Je n'ai pas touché un sou de qui que ce soit.
1: Oui, vous demandez donc, on l'a bien compris, la reconnaissance de votre statut de victime. Merci beaucoup, Jean-Claude Laville.
0: Merci beaucoup, madame.
1: Et cette interview est à retrouver en intégralité et en replay sur notre site internet et sur l'appli Ici.
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4: 7h53, bonjour à Dominique qui nous a écrit sur la page Facebook Ici Gare Lozère, elle habite Saint-André-d'Olérague. Il fait 11 degrés, on a sinon 13 et un ciel bleu à Boissy et Gaujac, nous dit André également sur la page Facebook. Bonjour, bienvenue. Bon

0: folie avec ici Garloser, 7h57. Dans un instant, on va voyager au temps des chars, des sandales, et on va essayer de comprendre comment, à l'époque, on a amené de l'eau potable jusqu'à chez nous, jusqu'à Nîmes, avec Stéphane Merne.
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0: 7h58, un peu d'histoire avant l'actu de 8h avec vous, Stéphane Bern. Bonjour, ce matin on voyage au temps des chars, des sandales et des toges qui servaient presque de gilets de chantier.
8: Les Romains ont construit des routes, des temples et parfois des aqueducs. Comme dirait Obélix, ils s'en foutent ces Romains. Vers 50 après Jésus-Christ, sous le règne de l'empereur Claude, les ingénieurs romains se lancent dans un chantier colossal, amener de l'eau potable à la ville de Nemosus, l'actuelle Nîmes. Parce que boire du vin, c'est bien, mais boire de l'eau, ça aide à finir la journée debout. La source se trouve près d'Uzès, à une cinquantaine de kilomètres. Rien d'insurmontable à vol d'oiseau, sauf qu'entre les deux, il y a des collines, des vallées et un relief plutôt capricieux. Et les Romains, bah, c'est pas des oiseaux. Ils construisent alors un aqueduc. Son secret tient dans sa pente, environ 2,5 cm par mètre. Une inclinaison minuscule mais constante, calculée pour que l'eau coule doucement, sans éroder les parois ni stagner. Un mini toboggan presque 2 millénaires avant la création de Center Park.
9: Dis donc, je voulais t'emmener au nouveau toboggan vendredi, tu peux venir ?
8: Pour franchir la vallée du Gardon, ils érigent un pont monumental à trois niveaux, le pont du Gard. Près de 50 mètres de haut, des blocs de pierre parfaitement ajustés et presque pas une goutte de mortier. Un Lego géant, mais sans la notice et avec des pièces qui pèsent plusieurs tonnes.
10: Bienvenue au plus grand concours de briques de l'univers.
8: Résultat, l'eau arrive à Nîmes avec une précision remarquable. Pendant plusieurs siècles, l'aqueduc alimente les thermes et les fontaines publiques de la ville. Et aujourd'hui encore, les ingénieurs qui étudient l'ouvrage restent impressionnés par la minutie du tracé et la maîtrise technique de ces bâtisseurs antiques. Et tout ça, sans ordinateur et sans groupe WhatsApp. Chantier. Les Romains voulaient simplement remplir les fontaines de Nîmes, mais ils ont aussi laissé une leçon d'ingénierie qui, 2000 ans plus tard, coule toujours de source.
0: Un peu de Romains maintenant devant le pont du Gard, mais des pompiers, des policiers, des gendarmes et des militaires, on en parle dans quelques secondes.
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0: C'est bientôt le week-end, bon vendredi, bienvenue, il est 8h. Nous sommes le 5 juin, l'actu de ce vendredi avec vous Maya Baldoro-Frodon, bonjour.
11: Bonjour Sylvestre, bonjour à toutes et à tous.
0: Démarrage demain du Soupape Festival au Parc des Expositions à Avignon.
11: 7e édition du show de moto avec beaucoup de questions un an après le très grave accident qui a fait 8 blessés l'an dernier. Un cascadeur a perdu le contrôle de son véhicule et terminé sa course dans le public. Les Roltais Sylvie Leduc, présente avec ses deux filles, en porte encore les stigmates, de nombreux points de suture au visage et une jambe écrasée par la moto. Forcément, elle appréhende cette nouvelle édition du Soupape Festival.
12: Ça me fait quelque chose, forcément, parce qu'après l'accident, j'ai suivi des séances de psy et de MDR pour justement pouvoir passer outre. Et là, de me dire que déjà, on n'a pas la reconnaissance vraiment de victime, qu'on est un peu laissé à l'abandon, que ouais, pour eux, on a l'impression vraiment qu'ils ont tourné la page et que c'est comme si ce n'était pas arrivé. Donc c'est vrai que psychologiquement, avec les filles, on a un petit peu du mal à l'admettre, un peu frustré aussi de voir que effectivement c'est comme si c'était pas arrivé.
11: Une appréhension qu'a sur comprendre Jérôme Bonnefoy, l'un des trois coprésidents du Soupape Festival.
13: Bien sûr qu'on le comprend, on est quand même humain. Vous nous auriez vu dans quel état on était
3: le lendemain, vous auriez compris que c'était une tragédie pour nous aussi, hein, alors que nous, on n'était pas touchés physiquement. Relancer toute la machine après ce qui s'est passé, je peux vous dire qu'on a pris quand même 2 mois et demi de réflexion. On a été soutenus par beaucoup de gens parce que ben, on savait pas ce qu'on devait faire. Oui, non. Après, je peux comprendre. Mais on a des chargés de sécurité, des commissions de sécurité qui ont autorité et nous, on respecte scrupuleusement le protocole. Et
11: les organisateurs disent attendre 12 à 15 000 visiteurs ce week-end, témoignages des victimes et dossiers complets à retrouver sur l'appli ICI et ICI.fr.
0: Le jeune homme tué dans une fusillade à Alès avant-hier avait 19 ans.
11: Oui, le jeune homme était originaire de l'Hérault, c'est ce que confirme le parquet de Nîmes dans un communiqué. Une enquête est ouverte pour meurtre en bande organisée, le tout sur fond de narcotrafic. Le maire d'Alès a profité de la venue hier dans le Gard de Laurent Nunez, ministre de l'Intérieur, pour demander des moyens concrets. On l'écoute, Christophe Rivinck.
13: Des annonces, oui, mais des annonces qui rentrent dans les faits très rapidement. Je ne veux pas me contenter des faits d'annonces. Et je sais qu'il y a notamment des promotions qui vont quitter l'école de police et je veux des affectations immédiates parce que c'est nécessaire, tout simplement. Nous avons légitimement le droit de demander notre dû en matière de sécurité publique, même si le travail fait par les policiers à l'Est est assez remarquable. Il faut les accompagner pour faire en sorte de ne pas aussi les dégoûter de cette politique publique qui mène au quotidien dans des conditions parfois difficiles. Donc je suis satisfait de cet entretien puisqu'il m'a confirmé qu'il avait bien conscience de ce qui se passait aujourd'hui sur la ville d'Alès et donc il s'engage à revenir très rapidement vers moi après avoir eu le directeur général de la police nationale pour lui donner les instructions pour renforcer les effectifs et je suis assez confiant sur les décisions qui vont être prises dans quelques jours sûrement pour accompagner cette lutte inlassable que nous devons mener collectivement contre le narcotrafic.
11: Et le premier flic de France, Laurent Nunez, a également profité de sa visite gardoise hier pour officialiser la commande de 2 nouveaux Canadair, avions qui seront stationnés d'ici 2032 comme les autres sur la base de Nîmes-Garon. Cela représente un investissement de 200 millions d'euros. Achat en partie critiqué par Grégory Allione, député européen Renew, le groupe centriste, et ancien patron de la Fédération des sapeurs-pompiers. Pour lui, on aurait pu commander plutôt des avions français.
14: Oui, il nous faut ces avions, mais ce que je dis, c'est qu'il est dommage que l'État accompagne des start-up qui peuvent présenter des moyens aériens similaires que le Canadair, dans des temps qui sont quasi similaire que la livraison qui nous est proposée outre-Atlantique, que l'on aille commander à des entreprises qui sont dans un territoire qui n'est ni européen, ni national. Et en plus de cela, on sait qu'on a d'autres moyens que des amphibies. On a une société qui est sur le tarmac à Toulouse, qui va utiliser des avions qui existent déjà, qui ont un coût à l'heure de vol qui est beaucoup moindre, qui va dans 3 semaines expérimenter son premier vol avec un ATR-72. Donc on a des solutions françaises et on ne va pas les chercher. Moi, lorsqu'on me parle d'un choc de simplification de l'administration, je parle plutôt d'un choc de confiance dans les acteurs, dans les territoires.
11: Et avec ces 2 nouveaux Canadair, la France comptera 16 engins d'ici 2032. Laurent Nunez hier dans le Gard aujourd'hui à Matignon, convoqué en urgence avec son homologue de la justice Gérald Darmanin par le Premier ministre Sébastien Lecornu. Tous les 3 vont évoquer l'affaire Liana, cette fillette de 11 ans disparue depuis vendredi dans le Gers. Un corps pouvant être le sien a été retrouvé hier après-midi dans un silo à grains. Le principal suspect, un homme de 41 ans, était déjà visé par plusieurs signalements, dont une plainte pour viol sur mineur, c'était l'été dernier.
0: 8h05, ça démarre ce matin sous les arches millénaires du Pont du Gard, la 5e édition du Forum Arcus.
11: Oui, pour vous donner envie de devenir pompier, policier, gendarme ou militaire. Grand rassemblement des métiers de la défense, de la sécurité et des secours, avec des stands d'information et des démonstrations au programme. Ouverture des portes à 10h jusqu'à 18h ce soir et demain. En Lozère, 650 pilotes de moto tout-terrain s'élancent en ce moment même depuis la place du Foirail à Mende. Ils vont parcourir 211 km direction la Margeride. Vous l'aurez compris, c'est le grand retour du trèfle lausérien, l'une des classiques d'enduro les plus réputées d'Europe. Et pour cette édition anniversaire, 40 ans, le tenant du titre, Joseph Garcia, est forfait. Et ça, Saïd Maklouvi, ça nous laisse toutes les possibilités pour rêver d'une victoire de Kylian Lunier. C'est le local de l'étape et c'est un petit peu le chouchou aussi.
15: Kylian
16: Lunier,
15: le chouchou du public lausérien.
16: Notre favori.
15: Sur sa moto, le pilote va tenter de faire mieux que l'an dernier et sa sixième place au classement final.
16: Physiquement, j'ai jamais été autant en forme de ma vie, donc ça peut que me mettre à l'aise et en confiance. Je vise le podium cette année et plus si affinité.
15: Cette année, en l'absence des deux favoris d'Espagnol, Giuseppe Garcia et l'Italien Andrea Verona, il y a peut-être un coup à jouer et c'est un champion qui le dit, le monsieur Dakar, Stéphane Peter Hansel.
17: On va dire déjà que la porte est un peu plus ouverte qu'il y a quelques semaines où on pensait qu'il y avait les top mondiaux qui étaient là. Et là, ça ouvre la porte à nos meilleurs Français. Et j'ai vu qu'en ce début d'année, Kylian roulait super fort. Donc, la porte est ouverte. Et pourquoi pas? Il est jeune en tout cas. Et je pense que dans l'avenir, il va gagner le trèfle.
15: Et si c'était l'année de Kylian? Un succès pour les 40 ans du trèfle lausérien qui rendrait Philippe Boulet, l'organisateur de l'épreuve, particulièrement heureux.
18: C'est un lausérien. Donc, s'il pouvait nous faire une belle surprise, un beau cadeau même, pour le 40e, ça serait bien.
15: On aura un début de réponse dès aujourd'hui.
18: Et oui, j'espère bien.
15: Avec des spéciales disputées au cœur de la Margeride.
18: Avec Kylian.
15: Allez, Kylian.
11: Et demain, direction l'Aubrac, puis les Gorges du Tarn. Dossier complet à retrouver sur notre site internet icirgarlozer.fr. En football, la liste des prolongations de contrats au Nîmes Olympique continue de s'allonger. Les deux dernières en date sont deux gardiens, le remplaçant Lucas Dias et le jeune Axel Kedvesi. Le club l'a officialisé hier. Au total, depuis la fin de la saison, une quinzaine de joueurs ont prolongé leur contrat avec les Crocos.
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11: Allez, on fait un petit point sur le week-end.
0: Oui, avec celui qui prolonge l'aventure avec ici Gare Lozère, Julien, sujet de météo Gare. Bonjour Julien.
11: Bonjour Julien.
20: Bonjour Sylvestre, bonjour Maya.
0: Alors attention, on vous prévient, on veut des bonnes nouvelles, hein, sinon on raccroche.
11: Oula. C'est tout.
0: Alors, aujourd'hui en Lozère.
20: Ouais. Eh bien, en Lozère, c'est quand même un peu plus nuageux que dans le département du Gard. On a pas mal de nuages ce matin, alternance de nuages et d'éclaircies tout au long de la journée. Et puis dans le Gard, par contre, beaucoup plus de soleil, un soleil bien généreux tout au long de la journée. On aura juste de fins cirrus hein, qui s'inviteront en toute fin de journée. Et puis côté vent, du Mistral en vallée du Rhône, des rafales de 30 à 40 km/h, très ponctuellement 50.
0: Bon, ça va, on vous garde pour ce week-end en quelques mots, Julien. Ouf. Demain et dimanche.
20: Eh bien, ce week-end, on n'aura plus le Mistral, mais on maintiendra de très belles conditions, un temps largement ensoleillé demain et dimanche, et puis des températures qui regrimperont un petit peu. On pourra parfois atteindre la barre des 30 degrés.
0: Ah, bah c'est pas mal du tout. Profitez bien, merci, bon week-end, Julien.
20: Très bon week-end et à lundi.
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0: Une météo quasi estivale donc pour ce week-end. L'été, on va en parler entre 9h et 10h dans Bienvenue chez vous avec Louis Raspail. 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

0: bon vendredi matin, 8h14, pourvu qu'elle soit douce.
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0: Alors vous nous écoutez avec l'appli ici, avec votre téléphone, avec l'ordinateur sur internet et puis avec la radio. Non, ah bon, qui n'a pas de radio? On vous en offre une, ça tombe bien, avant 8h30. Et puis dans un instant, notre rendez-vous anti-arnaque avec Aude Razo qui nous alerte, attention au mail de la sécu. Enfin, allez, faux mail de la sécu.
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0: 8h15, c'est pas vrai, le rendez-vous anti-arnaque avec vous, Aude Razo. Bonjour Aude. Alors décidément, les escrocs adorent se faire passer pour la sécu. Les auditeurs vous alertent sur un mail qui risque de faire beaucoup de dégâts.
3: Oui, merci à Sylvain et merci à Maggie, parce que grâce à eux, ce mail, je l'ai sous les yeux, je ne l'avais jamais vu, et je pense qu'il va piéger beaucoup de monde. Bonjour, un feuillet vient d'être glissé. C'est le message énigmatique qu'a reçu Maggie. On invite notre auditrice à cliquer pour ouvrir le fameux feuillet. Pour Sylvain, c'est un peu différent. On lui dit qu'une attestation a été préparée, le tout avec le logo de l'assurance maladie, des numéros de dossier absolument incompréhensibles. Et attention, il y a aussi le nom, prénom de notre auditeur.
0: Donc là, Aude, comme d'habitude, on ne clique surtout pas.
3: Voilà, Maggie me dit « je n'ai pas ouvert le lien, elle a bien fait ». L'adresse mail qui lui écrit « je vois le mot World Cup dedans ». Ça, c'est pas la sécu, World Cup, on voit pas bien ce que la Coupe du Monde vient faire là-dedans. Alors moi, j'ai cliqué pour voir quand même ce que ça fait. Je me retrouve sur un site qui ressemble énormément, mais vraiment, hein, à celui de l'assurance maladie. On me parle d'un remboursement en attente, 284,99€. Mais pour le toucher, me dit-on, je dois mettre à jour mes coordonnées. Kesako, roulement de tambour, les escrocs veulent mon numéro de carte bleue. Je précise que sur ce faux site, dans les deux cas, je vois le nom, prénom de Sylvain et de Maggie déjà pré-rempli. Sylvain, il y a même son adresse postale, la vraie, donc c'est très crédible. Ce qui ne va pas, c'est l'adresse du site, amélie-mescomptes.com, ça ressemble, mais le vrai site, c'est pas ça, c'est amélie.fr. Et si la sécu a quelque chose à vous dire, je le redis encore et toujours, c'est là que vous vous connectez directement, amélie.fr et pas ailleurs.
0: Merci Aude pour ce message de prévention et de vigilance surtout. Une journée exceptionnelle vous attend demain à l'aérodrome de Nîmes-Courbessac, au programme de ces journées portes ouvertes, de cette journée portes ouvertes. Baptême de l'air pour prendre de la hauteur, sympa ça, hein, exposition d'aéronefs pour les passionnés. Et pour clôturer la journée de demain, une séance de cinéma en plein air à 21h30, entrée libre et gratuite. C'est là-bas que petit déjeuner Olivier, à tout de suite.

0: 8h20 avec ici Garl Rozer et The Weeknd, Blinding Lights. Demain, journée portes ouvertes à l'aérodrome de Nîmes-Courbesac pour découvrir l'univers de l'aviation. Olivier Devic, vous êtes sur place dans le grand hangar.
1: Oui, je suis à l'aérodrome de Nîmes-Courbesac avec Thibaut de Rosnay, le directeur de l'aérodrome. Et là, je suis en train de l'aider à pousser les grandes portes. Vous entendez ?
2: C'est du costaud parce que l'aérodrome est ancien, il date de 1909, c'est un des plus vieux aérodromes de France.
1: C'était un lieu militaire ici avant.
2: Et c'était un lieu militaire et du coup c'est des vieilles constructions militaires. Alors les portes, eh ben, elles sont costauds, elles ont, je ne sais pas combien elles ont d'années d'ailleurs, mais alors elles sont vieilles, mais qu'est-ce qu'elles marchent bien ? Elles sont lourdes.
1: Hein. Et alors à l'intérieur, bah, les avions sont là. Alors c'est les avions du club, ça c'est quoi exactement ?
2: Alors ça c'est des avions de particuliers, il y en a une dizaine dans ce hangar-là. Dans ce hangar-ci, il n'y a que des ULM. Le petit bleu là qui est un BRM. Qui a une immatriculation derrière, là, le Fox Juliette Romeo X-Ray Delta.
1: Et si vous me faites monter dans le rouge, je vous dis non, je ne monterai pas parce que ça, j'ai reconnu, c'est un avion de voltige. J'irai pas, je n'irai pas, je vous préviens. C'est
2: d'accord.
1: Non.
2: Et bah, du coup,
1: c'est non.
2: Et du coup, je vous propose le petit bleu,
1: c'est bien.
2: Le BRM.
1: Oui, c'est bien ça.
2: C'est bien, donc c'est un ULM.
1: Un petit bleu,
2: tout en
1: ouais,
2: alu.
1: C'est bien.
2: C'est très bien. Hein. Et ça, ça vole super bien.
1: Et c'est l'avion qui va voler pour les baptêmes demain à l'occasion des journées portes ouvertes.
2: Exactement. Il y en aura 5. Il y aura 3 ULM et 2 avions. Les avions, l'intérêt, c'est que vous pouvez monter à 3 dedans. L'ULM, c'est limité à 2 places, le pilote, un passager. Donc
1: d'accord.
2: Ça fait un peu plus court particulier.
1: Bon, là, on s'apprête à décoller. Thibaut, il y a le check à faire.
2: Alors, le check, on vient de le faire. Là, vous avez vu, on a fait tout le tour de la machine. La machine est propre. Et là, je vais m'intéresser au moteur. Et je vais brasser l'hélice pour permettre à l'huile de recirculer dans le moteur avant de démarrer.
1: Donc, okay.
2: Je prends l'hélice,
1: ouais.
2: Je la fais tourner. Et alors, dans le moteur, ici, on va l'entendre, il va roter.
1: C'est vrai.
2: Bizarre, ouais, ça va faire des bubbles.
1: Alors attention. Alors,
2: il faut que je fasse plusieurs tours d'hélice, 5 ou 6. Et
1: ça va faire le bruit. Il y a un truc qui va sortir de la trappe ou pas ?
2: Il y a rien qui sort.
1: Je vais pas me tâcher mon t-shirt.
2: Non, pas du tout. C'est... Ah ! Vous entendez ? Voilà, c'est bon.
1: Donc ça, c'est fait.
2: Donc maintenant que l'huile est bien brassée dans le moteur, eh ben je vais pouvoir refermer la trappe, on va s'installer dedans.
1: Allez, et on
2: décolle.
1: Pourquoi j'ai un manche je vais piloter ?
2: Alors en fait, il y a beaucoup d'avions qui sont en double commande, ce qui fait que ça permet si on a de faire de l'instruction ou de laisser les commandes au passager s'il a envie d'essayer.
1: Si par exemple j'ai envie à un moment de faire un looping, je prends la main quoi, c'est ça ?
2: Voilà, exactement.
1: Okay,
2: mais je croyais que c'était pas votre truc le looping.
1: Non, mais des fois je suis bizarre, des fois j'ai des envies.
2: Alors on va mettre magnéto 1, allez. Magnéto 2.
1: Ouais, c'est comme à la radio, c'est pareil.
2: Exactement. Alors on regarde qu'il n'y ait personne autour de la machine parce que l'hélice va se mettre à tourner.
1: Attention, ouais, on y
2: allez,
1: va.
2: Ça démarre.
1: On vole en quelle direction là ?
2: Alors là, on va aller au pont du Gard.
1: Ouais, bien.
2: C'est pas mal, ça, le
1: ouais,
2: pont
1: c'est
2: du Gard.
1: Pas mal. Il paraît que c'est joli.
2: Allez. Je vous propose qu'on s'envoie en l'air tous les deux.
1: On y va, c'est parti.
2: Allez,
1: génial. Allez, bonne journée.
0: Amusez-vous bien.
1: Et à lundi.
0: Et pont du Gard, direction le Forum Marcus d'ailleurs, pourquoi pas ? 8h23. Ce matin, une radio, ça peut servir effectivement pour nous écouter dans les meilleures conditions avec la meilleure qualité audio. La radio DAB+, ici, pour gagner cette radio, justement, tendez l'oreille. On fête l'anniversaire ce matin de Cecilia Cara, qui a chanté en duo avec Damien Sargue le tube Aimé. Oui. Est-ce que c'est la comédie musicale ? Vous ne jouez pas Maya ?
3: Oh,
0: les 10 commandements ?
3: J'ai la réponse.
0: Ou Roméo et Juliette ? Roméo et Juliette. Ou les 10 commandements ? Aimé, le tube de Cecilia Cara et Damien Sargue. Je sais que vous adorez ce morceau, mais c'est pas pour vous la radio, c'est pour les auditeurs. Vous la gagnez cette radio en nous appelant au 04 66 21 36 37. C'est Coralie qui prend vos appels ce matin. On va vous retrouver après Daniel Balavoine. Vivre ou survivre ? Telle est la question ce matin.

0: Temporel, c'est le mot hein, pour ce tube de Daniel Balavoine avec Issy Garloser, vivre ou survivre. Christine arrive.
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0: 8h28, on chante le matin, encore plus le vendredi pour célébrer le week-end avec Cécilia Carré et Damien Sargue. Le tube Aimé, sorti au début des années 2000 pour gagner une radio, la radio DAB+, ici, pour avoir la classe en écoutant ici Garloser le matin, ce que fait Christine de Bezos. Bonjour Christine.
5: Bonjour.
0: Bon, alors vous nous écoutez comment? Moi, je suis curieux le matin, vous faites ça avec quoi?
5: Eh bien, je vous écoutais avec la radio.
0: Oui.
5: Je l'ai tombée il y a 2 ou 3 jours, donc c'est la chaîne stéréo.
0: Ah d'accord, eh bien voilà, je le savais, je savais qu'il y avait un petit souci, voilà. Qu'il y avait eu de la casse. C'est ça. Alors attendez, je vais pas poser la question, mais je sens que vous avez la bonne réponse. Damien Sargue, Cécilia Carra, le tube Aimé, c'est quoi? C'est les 10 commandements ou Roméo et Juliette à votre avis?
5: Roméo et Juliette.
0: Roméo et Juliette, évidemment. Vous êtes ma Juliette, Christine, ce matin. Je suis votre Roméo. Je vous offre la radio, donc ici Garloser. Pour le coup, quelle est votre radio préférée, Christine, le matin?
5: Ici Garloser.
0: Et à tout moment, toute la journée. Merci, Christine. Bonne journée.
5: Merci à vous.
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0: Avenir dans l'info d'ici, Maya.
6: Des points de suture sur le visage, une jambe écrasée par une moto et des plaies toujours visibles dans le corps comme dans l'esprit. Dans l'info d'ici ce matin, vous entendrez le témoignage de Sylvie Leduc, l'une des victimes du terrible accident qui a blessé 8 personnes lors du Soupape Festival d'Avignon. C'était il y a un an. C'est juste après le 90 secondes de Cyril Ardo-Redon.
7: Un constat d'échec quand l'appareil judiciaire n'arrive pas à protéger une enfant, dit le porte-parole du ministère de la Justice sur l'affaire Liana. Un homme de 41 ans mis en examen, 6 plaintes, dont une pour viol sur mineur, avaient été déposées contre lui. Un corps appartenant très probablement à la collégienne de 11 ans a été retrouvé hier dans le Gers. Un agent de l'ONF mis en examen, soupçonné d'avoir jeté un mégot par la vitre d'une voiture et provoquant involontairement le feu qui a ravagé le massif des Corbière dans l'Aude l'été dernier. Plus gros incendie depuis un demi-siècle. 11 000 hectares de forêt dévastés. Nos campagnes se portent mal. Les populations de petits oiseaux ont diminué de 18% en 25 ans, selon le baromètre de la Ligue de protection des oiseaux, dévoilé ce matin, c'est à lire sur ici.fr. Trop de visites aux urgences qui ne sont pas des urgences. Le ministère de la Santé lance une nouvelle campagne aujourd'hui. Après les antibiotiques, c'est pas automatique. Place donc à ce slogan, les urgences, c'est pas une évidence. Et puis on sera prêt, dit le milieu de terrain des Bleus Aurélien Tchouaméni, à 11 jours du match de Coupe du Monde face au Sénégal. L'équipe de France, battue hier soir en match amical 2-1 par la Côte d'Ivoire. À Roland-Garros, l'heure est aux demi-finales chez les hommes. À 14h30, le numéro 2 mondial, Alexander Zverev, affronte le Tchèque Jakub Menzik. Et puis le match 100% italien à partir de 19h qui verra s'affronter Arnaldi contre Coboli.
6: À 8h31, un témoignage dans l'info d'ici ce matin. Comme Jean-Claude Laville, viticulteur gardois grièvement blessé il y a un an lors du festival de moto Soupape à Avignon, Sylvie Leduc et Roltez portent toujours les stigmates de ce drame. Cette mère de famille assiste alors au show avec ses 2 filles quand une moto fait une sortie de route et termine sa course dans le public. Festival qui aura lieu de nouveau ce week-end, alors que les plaies ne sont pas toujours refermées pour les 8 victimes de l'accident. Mathias Kern a rencontré pour ICI Garloser Sylvie Leduc.
8: Le corps de Sylvie Leduc lui rappelle tous les jours ce qui s'est passé ce soir-là, qu'elle a été blessée au niveau de la hanche, mais aussi du visage.
9: 7 points de suture au niveau du menton. J'ai eu la jambe qui a été écrasée par la moto.
8: Cette mère de famille encore très marquée, donc.
9: Même quand je me regarde le matin dans la glace, en fait, moi, je vois ma cicatrice. Et tous les matins, je me rappelle qu'effectivement, il y a un an, on a eu un accident et que c'est pas encore fini, quoi.
8: Surtout qu'elle n'est pas la seule touchée. Ses filles aussi ont de lourdes séquelles. La plus petite, 14 ans, a notamment été brûlée au visage. La plus grande, 21 ans, a une entorse au cervical qui la fait encore souffrir. Une famille touchée physiquement et psychologiquement, Sylvie Leduc était pourtant très fan de moto, mais s'est éloignée de ce monde depuis un an.
9: Je ne suis pas remontée sur une moto depuis un an. Quand je vois une moto passer près de moi, j'ai un peu le cœur qui se serre. Mais par contre, oui, je ne peux plus regarder ne serait-ce que des vidéos de stunt. J'y arrive pas.
8: Des images, Sylvie Leduc en a gardé sur son téléphone, en particulier celle du soir du drame, puisque sa fille aînée était en train de filmer.
9: Donc on voit vraiment la moto qui fait un wheeling, qui redescend et qui réaccélère toute seule. Enfin, qui réaccélère, qui se remet en wheeling et qui nous fonce dessus. Donc on a vraiment la vidéo de ça. Après, on entend les cris de ma petite qui se demande un peu ce qui se passe.
8: Aujourd'hui, elle raconte la scène sans la regarder sur l'écran du téléphone.
9: Et la vidéo, je l'ai regardée le lendemain de l'accident quand on était à l'hôpital. Et depuis, j'arrive pas à la regarder parce que ça me fait pleurer tout simplement. Et ça, voilà, ça me fend le cœur.
8: Sylvie Leduc n'a pas eu le sentiment de prendre un risque particulier en étant au premier rang, même si ça lui a traversé l'esprit.
9: Quand j'ai vu la moto qui refaisait le wheeling et puis qui nous fonçait dessus, à un moment donné, je me suis dit, mais s'il tombe pas, s'il tourne pas, ça va mal finir. Et puis j'ai pas eu le temps de finir en fait ma pensée, que c'était déjà trop tard.
8: Aujourd'hui, elle se pose toujours des questions concernant la sécurité. Il y avait bien une barrière et des bottes de paille, mais est-ce que c'était suffisant?
9: J'ai compris que la sécurité, elle n'était pas assez renforcée en fait. C'était léger.
8: Concernant les suites judiciaires, pour l'instant, le dossier est refermé au pénal, classé sans suite.
9: Et c'est vrai qu'on se sent un peu abandonné et un peu frustré aussi de voir que, effectivement, c'est comme si ce n'était pas arrivé.
6: Et il reste tout de même le dossier au civil pour d'éventuelles indemnisations de victimes. 8 personnes au total ont été blessées dans cet accident.
0: À la une de l'actu également ce matin à 9h.
6: De nouveaux Canadairs sur la base de Nîmes-Garon, annonce hier de Laurent Nunez, ministre de l'Intérieur en visite dans le Gard. C'est un investissement de 200 millions d'euros. D'ici 2032, au total, 4 nouveaux Canadairs vont rejoindre la flotte qui passera donc à 16 engins. Et puis on soutiendra les 650 pilotes qui se sont élancés il y a une grosse demi-heure sur les routes de Lozère. 40e édition du trèfle lozérien, course d'enduro, c'est de la moto tout-terrain, avec un départ depuis Mende et 211 km de route direction la Margeride. Une météo plutôt sympathique a priori aujourd'hui,
0: ouais,
6: Sylvestre.
0: Même très sympathique dans le Gard, un peu moins sympathique ce matin en Lozère. On a quelques gros passages nuageux, il fera beau dans le Gard, vous l'avez compris aujourd'hui, avec peut-être de fin cirrus d'ici la fin d'après-midi, fin nuage, rien de méchant évidemment. Pour les températures, il faisait un petit peu frais ce matin, on le constate aussi en vous lisant sur la page Facebook ici Gard Lozère. On le constate en lisant Catherine, bonjour tout le monde, elle habite à Saint-Ambroix, un gros ciel, un grand ciel bleu, du beau temps et un petit peu frais, donc 12 degrés, hein, il y a... Allez, dizaine de minutes à Saint-Ambroix. Pour cet après-midi, on aura 18 à Mende et Florac, 22 à Bagnoles, 23 à Saint-Ambroix, 24 à Saint-Hippolyte-du-Fort et Uzès et jusqu'à 25 à la Grand-Combe, Marguerite et Sommières. Mais Julien, sujet de météo Gard, nous l'a dit tout à l'heure, les températures vont grimper pour demain et dimanche, pour ce week-end, du soleil et du ciel bleu et on devrait atteindre les 30 degrés. Vos conditions de circulation, on a un petit peu de monde autour de Nîmes, boulevard des Francs Célèbres en ce moment, également sur le prolongement boulevard Marc Bogner en direction du rond-point Nîmes-Ouest. C'est dense, route de Sauve sur l'avenue Kennedy ainsi que route d'Avignon sur le Gambetta, les allées Jean Jaurès et le quai de la Fontaine.
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0: Et on embrasse Michel qui nous a écrit sur WhatsApp, Michel via le 04 66 21 36 37 qui habite Lézan et qui nous dit bonne journée à tous, à toute l'équipe d'ici matin, ne changez rien. Bah, on ne change rien, on touche à rien. Voilà les valeurs sûres d'ici Gard Lozère. Merci Michel pour ce message. Faites comme lui, hein, écrivez-nous sur WhatsApp avec le 04 66 21 36 37, photos, vidéos, messages vocaux. Dans un instant, honneur au Krav Maga dans sa bouge avec Alex Montfort. Avant, Étienne Dao. Bon vendredi matin.

0: Clip d'Étienne Dao avec Ici Garlozère, 9h-20.
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0: On bouge le matin avec vous, Alex Montfort. Bonjour. Les sports dans le Gard et en Lozère, vendredi 5 juin. Aujourd'hui, on souffle également.
3: Ouais, bah ouais, c'est exactement ça. Hein. On souffle. Après une première séance d'essai gratuite, hein, passe Enclos Gouberanime au numéro 54. C'est là-bas que s'entraînent les adhérents de l'association Nemo Shield AMC 30, un club récent cofondé par Patrick Creusevaux.
4: Alors, Nemo Shield, David Huppé et moi-même l'avons créé il y a 4 ans. On a commencé avec 15 adhérents, c'est de la self-défense, et avec un Krav Maga qui était le nôtre de l'époque. Entre-temps, donc, le club a évolué, on est passé de 15 à 20, de 20 à 29, et aujourd'hui nous sommes 38. Et surtout, ce qui est très important, c'est qu'on a rejoint il y a 2 ans AMC, qui est donc la méthode Avixar, qui est enseignant en Israël. Et donc, nous a rejoint Fauzi, qui est diplômé à Vixer et qui est instructeur principal concernant la self-défense Krav Maga.
3: Un club de self-défense ouvert à toutes et à tous. On y enseigne, vous l'avez entendu, le Krav Maga, littéralement combat avec contact. C'est de l'hébreu, une pratique née dans la Slovaquie des années 30. Elle a été développée par la communauté juive pour faire face aux pogroms de l'époque. Aujourd'hui, le Krav Maga séduit les hommes comme les femmes.
4: D'abord, c'est monsieur ou madame tout le monde. On va être correct. C'est madame ou monsieur tout le monde. Et en général, nous, ce qu'on diffuse dans ce club, c'est non seulement une technique, mais un état d'esprit. Et en fin de compte, ce que nous faisons en sorte que ces gens-là qui viennent, qui n'ont aucune pratique, en l'espace de quelques mois, puissent acquérir des méthodes très simples d'autodéfense. Quand ils se retrouvent dans une structure où on leur apprend effectivement l'autogestion, hein, des problèmes et autres, eh bien, ils se redécouvrent. Et ça, c'est très intéressant parce que on voit une évolution sur quelques mois au sein du club qui est tout à fait évidente et qui est vraiment satisfaisante concernant leur comportement.
3: Autodéfense, autogestion, l'enseignement de Nemo Shield AMC 30 développe la confiance en soi. Confiance et conscience. Une pratique régulière vous permettra de prendre conscience de votre corps et de vos capacités, maîtriser ses mouvements, acquérir des réflexes indispensables pour se défendre si besoin est. C'est la base. Autre axe d'enseignement, la survie en milieu hostile, par le biais de stages dans les Cévennes, notamment de petits groupes emmenés par un moniteur aguerri.
4: Il n'y a pas de diplôme en survie. Le seul diplôme, c'est l'expérience. Et je l'ai pratiqué en Afrique, en Amérique du Sud, en Amérique centrale, en Amazonie, au Nicaragua, enfin, dans tous ces pays, même aux États-Unis, hein, il y a des endroits qui sont assez extrêmes. Et en fin de compte, je me suis rendu compte de son utilité. Alors en France, évidemment, on est tranquille, hein, il n'y a pas de souci par rapport à cela. Cela dit, je les enseigne pourquoi ? Simplement, c'est un peu comme une mutuelle. On ne peut jamais en avoir besoin, mais le jour où on en a besoin, c'est bien qu'on soit effectivement le leader dans ce qui serait la manière de se sortir d'une situation relativement compliquée.
3: Patrick Creusevaux, Nemo Shield, AMC 30, Krav Maga et Self-Défense à Nîmes. Vous retrouverez toutes les infos pratiques et les liens dans le replay et l'article lié qui seront mis en ligne dans les prochaines heures. Article et replay disponibles sur l'appli ICI et sur ICI.fr, rubrique Ça bouge.
0: Merci Alex Montfort. Allez, on se met tous au Krav Maga. Vous êtes plutôt taekwondo, Maya, mais est-ce que vous êtes eau en bouteille ou eau du robinet d'ailleurs?
5: Moi, je suis plutôt eau du robinet.
0: Ah ben, ça tombe bien. Vous êtes une bonne élève. C'est ce que va nous démontrer tout à l'heure Valère Correa. On peut faire des économies grâce à l'eau du robinet.
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0: 8h44, bonjour Valère Correa, chaque jour avec vous un bon plan pour notre pouvoir d'achat par ici les économies. Aujourd'hui vous vouliez nous parler eau en bouteille.
7: Saviez-vous que nous, les Français, sommes les champions du monde de la consommation d'eau en bouteille? Alors il y a plein de raisons à cela, l'éducation, les croyances, les craintes, les habitudes, l'offre commerciale. Mais le résultat est sans appel, on dépense entre 500 et 900 euros par an pour boire de l'eau dans des bouteilles en plastique, quand on est 4 à la maison, donc c'est vraiment pas rien. Et une des motivations à cette dépense, c'est qu'on est méfiant vis-à-vis de l'eau du robinet. Alors Alors, je pense aux PFAS, aux microplastiques, pesticides, le chlore, le goût. Alors, je vais pas vous dire que tout ça n'est pas vrai. Il y a parfois des sujets de qualité ou de goût qui se posent, même si c'est quand même très contrôlé en France. Pour autant, je voulais vous parler d'une solution qui va peut-être vous faire changer d'habitude. Sécurisez encore plus votre eau du robinet en installant un filtre à la source.
0: Un filtre qui s'installe donc directement sur l'arrivée d'eau.
7: Exactement. Alors, je reconnais que pour les moins bricoleurs, ça peut faire un peu peur, mais enfin, j'y suis arrivé, donc autant vous dire que n'importe qui peut le faire. Des sociétés proposent ce type de système avec, en général, une base de filtre charbon, qui est connue pour être très efficace pour filtrer, justement, les pesticides, les PFAS. Je pense à des sociétés comme La Vie ou encore Fluide. Et c'est Fluide que j'ai testé. Alors, côté installation, hyper facile. Côté efficacité, c'est plutôt rassurant. J'ai lu leurs études en laboratoire. Microplastiques, PFAS, bactéries, médicaments, goût du chlore, tout ça, ça passe à la trappe, en tout cas pour une grande majorité. Alors, faut investir entre 140 et 200 euros. Et pendant un an, vous économisez le budget eau en bouteille. Donc, c'est quand même une bonne alternative pour sécuriser, faire baisser la facture. On fait des économies, on fait de l'écologie, ça coche toutes les cases. Alors, est-ce que vous, sinon, vous avez des bons plans concernant l'eau du robinet? N'hésitez pas à m'écrire. Mon mail, c'est parici-les-économies@radiofrance.com.
0: Merci Valère. 8h46, dans un instant, on va parler du festival In Circus qui se déroule à Alès la semaine prochaine. On sera avec la directrice de ce festival. Avant, c'est Christophe Maé, La Lune.

0: Joli morceau, écrit et composé pour sa maman Christophe Maé avec ici Garl Auzer. 9h10, l'événement ici matin, ce vendredi, c'est un festival populaire et gratuit, le festival In Circus à Alès, festival qui fête d'ailleurs ses 10 ans cette année, 3 jours de fêtes, de spectacles inédits, de cirque contemporain, festival qui se déroule dans le quartier de Rochebelle à Alès et qui permet aux habitants, flâneurs, artistes, amateurs et curieux de partager un moment de la vie d'un quartier. C'est la semaine prochaine, la directrice de ce festival est avec nous, Sylviane Manuel. Bonjour Sylviane. Bonjour Sylviane.
1: Bonjour. Alors, bonjour à tout le monde.
0: Moi, je voulais qu'on parte à l'origine de ce festival, parce que c'est symbolique, hein, 10 ans. Rappelez-nous, comment est née cette idée de festival In Circus ?
1: Mon arrivée, en fait, en 2016, j'ai voulu accompagner les artistes qui travaillaient dehors, en espace public, et puis en création comme en diffusion, parce que c'est un pôle cirque. Et du coup, la Verrie aussi est un ancien site industriel dans un quartier historique et populaire. Et là, on avait deux ingrédients, en fait, des artistes à accompagner et puis un quartier animé. Du coup, est né In Circus, le cirque en nous, et dont sous-titre est Fenêtre sur cirque à Rochebelle pour fêter le sieste, le quartier, l'arrivée de l'été. Ouvrir nos fenêtres.
0: Oui, c'est ça. Voilà. Pour voir des voltigeurs, des chanteurs, il y a des musiciens. Comment vous choisissez d'ailleurs vos spectacles ? Quelle est la ligne directrice ?
1: C'est un choix très éclectique. Ça va dépendre des artistes, des créations. Et puis, on prend des grandes formes, des spectacles parfois intimistes plutôt, ou très participatifs, humoristiques, provocateurs. Enfin, on va dans tous les sens. D'ailleurs, le cirque va dans tous les sens. Ça voyage encore beaucoup, ça innove, ça s'inspire de tout, comme traditionnellement, ça l'a toujours été. Et puis après, on va ajouter des petites touches décalées, une installation classique comme scénographie vivante. On va avoir un karaoké live, donc pour monter sur scène, pour moi, trop que chanter. Et puis après, un bal du samedi soir est toujours un bal à chaque édition. Et là, c'est la piste à danseoir qui vient cette année. Et c'était la même troupe pour la première édition en 2017. On avait réuni en 17 500 personnes. Là, on en est à peu près à 4000, mais on garde de toute façon une taille très humaine, c'est un peu notre force. On a le samedi bien, avec plusieurs associations, stands, bazardage, pour flâner dans le parc tout l'après-midi. Et cette 10e édition, on a une vraie dimension nationale et européenne, avec des compagnies qui ont été sélectionnées par un jury européen. On a un séminaire de toutes les pôles chers de France, on réunit les pôles internationaux de diffusion et de international d'Occitanie. Il y a un petit programme un peu plus...
0: C'est bien ce qu'on a compris en vous entendant, en tout cas Sylviane, c'est un programme riche et éclectique. Et puis on le rappelle, parce que ça aussi c'est presque un exploit à l'heure actuelle, le festival est gratuit. Le festival In Circus, donc à Alès, quartier de Rochebelle, ça commence la semaine prochaine et vous êtes la directrice de ce festival, Sylviane Manuel. Merci beaucoup Sylviane.
1: Merci.
0: À bientôt et bon festival la semaine prochaine. Merci à vous.
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0: Allez, dans un instant, Dr Kerzek. Juste avant, on accueille un duo qui vous rappelle forcément beaucoup de souvenirs. John Travolta, Olivia Newton-John, Summer Nights.

0: Gymnastique des cordes vocales ce matin avec Summer Nights, John Travolta, Olivia Newton-John avec Issy Garlozère. On retrouve le docteur Kerzek maintenant à 8h56. Bonjour docteur, on s'intéresse cette fois aux orthoptistes et leur spécialité, ce sont les yeux.
1: Bonjour à tous, journée mondiale de l'orthopsie et de ses spécialistes, et j'aime bien faire un petit coup de projecteur comme ça sur les professions médicales ou paramédicales en l'occurrence. L'orthopsie, du grec orthos, droit, et opticos, relatif à la vue, c'est une profession paramédicale qui s'occupe de dépister, de rééduquer et de réadapter la fonction visuelle. En clair, un orthoptiste, c'est un peu le kiné pour les yeux. Il travaille sur prescription médicale, mais depuis 2022, il peut même recevoir en accès direct pour réaliser un bilan visuel ou prescrire des lunettes simples, par exemple. Et nos yeux, ils ont besoin d'être chouchoutés. Ce sont deux petits bijoux qu'on maltraite du matin au soir sans même s'en rendre compte. Écran, téléphone, ordinateur, nos pauvres yeux sont en première ligne. Et parfois, ils nous envoient des signaux de détresse. On a mal à la tête, on a une fatigue visuelle, des picotements, une vision qui devient floue. Concrètement, l'orthoptiste va s'attaquer à des troubles très variés. Le strabisme, quand on louche, l'amblyopie, c'est un œil qui est un peu plus paresseux qu'un autre. Ou les troubles de la convergence, quand vos deux yeux refusent de travailler ensemble. Ou encore les suites d'un accident vasculaire cérébral. Bref, l'orthoptiste soigne tout le monde, du nourrisson qui va loucher à la personne âgée qui risque une chute à cause d'un mauvais repérage dans l'espace.
0: Est-ce qu'on peut faire aussi quelque chose nous-mêmes pour soulager nos yeux fatigués ?
1: On peut prendre soin de nos yeux, mais attention, les exercices maison, c'est un peu comme la soupe du soir. Hein. Ça réconforte, mais ça ne soigne pas les gros bobos. Les vrais troubles comme le strabisme ou l'insuffisance de convergence, seule la rééducation chez un orthoptiste peut les traiter durablement. Maintenant, si vous n'avez pas de vrais troubles, mais simplement des yeux qui fatiguent, je vous offre trois petits exercices à faire au bureau ou à la maison. Pas besoin de matériel, juste vous, votre souffle et votre bonne volonté. Premier exercice, la règle du 20-20-20. Toutes les 20 minutes, vous fixez un objet situé, allez, à environ 5 mètres, c'est 20 pieds en anglais, pendant 20 secondes. Vous levez les yeux de votre écran, vous regardez dehors, bref, vous regardez loin et vous respirez. Deuxième exercice, le palming. Vous frottez vos mains l'une contre l'autre pour les chauffer et vous placez vos paumes en forme de coque sous vos yeux fermés. Et vous n'appuyez pas sur les globes, évidemment. C'est le noir complet pendant 1 à 2 minutes et vous allez pouvoir respirer profondément. Et troisième exercice, les mouvements oculomoteurs. Sans bouger la tête, vous dessinez de grands cercles avec vos yeux dans le sens des aiguilles d'une montre, puis dans l'autre sens. Ça fait travailler les 6 muscles autour de chaque œil et ça optimise leur oxygénation. Allez, on range les écrans, on sort nos paumes de main et on respire les yeux fermés. Et d'ici là, portez-vous bien.
0: Ah ben on a testé, franchement ça fonctionne, ça marche. Merci docteur.
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0: Dans un instant à 9h, dans Bienvenue chez vous, on pense aux vacances et on pense surtout à nos animaux de compagnie. Bonjour Louis Raspail.
5: Et bonjour Sylvestre, bonjour tout le monde. Exactement, on va penser à nos animaux de compagnie. Vous avez un animal de compagnie, vous ?
0: Non, j'en ai pas.
5: Ah bien.
0: Maya, oui.
5: Maya, chat. Bonjour Maya, vous avez un animal ?
6: Bonjour Louis, oui, j'ai Bisou avec moi.
5: Qu'est-ce qu'il fait pendant les vacances ?
6: Elle va chez sa tata.
5: Ah, donc il est bien gardé ?
6: Oui, absolument.
5: Eh bien, on va s'intéresser justement ce matin, vous l'aurez compris, à vos animaux de compagnie. Qu'est-ce que vous en faites quand vous partez en vacances ? Est-ce que vous les emmenez avec vous ? Au contraire, est-ce que comme Maya, vous les faites garder justement par quelqu'un de confiance ? Il y a quand même des choses à savoir, à faire attention, des précautions importantes. Racontez-nous 04 66 21 36 37. On en parle avec mon invité à partir juste après les infos de 9h. Merci beaucoup Sylvestre.
0: Bonne journée.
5: Bon week-end.
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5: Ah, c'est pour ça le sourire, c'est le week-end. Oh là là.
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5: Et oui, puisque c'est vendredi, vendredi 5 juin, il est 9h. 9h tout de suite, le tour de l'actualité à vos côtés. Maya Baldoureau-Frodon, bonjour.
7: Bonjour Louis, bonjour à toutes et à tous.
5: La sécurité au centre de toutes les attentions ce week-end à Avignon.
7: Et pour la 7e édition du festival de moto Soupape, l'an dernier, un pilote a fait une sortie de route. Résultat, 8 blessés dans le public, dont un gardois. Jean-Claude Laville s'est vu amputé d'1,50 m d'intestin. Ce jour-là, sa vie a basculé.
8: J'arrive plus à me tenir droit. Je suis toujours penché vers l'avant et j'ai des douleurs récurrentes. Je suis suivi à plusieurs endroits. Je vais voir mon généraliste une fois par mois et je suis suivi psychologiquement par l'hôpital d'Avignon. Je suis rentré, j'étais en pleine forme à ce spectacle. Je me lève le lendemain matin aux soins intensifs d'Avignon. Je me demandais ce qui m'était arrivé. On comprend que la vie bascule, hein. La vie bascule sans qu'on s'en aperçoive. C'est assez impressionnant.
7: Très difficile évidemment pour les victimes d'assister au retour de l'événement cette année. Même si l'organisation l'assure, des mesures de sécurité ont été prises, tout est renforcé. Jérôme Bonnefoy, coordinateur et coprésident du festival.
9: Nous, cette année, on aura double barriérage et double hauteur de paille. Parce que vous savez comment c'est, dans des accidents, le premier truc qu'on fait, c'est des règles, c'est des retours d'expérience. On analyse la chose. Oui, non, pourquoi ? Qu'est-ce qui se passe? Et puis on essaie forcément de renforcer, d'améliorer. Mais ça ne veut pas dire qu'on n'était pas en sécurité. Le protocole était le même depuis 6 ans, il n'y avait pas de souci. Là, il y a eu un souci, donc forcément, il faut réagir et s'adapter, comme tout événement. En fait, je vais vous dire la phrase bateau, l'accident zéro n'existe pas. Tout le monde tend vers le zéro accident, mais tout a toujours été fait pour qu'il n'y ait aucun incident.
7: Un dossier complet à retrouver sur l'appli ici ou ici.fr. Un problème systémique, déclaration de Manuel Bompard, coordinateur national de la France Insoumise, après la disparition de Liana, 11 ans, dans le Gers. Le principal suspect dans cette affaire, un homme de 41 ans, était déjà visé par plusieurs plaintes pour viol et agression sexuelle, mais n'avait jamais été entendu par les enquêteurs. Un corps a été retrouvé hier après-midi dans un silo à grains pouvant correspondre à celui de la victime. 620 000 euros pour la construction d'un nouveau commissariat quartier Pissevin et 16 nouveaux policiers à Nîmes à la rentrée. Annonce du ministre de l'Intérieur en visite hier à Nîmes. Laurent Nouniez assure aussi son soutien et des moyens à venir au maire d'Alès, Christophe Rivinc. Un jeune homme de 19 ans est mort avant-hier abattu, quartier des Prés-Saint-Jean sur un point de deal. Une enquête est ouverte pour meurtre en bande organisée.
5: Des militaires, des policiers, des gendarmes et des pompiers au pont du Gard aujourd'hui.
7: Et oui, ce n'est pas pour un accident, rassurez-vous, mais c'est pour faire naître chez vous des vocations, rencontres avec des professionnels qui vous partageront leurs engagements et leurs valeurs. Vous assisterez aussi à des démonstrations. C'est la 5e édition du forum Arcus à partir de 10h et jusqu'à 18h aujourd'hui et demain. À Alès, c'est un concours d'oralité qu'on vous propose. Cet après-midi, des lycéens vont monter sur scène pour débattre, faire entendre leur voix et défendre un livre qu'ils ont lu. Ça se passe à l'espace Jules Cazot à partir de 14h. L'entrée est libre et vous avez tout intérêt à venir encourager nos jeunes orateurs.
5: Et puis c'est parti pour la 40e édition du Trèfle Lozérien.
7: Absolument, édition anniversaire de la célèbre course d'enduro, l'une des plus réputées d'Europe. Si vous ne connaissez pas l'enduro, c'est de la moto tout-terrain à travers les magnifiques paysages de la Lozère. Et parmi les 650 pilotes français et internationaux qui ont pris le départ à 8h ce matin, Stéphane Peter Hansel, recordman de victoire sur le rallye Dakar et 9 fois vainqueur du Trèfle Lozérien, Saïd Maklofi.
10: Vous êtes une légende.
11: Je sais pas si je suis une légende.
10: Je vous le dis.
11: C'est flatteur. Hein.
10: Et c'est tout le charme du trèfle lozérien. La possibilité pour Maxime.
12: Ah, nous c'est la première. Hein.
10: Pilote amateur, de rouler aux côtés de Stéphane Peter Hansel.
13: On est content de rouler sur le même tracé que lui.
10: Ouais. À côté de Peter Hansel, ça a de la gueule. Hein.
13: Ah, ça a de la gueule, ouais.
10: 9 fois vainqueur du trèfle lozérien, recordman du rallye Dakar. Monsieur Dakar reste un amoureux du trèfle et de la Lozère.
14: On est une grande famille de passionnés de moto qui aimons en règle générale rouler dans des endroits magnifiques et qui aimons la nature. Et le trèfle, c'est le parfait exemple de compétition super bien organisée, conviviale, où il y a une vraie compétition quand même. S'il y en a une à faire dans l'année en enduro, c'est vraiment le trèfle lozérien.
10: Le trèfle lozérien, en fait, cette année, c'est 40 ans. Une édition anniversaire à la saveur toute particulière pour Philippe Boulet, l'organisateur.
15: Oui, ça saveur particulière et ça dure depuis 40 ans. C'est le rendez-vous de la moto, mais c'est un peu notre tour de France à nous. C'est le tour de la Lozère. Et même quand on passe dans les villages, il y a les gens qui sont au bord des chemins. Voilà, alors les pilotes jouent le jeu, claquent dans les mains. C'est la fête de la Lozère.
10: Une fête qui rassemble 20 000 personnes au bord des routes et pour des années encore.
15: Ah oui, je dis, on a encore de belles années devant nous.
10: Espèrent les organisateurs.
7: Aujourd'hui, les pilotes parcourent 211 km direction la Margeride. Demain, on prendra la direction de l'Aubrac, puis dimanche, des gorges du Tarn. 5 spéciales sont au programme chaque journée.
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7: Ben je crois qu'il est pas trop mal ce week-end qui s'annonce, Louis.
5: Il est même très joli, hein, j'ai envie de vous dire, hein, puisque c'est vraiment du soleil. Et ce aussi bien aujourd'hui, samedi, que demain. Des températures, elles qui restent Fraîche, c'est peut-être pas le mot. On a perdu quelques degrés par rapport à ce qu'on a connu les jours précédents. On a 16 tout de suite à Saint-Hippolyte-du-Fort et à l'Est. On a 17 degrés ce matin à Nîmes. Cet après-midi, on attend des maxi entre 23 et 24 degrés. Donc il va faire doux, le soleil lui sera présent. C'est la météo parfaite justement pour lancer ce week-end. Allez vous balader tranquillement. Demain, on va retrouver vraiment du soleil du début jusqu'à la fin de la journée. 27 pour les maxi. Puis dimanche, vraiment une météo similaire à ce qu'on aura connu aujourd'hui et demain. Avec 29 degrés attendus pour les maximales. On gagne là encore quelques degrés. Et merci beaucoup Maya. Et puis on vous retrouve pour l'info tout à l'heure à
7: 10h. Ouais, absolument, à tout à l'heure.
5: À tout à l'heure.
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5: Il est 9h07, excellent vendredi à l'écoute de votre radio ici Gare Lozère. Soyez les bienvenus, allez-y, prenez place. On va passer du temps ensemble. Et le tout accompagné par de belles chansons, vous en avez l'habitude, aux côtés de Jean-Jacques Goldman pour commencer cette nouvelle heure à vos côtés avec On ira.

0: Jean-Jacques Goldman, on ira sur votre radio locale et ici, Gare Lozère. Bonjour à vous, bienvenue.
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0: Chaque été, c'est la même question qui revient, et ce pour des milliers de propriétaires. Que fait-on de son chien pendant les vacances? Est-ce qu'on l'emmène avec nous? Peut-il supporter le trajet? Les plages, elles, sont-elles autorisées? Comment éviter aussi les coups de chaleur? Et puis, il y a une autre réalité bien triste, ce sont les abandons. Chaque année, les refuges voient arriver de nombreux animaux au moment des départs en vacances. Alors ce matin, eh bien, on va parler justement vacances, bien-être animal, solutions de garde à responsabilité. Avec vous, Ariane, bonjour.
2: Bonjour.
0: Ravi de vous retrouver justement aujourd'hui pour consacrer cette émission ô combien importante et commencer justement à prendre des précautions dès maintenant. Nous sommes le 5 juin, les jours passent, l'été va arriver très vite. Et malheureusement, on a encore ce problème des abandons qui restent toujours aussi importants chaque été. C'est quelque chose que vous avez constaté ?
2: Ça se constate toute l'année maintenant.
0: Toute l'année ?
2: Ah non, c'est plus l'été. Ah non, mais l'été, c'est périmé, ça.
0: Ah bon ?
2: Ah non, c'est toute l'année.
0: Vous n'avez qu'à dire que je suis périmé. Pas
2: non, non, mais pas encore. Bon. Vous avez encore quelques belles années devant vous.
0: Ah, et je le prends bien.
2: Je suis gentille. Hein.
0: Oui, c'est pas mal.
2: Aujourd'hui, je suis en forme, ça va.
0: C'est le vendredi.
2: C'est vendredi, voilà.
0: Ça vous égaye, le vendredi.
2: Voilà, surtout que je travaille le samedi, donc... C'est pour ça que je suis très gaie. non, mais ça m'est égal de travailler. C'est une passion. Mais avant, on disait, ouais, les gens, au mois de juin, ils abandonnent. Non, maintenant, c'est... Je prends un chien à Noël, et puis deux mois après, je pars quelque part ou je ne pars pas. Et j'en ai marre, je m'en débarrasse.
0: On fait un peu de psychologie, selon vous, qu'est-ce qui fait justement qu'on en arrive à abandonner son chien? C'est qu'on n'a peut-être pas analysé les responsabilités avant, c'est quoi?
2: C'est ça, on n'a pas réfléchi à ce qu'on faisait. Quand vous allez dans un supermarché,
0: oui.
2: Vous prenez une boîte de conserve, ah c'est oui. Joli, tiens les haricots, ils me plaisent bien. Vous les mettez dans votre placard. Bon, et puis vous l'oubliez dans le placard. Puis au bout d'un moment, vous la sortez, ah ben non, elle est périmée, je la jette. C'est pas grave, d'accord?
0: Oui, c'est pas effectivement.
2: Quand vous prenez un chien...
0: C'est pas bien.
2: Oui, mais non, mais grave. Attendez, on va pas parler de l'écologie maintenant. Hein, on n'est pas là pour en parler, encore que on pourrait. Mais au niveau d'un chien, quand on prend un chien, on ne réfléchit pas. On ne réfléchit pas aux conséquences dans sa vie.
0: Ouais.
2: Le problème, quand vous prenez un chien, il y a des responsabilités. C'est pas juste un chien. Malheureusement, les gens pensent qu'un chien, c'est juste un chien. Non, un chien, ça coûte de l'argent, ça coûte du temps, ça coûte des sentiments, ça coûte beaucoup de choses. Et si vous n'avez pas tout ça, je dis à chaque fois, ne prenez pas de chien. Alors les gens n'analysent pas. Bon, le coût, c'est quoi? C'est les croquettes. C'est le vétérinaire.
0: Le temps.
2: C'est le toilettage. L'argent.
0: L'argent,
2: c'est aussi, si vous ne devez pas l'emmener en vacances, la pension. C'est toutes les petites choses qui font que votre chien vous revient à un certain prix.
0: Ça coûte combien? On a un petit peu près un chiffre. Alors je sais que ça va dépendre des chiens.
2: Alors ça va dépendre de la taille du chien déjà.
0: Oui, bien entendu, mais...
2: Parce que si vous prenez un caniche ou si vous prenez un mastif, il ne mange pas la même quantité de nourriture.
0: Et en moyenne, on a un chiffre sur ce que peut coûter un chien à l'année?
2: Un chien en moyenne, ça, si ce n'est pas trop gros, si ce n'est pas trop... C'est d'une centaine d'euros par mois.
0: Par mois?
2: Oui, par mois.
0: Ah oui.
2: Il faut penser à ça. Après, il faut l'emmener, il faut le sortir. Même s'il pleut, il faut le sortir.
0: Ah bah bien sûr.
2: Mais oui, mais les gens, ils se disent, ah ben non, il fera dans le jardin. Enfin, il y a des gens qui prennent un chien, ils ont un jardin, ils pensent que ça suffit. Ça suffit pas. Un jardin, ça suffit pas, il faut sortir son chien. Il faut lui montrer l'extérieur. Après, vous avez des gens qui viennent me voir, oui, mon chien, il est pas sociabilisé, il aboie après tous les chiens.
0: Si on prend pas le temps, effectivement,
2: si,
0: de le sortir, ça
2: voilà,
0: peut le
2: si pas. Vous le sortez pas et qu'il voit que les chiens du jardin, c'est pas... Bon. Il y a ça.
0: C'est vraiment en fait une analyse, mauvaise analyse des responsabilités.
2: C'est là, ça.
0: Mais est-ce que quand même, on note pas, vous allez me dire ce que vous en pensez, une évolution quand même des mentalités là-dessus, puisque c'est quelque chose dont on parle tout de même, comme vous l'avez dit, chaque année, et ça commence à faire un petit moment qu'on en parle. Donc, normalement, j'ai envie de dire, plus on en parle, plus les choses s'amenuisent et les gens se responsabilisent.
2: Non, ils se responsabilisent pas du tout. Les gens sont des abrutis, excusez-moi l'expression, mais il n'y a pas d'autre mot. Et plus ça va, plus il y a d'abandon. Et plus il y a des abandons, mais vraiment tordus. C'est-à-dire, vous avez des abandons de chiens âgés parce qu'on ne veut pas les soigner. Parce que le chien ne peut plus aller courir avec vous. Il faut arrêter, quoi. En ce moment, mais qu'est-ce qu'il y a de pauvres chiens qui ont vécu 14, 15 ans avec leur patron, qui leur ont donné tout leur amour, parce qu'un chien, ça donne l'amour inconditionnel, et ils les jettent comme des vieilles chaussettes. Donc, ce n'est pas une question de dire on va les responsabiliser. Il y en a quelques-uns, on va dire. Mais les autres, ça continue. Puis alors, c'est vraiment de pire en pire. Les gens, c'est du n'importe quoi. Je prends le chien dans un refuge, je pars avec, je vous donne un exemple, puisque je l'ai vécu, puisque je connais bien ce refuge, ils le prennent et ils le ramènent, ils font l'aller-retour, ils le ramènent. Et pourquoi vous l'avez ramené? Ben parce qu'il a été malade en voiture, et nous on fait beaucoup de voitures. Mais bonté divine, tu sais pas que ça, le pauvre chien, moi j'ai eu l'expérience avec un chien que j'ai pris, je suis allée le chercher à Béziers, hein. Et d'ailleurs, je fais un petit salut au refuge de Jamais sans mon chien à Béziers, parce qu'ils sont
0: On les salue s'ils nous écoutent.
2: Voilà, extraordinaire. Et c'est vrai que qu'est-ce que j'ai fait? J'ai emmené ce chien, donc j'avais 2 heures de route, Béziers-Nîmes. Mmh. Pendant 2 heures, ce chien, j'étais à l'arrière avec lui, il n'a pas arrêté 5 minutes de vomir. J'aurais pu dire tout bêtement, je n'en veux plus. Non, je l'ai travaillé et tout pour y arriver. Mmh. Mais le souci que nous avons, c'est que les gens, ils sont revenus avec le chien et ils l'ont rendu.
0: Oui, donc en fait, les gens tirent quand même des conclusions assez rapides. Donc effectivement, il y a quand même... c'est la responsabilité, voilà. Il faut faire appel à la responsabilité des gens.
2: À la responsabilité.
0: Pour éviter cette recrudescence des abandons, notamment en période estivale, puisqu'on va arriver sur cette période très rapidement. Et ce matin, on va aussi vous donner les clés sur... quel comportement vous adaptez avec votre chien l'été? Est-ce que vous partez en vacances avec? Ou au contraire, est-ce que vous le faites garder par quelqu'un de confiance? Racontez-nous, 04 66 21 36 37. On continue d'en parler aux côtés d'Ariane. Aujourd'hui, à 9h17, tout de suite une nouveauté sur votre radio ici, Gare d'Auxerre, avec Le Petit Pêcheur.

0: Manon Lisa, à l'écoute de votre radio, ici Garlozère, le Petit Pêcheur, émission ce matin consacrée à l'abandon des chiens sur votre radio ici.
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0: Que faire de son chien justement quand on part en vacances? Il y a une recrudescence des abandons malheureusement. En 2025, 12 955 chiens ont été déclarés retrouvés, soit une augmentation de 4% par rapport à l'année 2020. Par rapport à l'année 2024, c'est ce que vous nous expliquez Ariane, il y a quand même une recrudescence et c'est bien triste de nos animaux de compagnie, notamment des chiens, et ce tout au long de l'année maintenant. On parle même plus de période estivale, donc on appelle à la responsabilité pour celles et ceux justement qui le sont, et vous êtes beaucoup heureusement à être responsables. Qu'est-ce que l'on fait de son chien justement quand on s'apprête à partir en vacances? Est-ce qu'il faut l'emmener avec nous ou pas?
3: Alors, la question, elle est très simple, non. La question, c'est pas tout à fait ça. La question, c'est si j'ai envie d'emmener mon chien en vacances avec moi. Je vais trouver un lieu, parce qu'il y en a de plus en plus, que ce soit les hôtels, les campings et autres, qui acceptent les chiens.
0: Il n'y a pas un label, d'ailleurs, là-dessus, sur les hôtels?
3: Mais si vous allez sur Internet, vous cherchez un camping qui accepte les chiens, vous allez en trouver... Alors là, c'est l'opposé des gens qui abandonnent leurs chiens. C'est en recrudescence.
0: Ah ouais?
3: Ah oui. Parce que là, si vous voulez, ils ont compris le marché, hein, ils sont pas bêtes, hein, il faut pas être bon. Et donc, ils ont compris que si on accepte les chiens, on a beaucoup plus de clients.
0: Il y a une certaine clientèle, voilà, qui s'offre à vous.
3: Ben, bien sûr. Donc, si vous souhaitez, vous pouvez trouver, alors après, c'est toujours pareil, vous avez des gens, bon, ils vont aller dans des endroits où on peut pas prendre un chien. Par exemple, Euro Disney.
0: Ah bah oui.
3: Les parcs d'attractions, tout ce qui est parcs d'attractions, les zoos et compagnie. Donc là, ben, il faut trouver une solution. Alors, les solutions, il y en a pas mal.
0: Ok.
3: Non mais ça. Le problème, c'est que tout a un coût, sauf une, mais c'est une que je ne...
0: Ah, celle-ci déjà, elle vous chafouine.
3: Non mais parce que j'ai tellement eu de gens qui sont venus me voir après avoir utilisé cette solution, de laisser le chien dans leur famille ou leurs amis.
0: Et parce pourtant, c'est ce qu'il y a de plus facile, et c'est gratuit.
3: Oui, parce que c'est gratuit, vous leur apportez un petit souvenir, là, hein, la petite boule de Paris ou machin, et puis ils sont contents. Le problème, c'est que vous ne faites ça que dans le cas où vos amis et votre famille aiment d'abord les animaux et sont prêts à s'en occuper correctement. Autrement, vous avez des fois des gens, moi j'ai connu plusieurs cas, vous laissez à des amis, les amis supportent pas le chien, ou ils ont des enfants en bas âge qui massacrent le chien pendant tout son séjour. Et vous vous retrouvez avec un chien traumatisé à vie. Donc ça, c'est la solution que si vraiment vous connaissez bien vos amis, et puis vous faites un essai, vous le mettez pas comme ça du jour au lendemain, vous le laissez un week-end, comme ça vous voyez comment est le chien au retour.
0: Oui, on peut commencer avec une après-midi,
3: bien
0: on
3: sûr.
0: Reste sur place,
3: voilà,
0: on voit comment les gens
3: voilà.
0: se comportent.
3: Au lieu de dire, bon allez, je te le pose samedi matin, parce que moi j'ai ma location à récupérer à 14h.
0: Et je le récupère le samedi d'après.
3: Et je te le récupère samedi d'après. Ensuite, vous avez les pensions. Alors, les pensions, je vais vous mettre en garde avec les pensions. Alors, on va me dire, mais vraiment, Ariane est horrible. Non, mais Ariane, elle est là pour vous dire la réalité de la vie. Le bisounours, c'est gentil, c'est ce qu'on montre à la télé. D'ailleurs, dans toutes ces émissions d'animaux et tout, on vous montre bisounours. On vous montre pas la réalité. Parce que si vous allez dans les coulisses, et moi, je connais les coulisses, je peux vous dire que ça n'a rien à voir. Bon, donc, les pensions, c'est pareil. Vous allez dans une pension, vous allez téléphoner, allô, je voudrais laisser mon chien de telle date à telle date. Si on vous répond, pas de problème, vous nous envoyez un chèque, nanana. Déjà, vous y allez pas. Pourquoi? Parce qu'ils ne connaissent pas le chien, ils ne vous ont même pas rencontré. Ça, c'est déjà zéro pointé. Ensuite, si vous allez dans la pension, et qu'on vous la fait visiter, mais qu'on vous dit, vous la visitez sans votre chien. Alors déjà, vous avez...
0: Ça, c'est un petit peu spécial.
3: Mais c'est la majorité. C'est la majorité. Déjà, vous vous dites, je prends rendez-vous, c'est peut-être qu'ils vont me nettoyer tout avant de me le montrer. Parce que moi, ça, c'est un genre de truc, je suis un peu... Et d'ailleurs, j'ai fait l'expérience dans une pension que je ne citerai pas, et c'est ce qui est arrivé réellement, ils ont nettoyé avant que j'y aille. Bon, mais c'était pas pour placer un chien, c'était pour voir.
0: Ouais, c'était dire. OK par curiosité.
3: Il faut bien pour que je puisse après guider
0: pour en
3: les
0: parler
3: gens.
0: Après même.
3: Je suis bien obligée.
0: C'est bien d'avoir vu.
3: Après, vous avez ceux qui ne s'intéressent pas du tout aux chiens. C'est-à-dire que vous allez y aller.
0: Ça, c'est un petit peu culotté quand même pour une pension.
3: Mais moi,
0: je l'ai vu
3: parce qu'une fois, je suis allée chercher dans une pension un chien pour quelqu'un d'autre. Mm-hmm. Et j'en ai profité pour voir les arrivées et les sorties. Une dame est arrivée avec son gentil chien, un joli chien mignon comme tout et tout. Le gars, il est arrivé, il a pris le chien, il lui a même pas dit bonjour, il l'a embarqué, hop, il a passé la porte et il est parti avec. Moi, je trouve qu'une pension, pour qu'elle soit bien, il faut qu'on puisse visiter avec son chien. Il faut qu'on puisse installer son chien. C'est important, ça. Vous n'allez pas laisser à la porte votre chien et puis hop, ciao, et tout ça. Non, il faut, par exemple, s'il y a un parc, vous allez le promener un petit peu, vous allez, pour faire connaissance. Moi, je procède pas comme ça, bon. Parce que je trouve que c'est aberrant.
0: Il y a quand même des bonnes pensions.
3: Il y en a très peu, mais il y en a.
0: Il y en a très peu.
3: Il y en a très peu parce que quand vous avez un chien, au milieu de 50 chiens, bon, parce que c'est vraiment, c'est un commerce à ce moment-là, 50 chiens, ou 40 chiens, ou 30 chiens, c'est un commerce. Pensez-vous qu'on le sort régulièrement tous les jours et tout? La seule chose qu'ils font dans des chiens qui sont à peu près, sociables, on les lâche dans un parc et puis on les laisse faire. Ensemble. Bon, il y a peut-être des accidents, je ne sais pas, je ne les ai pas vus.
0: Oui, oui, bien sûr.
3: Voilà. Mais
0: oh, ils sont vraiment livrés à eux-mêmes. En
3: voilà.
0: Fait.
3: Mais le problème, c'est qu'il suffit que votre chien montre ses crocs une fois, et bien il ne sort plus. On nettoie avec un jet et on donne à travers la grille.
0: Il va être isolé après pendant tout le reste du séjour. Donc, si je fais le bilan, pour l'instant.
3: Les pensions.
0: Là, si je fais le bilan pour l'instant, la famille, c'est pas dingue. Ou alors, frérot, vraiment.
3: Non, c'est pas dingue. Il y a des gens qui laissent aux grands-parents qui sont adorables et qui tous les week-ends prennent le chien pour qu'ils aillent danser. Hein.
0: Mais voilà, les familles, les amis, il faut être vigilant.
3: Partout, il faut faire attention.
0: Il faut être vigilant, il faut les acclimater petit à petit, il faut voir si les gens ont déjà envie et s'ils sont compétents pour le faire. Côté pension, on peut dire que c'est un petit peu la même caricature. Il y a dû apprendre et il y a beaucoup de à laisser, donc on est vigilant.
3: Il faut trier. Il ne faut pas aller n'importe où pour poser son chien. Moi, il y a un monsieur qui m'a dit dans une pension, je laisse mon chien qu'une semaine parce que je sais que pendant une semaine, il va pas manger.
0: Ouais.
3: Et écoutez, alors changez de pension.
0: Oui, voilà, faut changer de pension. Donc, on a compris, ces deux solutions sont pas forcément des solutions à privilégier. Ensuite, il y a quand même des solutions qui sont.
3: Vous avez ceux qui se déplacent à domicile.
0: Vous voulez pas que je lance la pub?
3: Non, je veux pas votre pub.
0: Non, parce que j'aimerais bien qu'on dise les bonnes solutions après.
3: Après la pub.
0: Oui, voilà, merci.
3: Si elle est bien, votre pub, ça va.
0: Bien sûr qu'elle est bien, écoutez.
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0: La dernière séance d'Eddie Mitchell sur votre radio locale ici, Garlozère.
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0: Toujours en compagnie de Ariane, éducatrice et psychologue canin de l'association Intensément Canin, qui est un petit peu chafouin ce vendredi matin puisqu'on parle d'un sujet qui est vrai, qui est délicat à aborder, et forcément, quand on aime les animaux, il ne peut que faire aller, je vous le comprends, à 100%. On parle de l'abandon des chiens, mais là maintenant, on va surtout donner des conseils, justement, pour l'été, pour les vacances qui arrivent, pour celles et ceux, justement, qui ont un chien, un animal de compagnie. Est-ce qu'il faut l'emmener avec nous ou pas? Comment se comporter? On a étayé déjà plusieurs solutions, on en a fait deux. On a fait la famille, les amis, donc là, pareil, il faut être vigilant, faire attention, prendre la température, comme on dit. Et il en est de même pour tous les centres canins, justement, qui proposent ce type de service. Beaucoup ne sont pas à la hauteur et n'assumeront pas les responsabilités d'occuper votre chien. Maintenant, on va essayer quand même d'aborder la solution.
3: Il y a d'autres solutions.
0: Positives.
3: Alors, elles sont positives, mais il faut quand même toujours être prudent.
0: Prudent.
3: Alors, vous avez des personnes qui vont sortir, les pet sitters, là, comme ils appellent, qui vont sortir votre chien. Alors là, par contre, il faut accepter de leur laisser vos clés, qu'elles rentrent chez vous et tout. Ouais. Et elles vont venir 3 ou 4 fois si vous ne voulez pas que votre chien sorte de la maison.
0: C'est pas mal, ça.
3: Si c'est sérieux, c'est pas mal.
0: Parce qu'en plus, son chien reste dans son environnement.
3: Il reste dans son environnement. Par contre, faites attention. Il y a des personnes qui font ça, qui ne sont pas ni assurées, ni déclarées, ni qui ont le minimum de diplôme pour le faire. Il y en a qui font ça pour arrondir leur fin de mois. Et malheureusement, on est dans un système où on cherche le profit. Mais un petit peu partout. Après, vous avez une solution que moi j'ai vue sur Internet. Alors, je connais pas le nom du site exactement. C'est un site où les personnes viennent chez vous en vacances et gardent votre chien.
0: Oula.
3: C'est-à-dire, c'est des personnes ou d'un certain âge ou autre. Non, il paraît que ça marche très bien. Je connais quelqu'un qui l'utilise, ça. Alors après, c'est toujours pareil. Il faut tomber sur des personnes. Alors c'est une association où on strie les gens qu'on prend dans l'association, parce qu'il ne faut pas avoir des gens alcooliques, des machins, des trucs. Et ensuite, vous acceptez d'aller garder leur ou pas. Vous pouvez très bien prêter votre maison sans aller après garder le chien de l'autre personne, s'il en a pas en plus, parce que des fois les gens font ça pour passer des vacances avec un animal.
0: Donc ça effectivement.
3: Donc ça peut être une solution. Bon, j'ai eu des retombées positives sous toute réserve, bien entendu. Après, vous avez la solution d'emmener votre chien.
0: Eh ben c'est cette solution là dont on va parler justement quand on l'emmène. Quels sont les dangers à éviter pour lui? La chaleur, l'été, le sable, on va en parler. Est-ce qu'il y a des signes justement à surveiller quand on change notre chien d'environnement? On en parle juste après votre ICI Express puisqu'il est 9h35. Tout de suite, c'est des idées de sortie.
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0: Dans le Gard, en Lozère, vous l'avez compris, le 5, 6 et 7 juin, il y a les Jardins de la Fontaine à Nîmes qui accueillent l'événement national Rendez-vous au Jardin sur le thème cette année de la vue. Sur place, visite et animation, et ce pour tous les âges, pour les amis, pour les familles. C'est vraiment un événement particulier avec plein de surprises qui vous attendent sur place. De quoi arborer fièrement votre intérieur, votre extérieur avec des plantes qu'on n'a pas l'habitude de voir tous les jours. Et en prime, c'est gratuit. On reste dans le domaine du vert ce vendredi matin avec cette fois-ci une bibliothèque verte. C'est ce samedi. Et dimanche, ça se passe de 14h à 18h à la bibliothèque Carré d'Art. Qu'est-ce que c'est? Bien, c'est tout un événement, justement, centré autour du livre et des livres qu'on n'a pas l'habitude de voir, qui remettent un petit peu la nature au goût du jour, avec justement des thématiques qui permettent d'en parler, avec des mots adaptés à la jeunesse, mais aussi avec des adultes, avec des jeux de société. C'est vraiment un moment parfait pour commencer à se sensibiliser, tout en partageant un moment de plaisir. En plus, ce week-end, les températures, elles vont remonter. C'est l'occasion d'être au frais.
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0: Ariane, vous aimez la musique?
3: Oui.
0: Les chiens aiment la musique?
3: Ils aiment la musique.
0: Ah.
3: Si vous choisissez la bonne musique, ils aiment. Vous avez même des musiques pour apaiser les animaux et tout. Ça, tout existe.
0: Ils aiment World's Apart, vous pensez? Ah non, c'est Fair David, pardon.
3: Vous ne savez pas de quoi vous parlez.
0: Que vous voulez, mais ça, ils aiment. Parce que ça, vous voyez.
3: C'est vendredi.
0: Ça, c'est vendredi, vous avez le sourire, vous êtes là, tranquille, et la journée commence bien.

0: Words et Faire David sur votre radio locale ici, Gare Lozère. Il est 9h40, soyez les bienvenus.
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0: Toujours avec Ariane, qui a retrouvé le sourire. Ça, c'est la musique hein, des Cigar Lozère.
3: J'ai toujours le sourire.
0: Mais oui, mais c'est que je sais que c'est un sujet qui vous passionne. C'est votre vie, et donc forcément...
3: Tout ça parce qu'il va être en vacances.
0: Ah, mais pas encore, bientôt. Mais j'ai hâte. Hein. Mais avant, voilà, je tiens quand même à parler de ce sujet au combien important avec vous, puisque on peut rigoler sur beaucoup de sujets, mais c'est bien de donner des conseils et d'être là justement pour les gens qui en ont besoin. Vous, Ariane, vous êtes éducatrice et psychologue canin de l'association Intensément Canin. Et ce matin, justement, vous allez nous partager les bons conseils, ce qu'il faut faire quand on part avec son animal de compagnie l'été. Prends l'exemple de beaucoup de gens ici partent à la plage.
3: Oui, alors l'été, alors déjà la plage. Alors la plage, vous pouvez pas la mettre sur la plage. Hein. C'est interdit l'été les plages. Hormis certaines plages, bon, il y a une liste sur Internet.
0: Il y a des plages.
3: Plages, oui, mais pas toute la journée. Ça peut être le matin, le soir.
0: Okay.
3: Par exemple, les spiguettes, c'est le matin, le soir. Vous pouvez pas y aller dans la journée avec, parce qu'il y a des gens qui se baignent, il y a des gens qui sont assis, il y a des enfants qui jouent. Donc, si vous voulez, quand vous emmenez votre chien et que vous voulez aller à la mer, déjà, alors ceux qui viennent en week-end, viennent le samedi se baigner parce qu'ils ont 5 minutes, qui ont leur chien dans la voiture et qui le laissent dans la voiture... Alors ça, je trouve ça immonde, mais je le dis, parce que moi, je dis toujours les choses que je pense, même si certains trouvent que je suis trop directe. Mais c'est vrai que là, il faut le dire, parce que tout simplement, votre chien, il souffre dans la voiture, même si vous laissez entrouvert et même si vous laissez un bol d'eau. Pensez que la température est de 35 en extérieur.
0: Ouais, c'est impressionnant.
3: Vous l'avez mis à l'ombre. Oui, mais le soleil, il tourne, mes enfants. Je voudrais pas dire, à un moment, il va être au soleil, votre chien. Donc, l'eau, elle va monter à combien, là? Même si vous avez mis de l'eau fraîche. Et le chien, ben il va. Vous en avez combien qui meurent comme ça? Mais comme des enfants. Les enfants, on les laisse dans la voiture, ils dorment. On dit, ah non, mais attends, il fait la sieste, on va aller faire les courses. Mais l'enfant, il se réveille, il se met à crier en plein soleil et tout. Vous avez des enfants qui meurent. Alors heureusement qu'il y a des gens qui passent des fois à côté, qui appellent les secours. Mais si les secours n'arrivent pas assez vite, ben, qu'est-ce qu'on fait?
0: On a eu le cas, là, il y a... à peu près une dizaine de jours, j'ai vu une vidéo comme ça passer sur les réseaux sociaux absolument abominable d'une personne qui a laissé 3 heures son chien dans un garage.
3: Alors, ce qu'il faut faire, moi je vais vous donner ce qu'il faut faire dans le cas où vous voyez un chien, vous voyez un enfant dans une voiture, vous appelez les secours et vous savez très bien que les pompiers, malheureusement, ils sont débordés et ils peuvent pas toujours arriver dans les 5 minutes. Vous prenez 2 témoins, dont un qui filme la scène. Qui montre bien que la voiture... Vous essayez de trouver autour de vous la personne à qui appartient la voiture. Par exemple, si c'est un magasin, vous faites un appel dans le magasin pour le faire appeler. Si au bout de 5-10 minutes, il n'y a toujours rien, que les secours ne sont toujours pas, et que vous pensez que c'est urgent, vous cassez la vitre. Mais vous la cassez, vous ne cassez pas la vitre qui est à côté de l'animal. Hein. Vous cassez une vitre, vous essayez d'ouvrir les portières, vous essayez de forcer la portière, si vous n'y arrivez pas, vous cassez la vitre, mais sous condition que vous vous filmiez et que vous expliquiez tout ce qui se passe avec des témoins, pour ne pas avoir ensuite de soucis. Pour bien prouver que vous avez fait tout pour ne pas avoir à casser la vitre. Mais vous ne pouvez pas laisser mourir un animal ou un enfant.
0: Ah bah oui, bien sûr.
3: Alors les gens diront, ah oui, non mais ça ne me regarde pas. C'est un peu comme les filles qui se font violer et on dit, ah non, moi je n'y touche pas, je ne vais pas les aider. Il faut arrêter. Il faut arriver à défendre.
0: Et là, c'est vrai. Il faut prendre ses responsabilités.
3: Il faut prendre ses responsabilités de temps en temps, même si après vous allez faire un petit séjour au commissariat pour qu'on vous explique, caméra, hop, les témoins, les trucs, on prouvera bien que vous y êtes pour rien, vous avez sauvé une vie. Parce que si vous ne faites pas, c'est non-assistance à personne en danger, c'est l'opposé. D'accord ? Bon. Donc vous ne laissez pas vos chiens dans les voitures.
0: Ça, c'est vraiment
3: si vous avez un appartement, laissez-le dans l'appartement. Alors on va me dire, oui, mais je ne veux pas le laisser dans l'appartement parce qu'il va détruire. Oui, mais si vous aviez appris à votre chien à ne pas détruire, vous n'auriez pas ce souci. C'est un problème d'éducation.
0: D'accord ? Ça, c'est encore un autre sujet.
3: C'est un autre sujet. Bon. Donc après, si vous allez à la mer, que vous le faites baigner, votre chien, que ce soit hors saison, en saison. Pensez à rincer...
0: On le garde en laisse, non ?
3: Alors, vous pouvez, s'il n'y a personne sur la plage, à 6h ou 7h du matin, vous lui lancez un bâton dans l'eau, il va le chercher, c'est comme au bord de la rivière.
0: Ça. Ouais, mais pour l'eau, le chien, ça peut être dangereux.
3: Non, mais attendez, ne bougez pas. Normalement, il ne va pas boire l'eau salée, votre chien. Ouais. Alors, c'est un cas social. Bon, donc, non, mais parce que l'eau salée, ce n'est pas très, très, très bon. Mais après, vous n'oubliez pas de le rincer.
0: Ouais, oui.
3: Vous le rincez comme il faut. Vous faites attention entre les coussinets et tout, de bien enlever le sable dans le poil et tout. D'accord? Ça, c'est important. Si vous êtes à la montagne, on va partir à la montagne maintenant, hein. Si vous allez à la montagne, pareil, vous faites attention. S'il y a des branches, des machins, s'il y a des épillets, parce qu'il y a des épillets en ce moment.
0: C'est quoi ça?
3: Alors, les épillets, c'est des espèces de petites, c'est comme de l'herbe, et puis il y a une tige, et ça fait des comme le blé, vous savez,
0: oui,
3: des
0: petits
3: trucs comme ça. Quand ça sèche,
0: Ça devient rigide.
3: Ça devient rigide, ça tombe, ça se met dans le poil, et ça monte, la petite puce, elle monte. Elle peut aller dans les oreilles, elle peut aller dans les yeux, elle peut aller dans le nez, elle peut aller entre les coussinets, et ça, c'est dangereux. Et dans le nez, c'est encore pire parce que ça peut monter au cerveau.
0: Oui, donc ça, faut vraiment faire rincer notre chien.
3: Et là, on rince pas. Là, on cherche. On fait comme si on cherchait des puces, hein, comme les singes. Vous voyez, vous cherchez, des poux. Et vous, chaque fois que vous sortez votre chien, malheureusement, si vous allez dans des secteurs,
0: faire un petit check-up.
3: Vous faites un check-up. Moi, il y a certains chiens, je les sors pas en ce moment parce que je sais qu'ils ont des poils longs, qu'ils vont en récupérer de partout et que je vais en louper un à tous les coups et que je vais me retrouver chez le vétérinaire.
0: Ok, donc
3: si
0: ça,
3: votre chien
0: vraiment...
3: secoue la tête, méfiez-vous, ça peut être une otite, mais ça peut être aussi un épillet. Allez-y vite avant que ça monte trop loin.
0: Ok, donc il faut quand même faire des check-up assez réguliers. Il y a encore plein d'autres choses, justement, des précautions que vous allez nous partager pour prendre soin de nos animaux de compagnie. Vous me voyez venir avec un grand sourire. Oui. Mais que voulez-vous? On revient dans moins de 2 minutes, juste après ça.
3: D'accord.
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0: Jules Marine avec Isabelle Adjani sur votre radio ici, Gare de Lozère, 9h50. Bonjour à vous, bienvenue si vous nous rejoignez. Émission consacrée à vos animaux de compagnie.
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0: Ce sont les derniers instants à vos côtés, Ariane, éducatrice et psychologue canin de l'association Intensément Canin. Nous étions à la plage il y a quelques instants. Alors pas vraiment, puisque nous
3: on est à la plage, à la montagne.
0: Mais par contre, on est voilà avec notre chien. On décide de partir en vacances. On a proposé plusieurs solutions justement pour pallier à ces abandons et pour justement prendre soin de nos animaux de compagnie. Quand on est à la plage, il y a quelques check-up à faire. Vous nous l'expliquez. On va terminer cette séquence.
3: On va terminer surtout à dire que vous alliez n'importe où en vacances, il faut avoir une trousse de secours pour son chien. Petite trousse avec tout ce qu'il faut, la pince pour les tiques, les bandages, l'antiseptique, enfin tout ça.
0: Ça se trouve facilement ?
3: Non, mais vous la fabriquez.
0: Oui.
3: Vous la fabriquez, hein, vous la fabriquez, vous prenez une pochette, vous faites tout ça comme il faut. Bien faire attention. Quand vous êtes en vacances avec votre chien, évitez de le mettre en plein soleil, que ce soit en voiture ou en promenade, parce que selon l'âge de votre chien, même s'il est jeune, vous n'allez pas faire une randonnée pendant 5 heures avec votre chien sans s'arrêter, sans boire et tout ça. Donc il y a des précautions à prendre. Il faut préserver votre chien. Il faut préserver ses pattes aussi. Parce que si vous allez dans certains secteurs, marcher sur des cailloux et tout, des coussinets.
0: Et quand il fait très chaud aussi, il fait de plus en plus chaud, le goudron est chaud.
3: Voilà, il y a les coussinets, donc essayez de les préserver. Si vous allez dans des endroits rocailleux ou autres, allez avant en pharmacie, acheter un produit pour permettre que les coussinets soient un peu plus durs. C'est ce que font d'ailleurs les chasseurs pour leurs chiens, enfin, ceux qui font ça bien. Pour pouvoir permettre que votre chien, quand il fait des kilomètres dans la garrigue, il ne s'abîme pas les coussinets. Il y a plein de petites choses à faire pour votre chien. Mais surtout, surtout, surtout, il ne faut pas l'abandonner.
0: Ça, c'est vraiment le mot d'ordre. Hein,
3: alors, le problème, c'est que, je prends l'image qui est assez horrible, mais ce n'est pas grave, avant de partir en vacances, vous allez faire la liste de tout ce que vous allez faire. Ne pas oublier de laisser la clé à mamie pour qu'elle arrose les plantes. Ne pas oublier de faire les valises. Ne pas oublier d'arrêter le gaz. Ne pas oublier d'abandonner le chien. Mais ça, ça ne doit pas exister.
0: Il faut ça, c'est vraiment un mot d'ordre.
3: Le faire. Et il faut soutenir les refuges.
0: Et voilà, on va terminer justement avec cette partie actualité. Vous m'avez confié qu'effectivement, il y avait un refuge qui ouvrait ses portes.
3: Oui, il ouvre ses portes au Bonheur des Quatre Pattes, chemin des Lozières à Nîmes. Ouvre ses portes ce dimanche, à partir de 9h jusqu'à, je crois, 17h ou 18h, ou 10h ou 9h. Vous vérifiez sur Internet, vous tapez au Bonheur des Quatre Pattes et vous aurez l'affiche. Je ne l'ai pas eu sur moi, l'affiche. Et là, vous allez avoir des stands, vous allez pouvoir y manger. Il y a plein de stands bien, vous avez des vêtements, vous avez des plantes, vous avez la brocante, vous avez des articles à chiens, vous avez des jouets, vous avez plein de choses.
0: C'est vraiment un chouette événement.
3: Ouais, et c'est très très chouette. En plus, il y a une animation musicale. Et puis, vous avez la possibilité de manger. Il y a des tables, des chaises, et il y a un grand buffet. Et je crois que c'est la paella, cette fois-ci.
0: Ben voilà. Et ben, on vous retrouvera là-bas, vous.
3: Ah ben, je vais y aller, bien entendu. Donc, je répète, au Bonheur des Quatre Pattes, chemin des Lozières, et je salue, bien entendu, la directrice Catherine.
0: Merci beaucoup, Ariane. C'est toujours un plaisir de vous recevoir.
3: À très bientôt.
0: Éducatrice et psychologue canin de l'association Intensément Canin, qui est avec nous.
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0: La recette avec Jack et Carla sur votre radio, ici Gare Lozère. Excellent vendredi avec nous. Comme d'habitude, avant les infos de 10h, on retrouve notre veto maison. C'est le docteur Pierre Fabin. Bonjour docteur. Alors aujourd'hui, on va aborder justement un sujet dont on parlait dans l'émission aux côtés d'Ariane, qui concerne nos animaux de compagnie, notre chien notamment, avec l'arrivée de l'été. Est-ce qu'il faut le tondre ?
1: Eh ben non, c'est la fausse bonne idée par excellence. Notre erreur, c'est de comparer leur pelage à nos gros pulls d'hiver. En réalité, la fourrure d'un chien ou d'un chat fonctionne comme une bouteille thermos. Le poil les protège du froid, mais il crée aussi une couche d'air isolante contre la chaleur l'été. Si vous rasez un berger australien, un golden retriever ou un chat, vous détruisez ce bouclier thermique naturel. Résultat, les rayons du soleil tapent directement sur la peau. Au lieu de le rafraîchir, vous augmentez le risque de coups de chaleur. Et comme leur peau n'est pas habituée aux UV, ils peuvent attraper deux graves coups de soleil sur le dos.
0: Ah oui, d'accord. Donc à ce moment-là, on va vraiment ranger la tondeuse au placard. Mais est-ce qu'il y a quand même des races de chiens pour lesquelles la coupe d'été, là, est vraiment nécessaire ?
1: Et oui, l'exception concerne les chiens à pousse de poils continue, sans sous-poils. On parle des caniches, des bichons ou des yorkshires par exemple. Pour eux, le poil pousse comme nos cheveux. Sans entretien, ça forme des nœuds énormes qui retiennent la chaleur et tirent sur la peau. Pour ces races, un passage chez le toiletteur est indispensable. Mais pour tous les autres, ceux qui muent, la tondeuse est interdite. Si vous tondez un chien à double pelage comme un spitz ou un husky, son poil risque de ne jamais repousser correctement. Il repoussera sous forme de bourre cotonneuse qui ne le protégera plus jamais.
0: Ok docteur, et si on peut pas les tondre, comment on fait concrètement à la maison pour les aider justement à supporter la chaleur ?
1: Alors l'arme absolue, ce n'est pas la tondeuse, c'est la brosse. En été, votre animal fait sa mue pour rejeter son sous-poil d'hiver. Le problème, c'est que ce poil mort reste coincé et forme une carapace empêchant l'air de circuler sur la peau. Il faut le brosser vigoureusement avec une brosse type étrie pour retirer ses touffes mortes. C'est ça qui va vraiment le rafraîchir. Et ensuite, multipliez les gamelles d'eau et investissez dans un tapis rafraîchissant. C'est un matelas qui contient un gel qui absorbe la chaleur corporelle. Placé à l'ombre, c'est très efficace. Et enfin, décalez vos balades tôt le matin ou tard le soir, parce que le macadam de l'après-midi, ça brûle les coussinets en quelques minutes.
0: C'est noté, merci pour vos recommandations docteur. On vous retrouvera lundi à la même heure, juste avant l'actualité de 10h.
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0: Vendredi 5 juin, excellente matinée avec nous. Il est 10h. Tout de suite, le flash à vos côtés, Maya Baldoureau-Frodon. Un témoignage à la une ce matin, celui de Jean-Claude Laville, un gardois de 64 ans.
7: Je n'arrive plus à me tenir droit, je suis toujours penché vers l'avant et j'ai des douleurs récurrentes. Conséquence du grave accident dont il a été victime il y a un an, exactement au festival de moto Soupape à Avignon. Un cascadeur a perdu le contrôle de son véhicule et a fini dans le public. Jean-Claude Laville a pris la moto dans le ventre. Il a fallu lui enlever 1,50 m d'intestin ce week-end. week-end, le festival revient à Avignon avec des mesures renforcées, assurent les organisateurs. Témoignages et dossiers complets à retrouver dans l'appli ici et ici.fr. Deux canadaires supplémentaires à Nîmes-Garon pour lutter contre les incendies. Le ministre de l'Intérieur, Laurent Nunez, a signé hier le bon de commande. 200 millions d'euros d'investissement pour faire passer la flotte assez vieillissante de 12 canadaires à 16 d'ici 2032. Et oui, parce que deux autres engins doivent être livrés entre-temps. Le ministre de l'Intérieur qui annonce aussi 620 000 euros pour la construction d'un nouveau commissariat quartier Pissevin et 16 nouveaux policiers à Nîmes à la rentrée. Il assure également son soutien et des moyens à venir au maire d'Alès, Christophe Rivinc. Un jeune homme de 19 ans est mort avant-hier, abattu quartier des Prés-Saint-Jean sur un point de deal. Une enquête est ouverte pour meurtre en bande organisée. Ça démarre en ce moment sous les arches millénaires du Pont du Gard, la 5e édition du forum Arcus pour vous donner envie de devenir pompier, policier, gendarme ou militaire, avec des stands d'information et des démonstrations au programme. Ça dure jusqu'à 18h ce soir et demain. 211 kilomètres à travers les magnifiques paysages de la Margeride. Premier jour de la 40e édition du trèfle lozérien, course d'enduro, c'est de la moto tout-terrain, assez mythique. Sur la ligne de départ, le chouchou de l'édition et local de l'étape, Kylian Lunier, mais aussi le recordman de victoire sur le rallye Dakar et 9 fois vainqueur du trèfle, Stéphane Peter Hansel.
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7: Bon, et puis vous avez des bonnes nouvelles pour nous en plus, Louis.
0: Ah, que voulez-vous, c'est le vendredi. Vendredi, on aime ça, les bonnes nouvelles.
7: On préfère, c'est mieux.
0: Avec du soleil qui va battre son plein tout au long de la journée, mais également demain samedi, mais aussi dimanche, des températures en prime qui deviennent très agréables. On retrouve des températures autour des 20 degrés tout de suite à 10h03, puisque nous avons 18 à Saint-Hippolyte-du-Fort, 18 également à Alès. On a 19 degrés là tout de suite au pied de la Reine, ici à Nîmes. Cet après-midi, pour les maximales, on attend entre 24 et 25 degrés. Températures qui vont rester totalement agréables pour profiter de ce début de week-end et qui vont monter progressivement. On aura 2 degrés de plus pour les maximales samedi, 27 degrés, et encore 2 degrés supplémentaires dimanche avec 29 degrés attendus pour le point le plus chaud dimanche après-midi. Merci beaucoup Maya. Et puis à quand?
7: Ah ben moi je suis là demain, hein. Je fais la matinale. Donc voilà.
0: Et bien à demain.
7: À demain.
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0: France Gall, que voici sur votre radio, ici Gare Lozère. Excellent vendredi avec nous, ici vous en avez l'habitude. La journée commence bien, votre radio pratique, utile, toujours à vos côtés, accompagnée par vos chansons préférées. Voici pour vous.

0: Ici Gare Lozère avec France Gall, besoin d'amour sur votre radio locale. Place tout de suite à votre magazine culinaire.
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0: Aujourd'hui, direction une très belle adresse, une adresse qui fait parler d'elle. Nous sommes à Nîmes et nous sommes au restaurant La Vida, un restaurant qui mise sur des produits français, des producteurs locaux. Une cuisson que vous allez découvrir très particulière grâce à un four Josper. Un four impressionnant qui fonctionne au charbon végétal et qui va reproduire eh bien les saveurs du barbecue. Et ce matin, nous recevons son chef qui est en cuisine, c'est Tony Driguil qui est avec nous. Bonjour à vous Tony.
3: Et bonjour, bonjour à vous.
0: Avec vous, eh bien on va découvrir l'histoire du restaurant, la philosophie de la cuisine que vous proposez, la signature aussi de la maison avec les assiettes, les viandes que vous proposez à vos clients. Et dans la deuxième partie de l'émission, eh bien vous allez nous donner justement quelques conseils pour sublimer là l'approche des beaux jours. On a envie de se faire plaisir, de cuisiner des belles pièces de viande, quelques petites touches personnelles, voilà, pour pimper pourquoi pas nos barbecues à la maison. Pensez à des petites idées, des choses qui sortent de l'ordinaire avec des petits accompagnements, des petites sauces. Ça c'est la partie recette dans la deuxième partie de l'émission. Top départ juste après la musique d'ici Gare Lozère aux côtés de cette nouveauté. Voici pour vous Alex Warren et son nouveau single, ça s'appelle Fever Dream, et c'est déjà sur votre radio ici.

0: Alex Warren, dis donc, c'est vendredi, que voulez-vous? Le vendredi, on profite, c'est comme ça, Fever Dream, c'est le nom de son nouveau single. Place à votre magazine culinaire et une belle découverte qui s'est implantée dans le décor nîmois, et ce, il y a un an et demi.
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0: Ce matin, on vous emmène découvrir le restaurant La Vida avec son chef qui est avec nous en cuisine, c'est Tony Dreguil. Tony, on va découvrir justement cet établissement qu'on peut encore considérer comme nouveau, j'ai envie de dire, puisqu'un an et demi, c'est pas vieux du tout.
3: Enfin un an et demi, moi, en tant que chef de cuisine, ouais. Bien évidemment, l'établissement est assez vieux, il a presque, je crois, une vingtaine d'années. Et en fait, ça, il y a eu une passation de patron en patron. Et là, récemment, en plus, on a eu un nouveau patron, Ludovic, qui a repris l'établissement il y a trois mois, en fait. Donc, c'est assez récent.
0: Okay.
3: Donc, on a eu un petit changement de planning, on va dire. Maintenant, on a des événements qui peuvent se ponctuer le soir aussi. On fait des after-work.
0: Ouais.
3: Et des prestations, comme j'ai dit un peu tout à l'heure, mais on fait des prestations événementielles. Donc, ça peut être des mariages, des anniversaires, des baptêmes.
0: Ok.
3: On peut ouvrir vraiment tout le temps. Et il y a un restaurant.
0: L'activité numéro une reste quand même la cuisine.
3: Bien sûr. Moi, je suis chef de cuisine. Voilà. Donc, moi, mon activité principale, c'est le restaurant. On a des horaires un peu particuliers. On est ouvert que les midis. Le lundi, on est fermé. Et après, on a le vendredi soir et samedi soir où on est ouvert que pour la restauration.
0: Okay.
3: Et après, comme vous avez dit, moi, c'est atypique, donc c'est au Jospère. Donc, comme vous avez dit.
0: Alors ça, c'est pour votre partie cuisine qu'on va découvrir. Mais avant, pour parler du restaurant, tiens, comment est-ce que vous caractérisiez le restaurant, un petit peu l'ADN du resto?
3: Ben justement, nous on se considère vraiment comme un restaurant un peu atypique. On n'est pas en costume cravate. On est quelque chose d'assez détente et on essaye de faire les choses détente et bien. Donc de la bonne cuisine, des bons produits et justement relax avec une belle équipe qu'on a en salle. On a Marc et Cécile,
0: okay.
3: Et le patron Ludovic aussi qui gère la salle.
0: Ouais.
3: Et c'est ça qu'on veut en fait. C'est si on met la musique, on rigole.
0: Un ADN en fait relativement cool, mais qui reste avec une cuisine quand même qui est raffinée, qui est pensée. C'est bien travaillé puisqu'il y a des bons produits. Vous pouvez aller voir le site internet. Il y a de très belles photos. Tout est bien amené dans des jolies assiettes. Donc en fait, vous avez voulu mettre quelque chose où on se pose, on vient déconnecter, on profite du lieu. Le lieu est sympa.
3: Le lieu est vraiment très très beau. On a une très très belle piscine. On a une très très belle terrasse où il y a à peu près 80 personnes qui peuvent être accueillies.
0: Okay.
3: On a un tout petit patio aussi qui peut être abrité, donc s'il pleut, machin, enfin voilà, c'est...
0: Il y a vraiment plusieurs espaces, justement.
3: Et derrière la piscine, en plus, on a un petit mazé qui a été refait à neuf. Donc vraiment, on a quasiment trois belles ambiances un peu différentes. La piscine qui est accessible aussi l'après-midi.
0: Vous faites la totale, quoi. Donc, on peut venir se détendre, bronzer, boire un cocktail, on peut venir manger, et en prime, vous faites des événements.
3: Et on a des transats aussi, on va disponible.
0: Vous faites pas hôtel?
3: Non.
0: Mais vous passez votre vie là-bas, par contre.
3: C'est le métier, mais pour le coup, c'est passionnant et c'est un bel endroit.
0: Côté cuisine, c'est le but de l'émission. La particularité, justement, de votre établissement, La Vida, c'est cette cuisson au Jospère. C'est quelque chose qui m'a interpellé et je pense que les gens qui nous écoutent se demandent, qu'est-ce que c'est cette cuisson au Jospère? Alors, expliquez-nous un petit peu ce que c'est.
3: C'est du charbon bois végétal, en gros. Littéralement, pour être très très simple, c'est comme si vous avez un énorme barbecue et que vous le mettez dans une cuisine et que c'est façon professionnelle, donc tout est grillé. Donc globalement, mes légumes, je les pré-cuis, c'est un peu technique, mais je les pré-cuis et après je les repasse dans le four Jospère et ouais. Ça donne un petit côté fumé, c'est très,
0: ouais,
3: très bon. Et toutes les viandes, par contre, je les grille au Jospère, donc c'est littéralement
0: qui va reproduire en fait cette cuisson,
3: ouais,
0: façon barbecue.
3: Ça
0: c'est quelque chose que d'assez atypique, on en voit pas souvent.
3: Je dis peut-être une bêtise, mais je crois qu'on est les seuls sur Nîmes à avoir effectivement un Jospère et à faire quasiment tout au Jospère.
0: Ce type de cuisson là, donc ça, ouais, c'est vraiment votre outil de travail au quotidien.
3: Ouais. Tous les jours on l'allume et tous les jours
0: Donc justement, il faut pousser les gens à venir déguster, se faire plaisir. C'est quoi votre plat favori à faire justement au Jospère?
3: Le plat favori, je dirais honnêtement le magret de canard, quand même, c'est vraiment très très bon.
0: Ça, c'est bon, ça.
3: Après on a les classiques, hein, entrecôte,
0: oui, tout ce qui est viande, ça marche très bien en fait.
3: Viande à griller, honnêtement, c'est 80% de notre vente. Après on fait quand même aussi pas mal de poissons, du poulpe. Je travaille avec des maraîchers, donc on a quand même des poissons frais
0: donc en fait voilà, c'est vraiment pour reproduire la cuisson du barbecue, la cuisson en fait estivale. On va dire ce qui fait du bien quand on a un joli soleil, qu'on a envie de boire un verre, de se poser avec des bons produits, vous l'avez dit, qui viennent d'ici, aussi bien de la viande et du poisson. Et dans quelques instants, bien vous allez nous partager quelques conseils pour sublimer notre barbecue d'été. C'est juste après ça.

0: Tout en douceur, le baiser d'Alain Souchon sur votre radio ici, Gare Lozère. Et tout en douceur, justement, ce vendredi pour lancer le week-end avec les conseils de Tony Driguil du restaurant La Vida qui va nous partager dans quelques instants. Eh bien, de quoi sublimer votre été. Quand je vous dis ça, Tony, vous, vous pensez à quoi en cuisine? À la viande, aux accompagnements?
1: Moi directement, les accompagnements, en vrai. Moi, je suis quelqu'un qui aime beaucoup les légumes frais, okay. Les oignons, le gingembre, l'ail. Donc, moi, barbecue, ça se lie avec ça, quoi. Une belle viande accompagnée forcément d'une petite marinade, quelque chose, petit peps, quoi.
0: Eh bien, cette marinade, on va la découvrir dans quelques instants. Restez avec nous.
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0: Le coup de peps du vendredi qui vous est offert justement par Tony Driguil du restaurant La Vida. Tony, déjà pour situer, on l'a pas fait le restaurant. Pour celles et ceux qui ne le connaîtraient pas dans le paysage nîmois, vous nous avez confié qu'effectivement il existait depuis 20 ans, l'établissement, mais qu'il y a eu un gros renouveau, là, il y a un an et demi. Il est où ce resto?
1: Il est au Carreau de Lannes, au 1530 Carreau de Lannes.
0: Moi qui suis pas dit.
1: Et en fait, c'est dans un complexe un peu sportif. Il y a une salle de sport, il y a un paddle, il y a un smash. Et en fait, nous, on est un peu au fond. Et on a eu la plus belle place, hein, littéralement.
0: C'est au-dessus de l'hôpital.
1: Ouais, c'est ça. Juste après l'hôpital, allez, à 10 minutes de voiture.
0: Vous avez besoin, vous me demandez, au-dessus de l'hôpital, tac, vous arrivez, c'est ça?
1: C'est ça.
0: Eh ben voilà, parfait.
1: Et bien, à droite,
0: là, vous posez justement votre voiture sur le parking de La Vida, un complexe avec plusieurs espaces. Il y a une piscine, il y a des espaces extérieurs, intérieurs. L'ambiance, c'est cool, détente, mais avec une cuisine, j'ai envie de dire, qui reste chic, raffinée et qui est pensée. Et là, le but de l'émission, c'est que justement, on prenne un petit peu l'ADN que vous avez emmené, vous, au restaurant, dans votre cuisine, et qu'on la partage un petit peu aux gens. Votre truc, vous m'avez confié que ce sont les accompagnements.
1: Ouais, j'aime bien les petites garnitures, les petits condiments, j'aime bien. Par exemple, truc, enfin, très très bête, mais là, récemment, par exemple, le poisson, je l'accompagne avec du gingembre. Et je mets une mangue. Donc une mangue entière fraîche. Là, on est sur la bonne saison. Une mangue entière, on la mixe complètement, on la monte à l'huile d'olive. Enfin, je la monte à l'huile d'olive et je mets du gingembre dedans. Et en fait, avec un petit poisson, ça apporte.
0: Ça vient relever le.
1: Exactement. Donc ça, c'est sur le poisson. On peut mettre sur la viande, par exemple. Moi, j'aime beaucoup l'ail, les oignons. Donc ça, pareil, on peut le faire confire. Moi, je le fais confire avec, par exemple, de l'huile d'olive, pas trop, mais bien ciselé, donc taillé finement, ail, oignon. Et après, derrière, on peut mettre quelques herbes un peu mixées au dernier moment dedans. Et c'est
0: juste ça fonctionne très bien.
1: Ouais, avec les viandes, ça relève. Si vous aimez un peu le piment, un petit piment d'Espalette dedans.
0: Ah,
1: là,
0: oui.
1: Là, on relève complètement le plat.
0: Ah,
1: et avec des petits légumes grillés, forcément, moi, là, j'ai le Jospère. Donc, des aubergines grillées, on les met au Jospère. Là, c'est que du bonheur.
0: Ouais, là, c'est top. Après, on peut le faire aussi à la maison, là, l'été, avec les beaux jours, avec un barbecue.
1: Ouais, un barbecue, ça se fait complètement. C'est même l'idéal, quoi. Et après, là, comme je disais, pour le tataki de magret, c'est une petite recette.
0: Ah, le tataki de magret. Alors, ça, on en a parlé hors antenne. Le tataki de magret, on va expliquer déjà ce que c'est.
1: Ouais, ok. Bah, c'est une marinade. En fait, à la base, c'est une viande crue et marinée. Donc, on la saisit de chaque côté.
0: Bon.
1: Donc, une fois qu'elle est bien saisie, l'intérieur doit rester bleu. Donc,
0: en fait, c'est un magret de canard qu'on vient juste snacker de chaque côté.
1: C'est
0: voilà,
1: ça,
0: très rapidement.
1: Ça. Oui.
0: On vient saisir.
1: Et après, derrière, on met une marinade. Là, pareil, la marinade, elle est en plus, elle est simple pour les gens qui nous écoutent, c'est encore plus simple. C'est du soja, une vinaigrette soja, enfin une sauce soja. On rajoute un peu d'ail, oignon, orange dedans. Ouais. Et on fait mariner le magret dedans directement. Et en fait, on le mange même à l'apéro, juste avant le barbecue, justement, c'est encore okay. meilleur, quoi.
11: Ah ouais, donc, avant
1: froid,
11: le barbecue.
1: Ouais, froid, on se le taille, on se le met dans une petite assiette avec les copains, et après, on se fait son petit barbecue, et là, c'est exceptionnel.
0: Et bien sûr, pour accompagner ces bons produits aussi, on peut boire un coup. On va découvrir ce que vous proposez, tiens, au restaurant La Vida pour accompagner tous ces bons produits. Pourquoi pas avoir quelques recommandations aussi pour cet été. On en parle juste après la musique d'ici Garloser. Une musique d'été aussi qui lance parfaitement le week-end en compagnie de Jermaine Jackson et Piazza Dora sur votre radio. Ici Garloser, vous êtes dans votre magazine culinaire et on se retrouve justement pour agrémenter votre été de bonheur dans l'assiette.

0: Jermaine Jackson et Piazzadora, 10h30 sur votre radio ici Garlozère, au cœur de votre magazine culinaire, ce vendredi au restaurant La Vida.
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0: Un restaurant où il fait bon vivre, on a le sourire aussi bien dans l'assiette que justement par les gens qui l'occupent et par ce lieu extraordinaire avec plusieurs justement espaces pour vous accueillir, plusieurs formules, le midi, une formule abordable, vous étiez en train de me confier, Tony, vous, qui êtes en cuisine, relativement abordable, autour de 20 euros avec une cuisine faite maison, des produits frais et ça chaque jour.
3: Oui c'est ça, on a une formule le midi, donc uniquement le midi, le soir on le fait pas, mais uniquement le midi avec un plat du jour, j'essaye toujours de prendre des bons produits forcément, et très accessible. Et avec un dessert du jour. Et pareil, tout ce qui est dessert, entrée, plat, tout est maison, tout est fait maison. Et voilà. Donc on a une petite carte très restreinte, mais okay. Tous les produits est poussé.
0: Avec des pièces de viande, avec du poisson. Bien sûr. A ce fameux, effectivement, tataki de magret dont vous nous avez confié un petit peu les contours tout à l'heure. Et par contre, avec ces belles choses, justement, l'été avec modération, on aime bien les accompagner en buvant un verre, pourquoi
3: bien
0: pas.
3: Bien sûr.
0: Qu'est-ce que vous avez à nous proposer?
3: Eh bien là, en plus, on a notre patron Ludovic qui s'est lancé le petit défi de nous faire des cocktails. Et honnêtement, ils sont exceptionnels.
0: J'en vois après les avoir tous goûtés.
3: Bien évidemment, il faut goûter avant de juger. Hein, mais non, il fait des très très bons cocktails. On a des pina coladas.
0: C'est quoi votre coup de cœur?
3: Bah moi, mon coup de cœur quand même, c'est le gin. Alors il a fait un gin tonic à base de fleurs de cerisier. Honnêtement,
0: c'est... De fleurs de cerisier, c'est quoi? C'est un sirop?
3: En fait, c'est le gin est infusé avec la fleur de cerisier asiatique. Et du coup, en fait, c'est une belle bouteille déjà de base et c'est sublimé dans un cocktail. Donc là, on est sur quelque chose de très très très bien.
0: Voilà. Ok, donc à venir déguster directement sur place.
3: Je vous invite fortement à venir.
0: Pour partager justement tout ce bonheur dans l'assiette. En plus, il y a les beaux jours qui reviennent. Et en prime, vous ne vous arrêtez pas là, vous faites aussi des soirées. Et il y en a une qui va arriver très prochainement, j'ai envie de dire, c'est un petit peu pour fêter le début de l'été. C'est le 24 juin.
3: C'est ça, tout à fait, le 24 juin. Donc on a une chanteuse qui va venir directement faire un événement sur la terrasse. Donc ça va être merveilleux, je pense. Hein. Et on a des prestars à côté, donc je pense qu'il faut...
0: Chanteuse lyrique.
3: Ouais, normalement, ouais, c'est ça. Et donc je pense qu'il faudra réserver peut-être un petit peu. On a de la place encore en ce moment, mais notre nouveau patron, en fait, il aime beaucoup faire des petits événements ponctuels. Ouais. Donc là, ça sera le 24, et il y en aura sans doute au mois de juillet, mois d'août. Et ça,
0: pour se tenir au fait de votre actualité, celle de ceux qui nous écoutent et qui ont envie de passer vous voir là en fin de semaine, au cours d'un week-end, durant l'été, où est-ce qu'on vous retrouve?
3: Bah, le plus simple, c'est les réseaux, hein. Instagram. On est très très actifs sur Instagram. Et après, honnêtement, Facebook aussi.
0: Donc on tape La Vida, La Vida Nîmes.
3: La Vida, okay. Ouais, La Vida sur Instagram, sur Facebook, et même sur notre site internet, il est remis à jour assez régulièrement. On a toute la carte, donc tout est
0: disponible. Le site internet est très joli. Je vous invite à aller voir les photos. On retrouve effectivement le menu. Vous l'avez dit. Les recommandations dont vous nous avez parlé tout à l'heure. Est-ce que vous conseillez de passer un petit coup de fil avant de venir, ou est-ce qu'on peut venir comme ça au petit bonheur la chance?
3: Bah, le mieux, c'est de réserver, mais honnêtement, on a tellement une capacité grande que c'est vraiment très, très, très rare. Ça m'est arrivé, moi, ça fait un an et demi que je suis là-bas, ça m'est arrivé une fois qu'on refuse des tables. C'était genre pour la fête des mères ou les
0: trucs. Ouais, vraiment des gros
3: voilà,
0: événements.
3: Mais la plupart du temps, c'est mieux quand même de réserver parce qu'on peut vous préparer une terrasse.
0: Oui, voilà, une place sympathique, voilà. Et plusieurs recommandations, donc on peut toujours passer un petit coup de fil.
3: Ouais, bien sûr.
0: Ça coûte de rien. Tony Driguil, que vous retrouvez justement en cuisine au restaurant La Vida. Vous êtes là justement pour bien faire plaisir aux gens avec un four, j'espère, qu'on a découvert à vos côtés. C'est quelque chose d'assez original qu'on peut voir d'ailleurs quand on vient.
3: Oui, en fait, la cuisine est ouverte, donc c'est quand même assez drôle, mais elle est ouverte sur le. Elle est en long, elle est ouverte au niveau du chaud. Donc si vous venez en cuisine, littéralement, la première chose que vous voyez, c'est le bar, et la deuxième ça sera vraiment en cuisine. Ça sera vraiment en cuisine devant le Josper. Donc,
0: avec ce four justement qui fonctionne au charbon végétal, c'est assez unique. Hein, c'est le seul à avoir ce type de produit à Nîmes qui reproduit la cuisson du barbecue et qui va justement sublimer vos viandes et vos poissons et vos légumes cet été. Merci beaucoup, Tony.
3: Merci à vous.
0: Plaisir de vous recevoir aujourd'hui. On vous retrouve au restaurant La Vida.
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0: L'Erita Mitsuko avec Andy sur votre radio locale ici à Gare-Lozère. 10h38, dans quelques instants, les bons conseils justement pour sublimer votre jardin. Aux côtés de David Mack qui va nous parler justement des plantes généreuses, celles qui, vous savez, grimpent, sont très jolies l'été, on les aime. Celles-ci, elles abordent parfaitement nos murs, ça donne un petit peu cette touche d'été qu'on apprécie. Mais c'est comme tout, ça s'entretient, exposition, arrosage, taillage, on en parle à ses côtés. Puisque tout de suite, c'est l'heure de votre Ici Express.
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0: Allez, celle-là, c'est pour vous. Tu verras, Claude Nougaro, ici Gare-Lozère.

0: Claude Nougaro, ah, tu verras, sur votre radio locale, ici Gare-Lozère. Soyez les bienvenus, c'est l'heure de retrouver David Mac.
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0: Bonjour David, aujourd'hui vous allez nous parler justement des plantes grimpantes, exposition, arrosage, taillage, bref, tout ce qu'il faut savoir.
3: Et bonjour, aujourd'hui on parlait d'une belle petite plante grimpante, alors fragile au froid, dommage, mais très très sympathique, feuillage vernissé et des fleurs qu'on va trouver sur du blanc, du rose, du rouge, voire jaune sur les cultivars, mais alors celui-là est peu, voire pas du tout tolérant, c'est du zéro, le fameux Dipladenia qu'on trouve aujourd'hui de partout quasiment, puisqu'on a des espèces de gros buissons taillés au carré ou en version grimpante, donc sur tuteur, et vous avez des fleurs en forme de trompette, un petit peu comme la bignonne, rouge sang. Donc c'est vraiment ça qui est intéressant, c'est une plante grimpante qui supporte le plein soleil, qui demande un petit peu d'eau quand même, hein, si vous voulez de la fleur, comme toute plante méditerranéenne, si vous regardez bien la garrigue, elle est belle au printemps, elle est belle à l'automne, en été, il n'y a rien du tout. Le Dipladenia, c'est le même principe, si vous ne l'arrosez pas, vous ne lui donnez pas d'engrais, il est beau au printemps, il est beau à l'automne, en été, il est en mode survie, il va rester vert hein, par contre, ça c'est le gros avantage, mais du coup, il ne va pas s'embêter à tirer sur la plante pour faire une floraison, donc voilà, donc c'est un petit peu gourmand, un petit peu comme les géraniums, mais du coup, pousse très très bien. La seule contrainte au niveau de la pousse, bah forcément, c'est le puceron jaune pour lui, alors facilement enlevable, le puceron, un coup de jet d'eau, un coup de savon noir, ça suffit, ça l'étouffe. Si vous êtes patient, vous prenez vos deux petits doigts et vous les écrasez et vous les enlevez très facilement, et une fois qu'il est enlevé, il a pas tendance à revenir. Il faut la tailler un petit peu si vous voulez garder un port compact, sinon elle a tendance à faire comme toute grimpante, à partir un petit peu loin. Si vous avez une véranda, vous pouvez la garder à l'intérieur à l'année, c'est pas gênant. Ça fait une belle plante, elle tombe un petit peu le feuillage à l'automne. Il faut éviter le gel, et quand je dis gel, c'est 0 degré. En dessous, moins 1, moins 2, elle devient caduque, mais elle va résister. En dessous de moins 4, elle est complètement morte, elle ne reviendra jamais. Vous pouvez la garder en pot extérieur, la rentrer à l'automne. Et si vous la gardez dans un endroit bien lumineux, donc je pense souvent aux vérandas, aux serres, vous pouvez avoir une floraison en hiver, parce que du coup, elle va commencer à fleurir à 10-12 degrés. Donc c'est vraiment pas une plante qui est compliquée, hormis pour le gel, mais on peut vraiment s'amuser à avoir une belle floraison toute l'année pour ce fameux Dipladenia.
0: Merci beaucoup David Mac pour vos bons conseils. Je vous souhaite un excellent vendredi, bon week-end à vous. Dans quelques instants, eh bien, on va retrouver Béatrice Caboret, notre aventurière de Koh-Lanta, qui a encore testé pour vous une activité pas comme les autres. Celle-ci, on saute, on tombe et on rit sans retenue. C'est à découvrir dans un instant.
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2: 10h50, il est l'heure de retrouver Béatrice Camoret justement pour votre GTST du jour. C'est notre aventurière de Koh-Lanta et justement elle est toujours là sur le terrain pour nous surprendre et trouver des activités pas comme les autres. Béatrice, bonjour.

0: culture générale. Musique, films, séries, années 2000, sport, il y a plein de thèmes différents. Mais le plus drôle, c'est surtout les manches surprises. Pièges, jokers, changement de coin, sabotage entre amis. Tu peux passer du premier au dernier en quelques secondes. Ce qui rend l'expérience incroyable, c'est l'énergie dans la salle. Ça crie, ça buzz dans tous les sens, ça rigole énormément. Il y a toujours celui qui buzz beaucoup trop vite sans connaître la réponse et celui qui célèbre toutes les bonnes réponses comme une victoire à la Coupe du Monde. Et puis les lumières rouges quand quelqu'un se trompe. La musique de suspense, les effets sonores, franchement, on oublie totalement qu'on est juste entre amis dans une salle de quiz. Quiz Room se joue entre 3 à 36 joueurs selon le format de la salle disponible. Les parties durent environ une heure, avec plusieurs modes de jeu et de thèmes différents. C'est parfait pour une sortie entre amis, un anniversaire, un team building ou même une activité originale en famille. J'ai testé et j'ai adoré Quiz Room à Nîmes. C'était Béatrice et je vous dis à très vite pour une nouvelle chronique pleine de fun.
1: Merci, merci beaucoup Béatrice, on se retrouvera, on fera une petite partie ensemble. Et d'ailleurs, tiens, vous qui nous écoutez, si vous avez des idées de lieux que vous avez déjà expérimentés, eh bien... partagez-les nous, comme ça nous on les partagera à tout le monde. Béatrice ira les tester pour vous et elle partagera ensuite son avis. Vous pouvez nous envoyer ça directement sur Facebook, Instagram ou directement sur WhatsApp aussi, puisque oui, votre radio locale est sur WhatsApp au 04 66 21 36 37. Une nouvelle tendance pour vous, décryptée par Muriel Jordan. C'est juste après le groupe Talk Talk sur votre radio locale. 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

0: Le groupe britannique Talk Talk sur votre radio locale. Ici, Gare Lozère, 10h56. C'est tout de suite une nouvelle tendance décryptée par Muriel Jordan.
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0: Bonjour Muriel, et bien dis donc, ce matin je vous sens un petit peu angoissé. Qu'est-ce qui se passe? C'est l'été qui arrive, ça. Oh là là, ça sent l'été qui arrive, ça vous tracasse avec la guerre des transats, je vous connais par cœur.
3: Oui, chaque année c'est l'émeute, pire qu'acheter des places de concert pour Céline Dion. On se croirait dans une mauvaise télé-réalité. 50 degrés, 1200 touristes, 2000 serviettes, 20 transats. Une épopée incroyable. Certains devront rebrousser chemin, rentrer au mobilhome pour jouer une partie de Uno avec les gosses. Oui, c'est la panique hein, dans les hôtels, dans les campings. Les transats sont pris d'assaut. L'été dernier, ces vidéos de cohue autour de la piscine étaient devenues virales sur les réseaux sociaux. On y voyait des vacanciers de Tenerife dormir sur des chaises longues pour être sûr d'avoir une place au bord de la piscine. Waouh ! Avec l'été qui arrive, la France a peur.
4: La France a peur.
3: Entre les réservations fantômes et les monopolisations abusives, c'est la guéguerre au bord de la piscine et ça vous rend très nerveux. Sur Internet, beaucoup de vacanciers partagent leur coup de gueule.
5: Est-ce qu'on peut parler des gens qui se lèvent à 6h30 du matin pour venir foutre leur fucking serviette sur les fucking transats dans les hôtels? Sans déconner, le matin quand on se réveille, l'autre fois à 7h10, il devait rester genre 3 transats.
6: On arrive à 10h au bord de la piscine et là on voit des serviettes posées sur les transats. Et ça se voit que c'est des serviettes qui ont été posées mais il n'y a personne. Et les autres gens ils font comment? Mais c'est lunaire, il y avait une autre famille qui, pareil, au bout là ils ont fait 3 transats, ils se sont fait embrouiller comme des malpropres.
3: Non mais avouez que c'est l'enfer quand même ces courses au transat, qu'on pourrait appeler d'ailleurs la transat Jacques Vabre, hein, mais sans les voiliers. C'est celui qui arrive le premier qui a gagné.
0: Sourire, hein, Samuriel, on va pas se mentir. Et les établissements qui prennent d'ailleurs la chose bien au sérieux, les gars de transat.
3: Ah bah oui, ces histoires plombent l'ambiance et inquiètent les hôteliers. Par exemple, en Grèce, dans une station balnéaire, un touriste allemand mécontent a obtenu un remboursement de 1000 euros sur les 7000 que lui avait coûté son voyage. Il s'était plaint, justement, de l'occupation abusive des transats de la piscine qui lui avait gâché son voyage. Depuis ce jugement, les hébergeurs prennent très au sérieux ces histoires. Dans certaines régions d'Espagne, des touristes ont été menacés d'une amende de 250 euros pour avoir squatté une chaise longue. Des compagnies touristiques ont aussi revu leur politique en matière de chaises longues, hein, dans des clubs en France. Des compagnies touristiques ont aussi revu leur politique en matière de chaises longues. Et dans des clubs en France, des animateurs tentent de remédier au problème en inventant des jeux.
7: Allez, messieurs, dames, c'est l'heure de votre jeu des serviettes. Vous allez avoir 3 minutes pour retourner sur votre transat. Chaque personne qui n'est pas sur son transat se verra enlever sa serviette.
3: Ah ouais, se lever à 5h du mat quand il fait beau pour réserver un siège en plastique, ça c'est des vacances. Non mais franchement, c'est une tendance dont on se passerait bien. Hein. Parce que avec cette guerre des transats, on a, semble-t-il, vraiment touché le fond de la piscine.
0: Ça c'est bien dit, merci beaucoup Muriel.
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0: Dans quelques instants, le tour de l'actualité locale à 11h, bien entendu. Et puis ensuite, c'est vendredi. Le vendredi, c'est votre rendez-vous jeu entre 11h et midi. Et alors là, sous vos applaudissements, on l'accueille comme il se doit. C'est Yann qui vous accompagne aujourd'hui exceptionnellement.
10: Oui, alors exceptionnellement, ça va être compliqué.
0: De bon augure.
10: Regardez, j'ai préparé la branda de neurones hier soir. Je me suis ouvert le doigt.
0: C'est pas vrai,
10: véridique.
0: Qu'est-ce qui vous arrive?
10: Je vous raconterai ma petite histoire folle dans quelques secondes après les infos.
0: Bonne émission.
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10: On prend un risque pour vous, ici Gare Lozère, bienvenue 11h. L'actu de ce vendredi avec Xavier Ponroy. Bonjour Xavier.
4: Bonjour à tous.
10: Et la mère de la fillette enlevée à Uzès en début de semaine, mise en examen.
4: Information ce matin du parquet de Nîmes en charge de l'enquête. Le père de l'enfant, en revanche, est toujours recherché. Lundi, les parents étaient allés chercher sans autorisation leur fille de 3 ans dans un foyer d'Uzès et l'avaient emmenée. Et les gendarmes avaient déployé un important dispositif pour retrouver l'enfant qui était dans un appartement de la famille dans la Drôme. L'enquête se poursuit également à Alès après la mort d'un jeune de 19 ans avant-hier tué par balle dans le quartier des Pré-Saint-Jean, un jeune originaire de l'Hérault. Le maire, Christophe Rivin, qui a profité du passage du ministre de l'Intérieur, Laurent Nunez, dans le Gard hier, pour lui demander des renforts de police, on l'entendra dans le journal de midi. Le ministre de l'Intérieur qui est convoqué à Matignon ce matin avec celui de la justice, Gérald Darmanin. Le gouvernement veut faire le point sur d'éventuels dysfonctionnements dans l'affaire Liana. Le principal suspect avait déjà été visé par des plaintes pour viol avant la disparition de la petite fille de 11 ans dans le Gers, ou un corps pouvant être celui de la collégienne a été découvert hier dans un silo à grains. À Mende, un homme de 70 ans a été percuté par une voiture ce matin vers 9h, boulevard de Soubéran. Il était en train de traverser la rue sur un passage piéton face au café du commerce. La victime, légèrement blessée, a été transportée vers l'hôpital pour des examens. La Lozère, où démarre aujourd'hui le trèfle lozérien, 40e édition cette année. 650 pilotes participent, professionnels et amateurs. Les premiers sont partis ce matin déjà depuis le Forail de Mende. 211 km au programme en direction de la Margeride. Le trèfle dure jusqu'à dimanche avec 5 spéciales au programme chaque jour. Et puis à Alès, le Verbe est à l'honneur aujourd'hui. Un concours d'oralité est organisé cet après-midi. Des lycéens vont monter sur scène pour débattre, faire entendre leur voix pour défendre un livre qu'ils ont lu. Ça se passe à l'espace Jules Cazot. C'est à partir de 14h et l'entrée est libre si vous voulez venir encourager des jeunes orateurs.
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4: Bon, le temps, on retrouve du soleil aujourd'hui.
10: Ah bah c'est super, voilà, le mot oui. Du jour, super. Soleil et pas un nuage, dis donc. À l'horizon du nord au sud de notre région, un week-end qui démarre avec un temps lumineux mais plus frais qu'il y a quelques jours, il est vrai. Il fera 17 dans l'après-midi à Mende, pas plus, hein, on est très très loin des 34-35, 20 degrés à Valrhog ou encore 24 à Aigues-Mortes et à Nîmes. Bonjour.
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10: Comment ça va aujourd'hui? Bien? Eh bien, bienvenue à vous, ici Gare Lozère. Nous allons jouer dans quelques secondes à la branda de neurones. Il faudra, oh là là, oui, se poser un instant, notamment si vous êtes au travail, arrêter les machines pour se concentrer avec toute l'équipe. D'ici là, REM.

0: La musique des Rouen et des B-52s. Bonjour, c'est quasiment le week-end.
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0: Je suis très content de vous retrouver aujourd'hui. On va saluer notre Thierry National qui a pris quelques jours de repos bien mérités. À mon avis, il est encore dans un resto, celui-ci. Il est en train de se faire du bien. Il a bien raison, on l'embrasse. La bonne nouvelle, c'est qu'il m'a quand même laissé beaucoup de cadeaux ce matin. Nous allons jouer ensemble à la brandade de neurones. Vous connaissez le principe, une énigme. Ça peut être un personnage célèbre de notre territoire, une ville, un lieu atypique, un monument historique. Un individu, je le disais, peut-être, qui sait. Nous jouons entre Gare et Lozère ce matin au 04 66 21 36 37. La brandade de neurones avec un joli sac à dos à gagner aujourd'hui pour être tout beau sur les plages gardoises. On vous offre ce sac à dos aux couleurs de votre radio. Une brandade de neurones qui s'est bien préparée hier. Je préparais les ingrédients au point de me couper le doigt. Voilà, donc j'ai le doigt coupé. Je suis blessé ce matin. Je suis un petit peu handicapé. Il va falloir prendre la relève. Je vous attends au 04 66 21 36 37 avec l'énigme d'hier qui n'est pas tombée. Donc, vous allez peut-être collecter les infos, les renseignements. On vous attend si vous avez la bonne réponse à cette énigme. Ici, on a notre coin de paradis depuis le 1er siècle avant Jésus-Christ. Ici, on a notre coin de paradis depuis le 1er siècle avant Jésus-Christ. Je peux vous dire déjà que c'est pas la source Perrier à Vergèze. Voilà, ça c'était une mauvaise réponse d'hier. Vos propositions dès maintenant, 04 66 21 36 37. Le temps de filer dans le HLM de Renault, ici Garlozère en presque week-end.

0: très en forme Renault ce matin dans mon HLM. Bonjour.
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0: Bonjour Alain.
4: Ouais, bonjour.
0: Alain est à Nîmes. Comment allez-vous Alain?
4: Ouais, ça va très bien, je vous remercie.
0: Quel est le programme du jour? Vous faisiez quoi là, au moment même où vous étiez en train de tenter de trouver l'énigme du matin? Quel était le programme?
4: Oui, alors moi je propose la nécropole Le Paradis, qui est située dans le Gard, dans la ville de Haramont.
0: Alors attendez.
4: Du 1er siècle avant Jésus-Christ.
0: Alors coupez la radio surtout, voilà, je viens de comprendre. Si vous avez la radio allumée derrière vous, Alain, coupez-moi la radio s'il vous plaît.
4: Ah oui, ok.
0: Eh oui, on s'entend en décalé là, c'est donc pour ça. Coupez votre radio, on a le temps, tranquillement, c'est presque le week-end. Vous m'avez l'air très précis dans votre réponse, Alain. La proposition que vous la faites seul ou vous avez été aidé aujourd'hui?
4: Non, j'ai fait une petite recherche sur Internet. En posant les bonnes questions, et c'est la réponse que j'ai trouvée.
0: Et alors, cette question, vous l'avez posée à qui? À ChatGPT, c'est ça?
4: Non, je suis allé directement Google. Sur un moteur de
0: recherche. Ouais, bien sûr. Et vous avez, pourquoi pas, vous avez raison. C'est vrai qu'on est tout seul à la maison, que les autres travaillent. Pourquoi pas se faire aider par Google? Ça peut être une idée ce matin. Alors, ici, on a notre coin de paradis depuis le 1er siècle avant Jésus-Christ. Et donc, Alain, votre réponse, c'est?
4: Ben, c'est la nécropole Le Paradis à Haramont, dans le Gard.
0: Alain, c'est gagné.
4: Ah ben, je vous remercie.
0: Ben, c'est moi qui vous remercie d'être venu nous faire un petit coucou ce matin. Alain est très organisé en tant qu'inspecteur au-delà de la brandade de neurones. Vous repartez avec votre sac à dos aux couleurs de votre radio. On va très vite vous permettre de le récupérer pour aller faire un tour, petite balade pendant l'été, à la plage ou à la montagne. Ça marche Alain?
4: Ça marche très bien, je vous remercie.
0: Avec plaisir. Et puis dites-moi, quelle est votre première radio de proximité dans le Gard et la Lozère?
4: C'est ici, Gard Lozère. J'écoute dès le lever le matin jusqu'à mon coucher le soir.
0: Eh ben, c'est magnifique, Alain. Vous êtes ici, chez vous. Et vous allez jouer avec nous dans une poignée de secondes après Florent Pagny.

0: du monde.
1: Et c'est celle de Florent Pagny dans votre radio, ici Gare Lozère, dans une poignée de secondes, Stevie Wonder et le retour de la bandade de neurones. Nouvelle énigme et nouveau cadeau.
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1: Qui, mais qui gagnera dans la radio à la brandade de neurones? La réponse dans 3 minutes, après Stevie Wonder.

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0: Et vous allez juste appeler au 04 66 21 36 37 pour repartir avec de super cadeaux. C'est l'été qui s'installe dans le Gard et la Lozère. On vous offre votre sac aux couleurs de votre radio préférée pour jouer à la brandade de neurones. Tendez bien l'oreille, concentrez-vous. Baissez le marteau-piqueur si vous êtes sur un chantier, par exemple. On va vous saluer, dans ma pharmacie préférée, celle des Arènes, qui m'a sauvé, je vous l'ai dit en début d'émission, notre petite blessure de guerre. L'énigme, la voici. On dit de lui que c'est un Indien dans la garrigue. Je sais que vous avez la réponse ce matin. Je vous laisse 3 minutes, même pas, pour me donner vos propositions. 04 66 21 36 37. Ça ne sert à rien, Louis Raspail, vous ne pourrez pas jouer, qui vient de rentrer dans le studio.
3: S'il vous plaît.
0: Non, c'est mort.
3: Soyez baradins, je veux la réponse.
0: Laissez les auditeurs. Laissez les auditeurs jouer. 04 66 21 36 37. On dit de lui que c'est un Indien dans la garrigue.
3: Un Indien, oui.
0: Oui, il est malin, lui, il a donné la réponse. Vous avez la réponse, c'est à vous de faire.

0: Canogéro dans votre radio locale, ici Gare-Lozère. Nous continuons à jouer, on dit de lui que c'est un indien dans la garrigue. C'est votre énigme de ce vendredi matin, mais qui est-il donc? La réponse après vos infos utiles et pratiques.
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2: C'est ensemble avec ici Gare-Lozère, votre radio. La fête de la musique, on y vient très vite, c'est le 21 juin. Ça tombe un dimanche cette année, nous aurons un podium, nous la radio ici Gare-Lozère, face aux arènes comme chaque année désormais. Mais il y a Alès, Bagnols-sur-Cèze, Uzès, Saint-Gilles, Gros-du-Roi, Saint-Hippolyte-du-Fort, il y en a de partout évidemment. Je ne cite que quelques villes, on va suivre tout ça très précisément. Il y a forcément une fête de la musique près de chez vous. Autre exemple à Nîmes, où il y a une scène ouverte, jeunes talents entre autres. Vous avez toutes les infos, tous les points des rendez-vous fête de la musique à Nîmes sur le site internet nîmes.fr. Avec nos partenaires des offices de tourisme dans le Gard et en Lozère, on vous propose de découvrir le circuit des Vanniers à Val-à-Brègue et les ateliers du presbytère qui ont été récemment rénovés il y a quelques mois. Un lieu emblématique riche de 5 siècles d'histoire qui accueille désormais 7 artistes et artisans d'art. La visite est gratuite, bon plan, et les bons plans, donc vous le savez, avec votre radio, ici Gard-Lozère.
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0: C'est vous qui allez gagner votre sac à dos aux couleurs de votre radio préférée. C'est vous qui allez tout beau à la plage, en rando, en Lozère. C'est vous peut-être qui allez l'emmener dans votre salle de sport préférée. Le sac à dos est à gagner au 04 66 21 36 37. Vos appels si vous avez la réponse à l'énigme du matin. On dit de lui que c'est un indien dans la garrigue. Franchement, allez, donnez celle-là. Vous avez la réponse, la bonne réponse. Vous nous appelez 04 66 21 36 37. Le temps d'écouter Abba. Voici Gimme, Gimme, Gimme, Gimme, Gimme. Et bon vendredi.

0: ce soir avec Laurent Petit-Guillaume. À bas à l'instant pour Gimme Gimme Gimme.
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0: Avec vous jusqu'à midi, vous nous appelez au 04 66 21 36 37. Je vais être très clair avec vous, je ne m'entends plus du tout dans mon casque. Voilà, je sais pas ce qui se passe. Je ne m'entends plus du tout dans mon casque. L'essentiel c'est que vous m'entendiez et que vous partagiez vos annonces, vos annonces que je raconte, voilà, c'est le fait de pas m'entendre. J'enlève mon casque, ça va être plus simple. Vous partagez vos propositions 04 66 21 36 37. L'énigme du jour, on dit de lui que c'est un Indien dans la garrigue. Vous avez la réponse, la bonne réponse, je le sais. Je vais vous donner un indice. Nous cherchons aujourd'hui un comédien. 04 66 21 36 37, à tout de suite.
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0: Gypsy King, ici Gare Lozère à vos côtés jusqu'à midi dans la brandade de neurones. Beaucoup, beaucoup d'appels ce matin pour jouer avec nous. C'est le cas notamment de Jean-Pierre. Bonjour Jean-Pierre.
1: Bonjour.
0: Soyez le bienvenu à Uzès. Tout va bien ce matin?
1: Oui, tout va bien.
0: Quel est le programme de votre côté?
1: De mon côté, eh bien, cet après-midi, ça sera un peu s'occuper de la piscine.
0: Oh, voir bah, du moins.
1: Voilà.
0: Ben, donc, on peut l'aimer, la vie, mon Jean-Pierre.
1: La nettoyer un peu, parce qu'il y a beaucoup plu et il y a des saletés dedans. Voilà, on nettoie.
0: Nettoyage remis en eau pour Jean-Pierre cet après-midi. Régine est à Nîmes. Bonjour, chère Régine. Régine, êtes-vous avec nous, Régine, ce matin? Régine de Nîmes, qu'on retrouvera dans quelques secondes, si elle est encore dans les parages. Régine? Bonjour, Régine. Régine qui va revenir dans quelques secondes. Le temps, bah, elle est peut-être pour nous de récupérer notre troisième candidate, Isabelle. Bonjour Isabelle.
2: Bonjour.
0: Isabelle est à Alès aujourd'hui. Comment allez-vous?
2: Ça va, très bien.
0: Bon, et vous faites quoi de votre côté?
2: Avec le soleil. Ben moi, de mon côté, là, ce matin, je suis en train de faire des courses et je vais après aller... demain, je pars au Ventoux faire une ascension.
0: Oh bah génial. Bah, alors, vous mangez et léger voilà. À midi, hein, si vous avez fait les courses. Hein,
2: ah,
0: vous...
2: Oui.
0: Vous faites un plat léger, hein, en mode salade fraîcheur. Et voilà. Bon, par contre, préparez le bon sac à dos avec tout le ravitaillement pour la rando, hein, c'est important. Hein.
2: Pas de problème.
0: Je compte sur vous. Je compte sur vous, donc, chère Isabelle. Je vous répète l'énigme du matin. On dit de lui que c'est un Indien dans la garrigue. Est-ce que vous avez une réponse à nous proposer?
2: Alors moi, je dis Patrick Timsit.
0: Je vais vérifier avec Jean-Pierre qui lui aussi avait une proposition éventuellement à nous faire, Jean-Pierre. Oui. Jean-Pierre, quelle était votre proposition ce matin?
1: Je vous avais proposé Patrick Timsit.
0: Bon, et bien vous avez bien fait tous les deux de proposer Patrick Timsit.
3: C'est gagné.
0: Alors... j'ai envie de vous dire à vous tous, à vous trois, bravo puisque vous aviez la bonne réponse, sauf que vous connaissez la règle du jeu, elle est terrible, hein. C'est Thierry qui l'a imaginé, c'est pas moi, hein. Je me décharge de toute responsabilité. Non mais vraiment, vous avez appelé mais à quelques secondes l'un de l'autre et c'est Isabelle qui a pris la pole position ce matin. C'est pour vous Isabelle, le sac à dos, oui, ici Gare Lozère. Bah tiens, pourquoi pas pour la petite rando de demain, pour être pas mal ça, et pour toutes celles de cet été. Vérifions notre garde indien à moitié.
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0: Isabelle, vous vous rappelez du film Un Indien dans la ville, j'imagine?
2: Oui, Un Indien dans la ville, et puis je sais qu'il habite à Lucin, et puis voilà, qui s'occupe du théâtre de l'Ombrière, je crois, à Uzès, où il fait un festival chaque année. Bon voilà, je sais qu'il est vraiment sur la région, quoi.
0: Vous êtes très très renseigné, Isabelle. Là, ne me dites pas non plus que vous avez l'adresse personnelle de Patrick Timsit, hein. Attention.
2: Si, je ne le dirai pas.
0: Gardez l'adresse pour vous, chère Isabelle. Allez, sac à dos pour vous, c'est gagné. On vous embrasse très fort, on vous souhaite un très bon week-end. Et quelle est votre première radio de proximité dans le Gard et en Lozère?
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0: Avec une nouvelle opportunité pour vous de gagner un beau cadeau dans la radio, notez déjà notre numéro 04 66 21 36 37. Brandade de neurones avec un beau sac à dos à gagner dans quelques secondes grâce à une nouvelle énigme. D'ici là, avant-goût du 100% 80 de Laurent Petit-Guillaume avec Rose Laurence.

0: Florence dans les souvenirs des années 80. Bonjour.
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0: C'est vous dans la radio tous les matins entre 11h et midi. Ça sera une nouvelle opportunité de jouer avec nous lundi matin à partir de 11h avec une nouvelle brandade, une nouvelle énigme que je vais vous partager ce matin même. Ce qui veut dire que dans le week-end, vous allez en parler avec les amis. Je sais que certains ont même des boucles WhatsApp pour échanger sur la brandade de neurones. Allez-y, échangez, tentez de trouver la réponse à l'énigme du jour. De mes 130 mètres de long, j'impressionne autant que je fais vibrer depuis des siècles. 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Vous réfléchissez, vous partagez l'énigme avec vos amis, puis lundi matin, donc 11h. Thierry jouera avec vous en direct à la radio. Notez bien notre numéro, d'ailleurs 04 66 21 36 37. À suivre à midi, Valérie D'Amido et tous ses amis seront taqués avant de partir en week-end. Il y aura là aussi une bonne occasion de rigoler, de gagner beaucoup de cadeaux dans la radio. Et puis dans tout juste 6 minutes, retour de votre actu dans le Gard et la Lozère. Le temps d'écouter la musique qu'on adore ici, celle des années 80. On a d'ailleurs créé une web radio dédiée aux années 80, à retrouver sur notre site internet ici.fr et l'application ici, pour écouter en non-stop toute la journée, sans blabla, sans pub, la musique des années 80 et donc celle de Dixies Midnight Runner. Voici Come On Eileen.

0: Comme un alien né, Dixie's Midnight Runners, voilà, c'est comme ça qu'on dit. Pas simple, dis donc, hein. comme nom de groupe. Pas simple non plus de jouer et de gagner sur Ici Gare Lozère avec Valérie Damidot qui est au taquet, qui arrive dans la radio dans quelques minutes maintenant. C'est le grand rendez-vous de midi, la pause déjeuner que vous passez avec Valérie et tous ses amis. Et puis bah, nous, on vous dit quand ? Eh ben, on vous dit à lundi. On sera là à 11h avec une toute nouvelle brandade de neurones. Ça sera l'occasion pour vous de gagner des très beaux cadeaux à l'approche de l'été, vous l'avez vu ce matin. Vous avez été incroyable, vous m'avez trouvé notamment Patrick Timsit. Très bon Patrick, bah voilà, notre indien gardois, évidemment, lui qui a joué dans un indien dans la ville. Nouvelle énigme à découvrir donc lundi matin à partir de 11h. Très belle journée, ici Gare Lozère à vos côtés, tout au long de l'après-midi.
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0: On est ravis de vous accueillir, ici Gare Lozère, il est midi. Actualité avec Xavier Ponroy. Bonjour Xavier.
2: Bonjour, bonjour
0: et
2: à tous.
0: Le maire d'Alès qui demande de nouveaux policiers.
2: Après la mort d'un jeune de 19 ans avant-hier, quartier des Prés-Saint-Jean, dans ce qui ressemble à un nouveau règlement de compte sur fond de trafic de drogue, le maire Christophe Rivinck a profité du passage du ministre de l'Intérieur, Laurent Nunez, hier dans le Gard. Il lui demande des renforts concrets et vite.
3: Des annonces, oui, mais des annonces qui rentrent dans les faits très rapidement. Je ne veux pas me contenter d'effets d'annonces. Et je sais qu'il y a notamment des promotions qui vont quitter l'école de police et je veux des affectations immédiates parce que c'est nécessaire, tout simplement. Nous avons légitimement le droit de demander notre dû en matière de sécurité publique, même si le travail fait par les policiers à l'Est est assez remarquable. Il faut les accompagner pour faire en sorte de ne pas aussi les dégoûter de cette politique publique qui mène au quotidien dans des conditions parfois difficiles. Donc je suis satisfait de cet entretien puisqu'il m'a confirmé qu'il avait bien conscience de ce qui se passait aujourd'hui sur la ville d'Alès et donc il s'engage à revenir très rapidement vers moi après avoir eu le directeur général de la police nationale pour lui donner les instructions pour renforcer les effectifs et je suis assez confiant sur les décisions qui vont être prises dans quelques jours sûrement pour accompagner cette lutte inlassable que nous devons mener collectivement contre le narcotrafic.
2: Christophe Rivinck, maire d'Alès, au micro ici de Ludovic Labastrou après sa rencontre avec le ministre de l'Intérieur Laurent Nunez hier dans le Gard. Laurent Nunez qui est convoqué par le Premier ministre depuis ce matin avec Gérald Darmanin, ministre de la Justice. Le gouvernement veut examiner les failles et les lenteurs des poursuites judiciaires, sujet revenu dans l'actualité avec la disparition dans le Gers de Liana, 11 ans. Le principal suspect de son enlèvement avait déjà été visé par des plaintes pour des violences sexuelles sur mineurs. Un corps pouvant être celui de la collégienne a été découvert hier dans un silo à grains dans le Gers. Dans le Gard, là, heureusement, la fillette de 3 ans enlevée à Uzès en début de semaine avait été retrouvée saine et sauve. Sa mère a été mise en examen ce matin pour soustraction d'enfants. Le père, lui, est toujours introuvable pour le moment. Sans en avoir l'autorisation, les parents étaient allés récupérer leur fille de 3 ans dans un foyer d'accueil à Uzès, puis l'avaient emmenée, déclenchant un important dispositif de gendarmerie. La fillette avait finalement été retrouvée dans la Drôme. Info à retrouver en détail sur le site et l'appli Ici Gard Lozère. Un homme a été renversé alors qu'il était sur un passage piéton ce matin à Mende, âgé de 70 ans. Il a été fauché alors qu'il traversait la rue face au café du commerce, boulevard de Soubéran. Légèrement blessé, il a été transporté vers l'hôpital de Mende pour des examens. La Lozère où l'on souffle des bougies, aujourd'hui celle du trèfle lozérien qui a démarré ce matin sa 40e édition. La course est devenue l'une des classiques européennes d'enduro, discipline de moto tout terrain. 650 pilotes au départ, professionnels et amateurs. Et parmi eux, le local de l'étape, le lozérien Kylian Lunier, qui est même l'un des favoris, Saïd Makhloufi.
4: Kylian Lunier, le chouchou du public lozérien.
5: Notre favori.
4: Sur sa moto, le pilote va tenter de faire mieux que l'an dernier et sa 6e place au classement final.
6: Physiquement, j'ai jamais été autant en forme de ma vie, donc ça peut que me mettre à l'aise et en confiance. Je vise le podium cette année et plus si affinité.
4: Cette année, en l'absence des deux favoris, l'Espagnol Giuseppe Garcia et l'Italien Andrea Verona, il y a peut-être un coup à jouer et c'est un champion qui le dit, le monsieur Dakar, Stéphane Peter Hansel.
7: On va dire déjà que la porte est un peu plus ouverte qu'il y a quelques semaines où on pensait qu'il y avait les top mondiaux qui étaient là. Et là, ça ouvre la porte à nos meilleurs Français. Et j'ai vu qu'en ce début d'année, Kylian roulait super fort. Donc, la porte est ouverte. Et pourquoi pas ? Il est jeune, en tout cas. Et je pense que dans l'avenir, il va gagner le trèfle.
4: Et si c'était l'année de Kylian ? Un succès pour les 40 ans du trèfle lozérien qui rendrait Philippe Boulet, l'organisateur de l'épreuve, particulièrement heureux.
8: C'est un lozérien. Donc, s'il pouvait nous faire une belle surprise, un beau cadeau, même pour le 40e, ça serait bien.
4: On aura un début de réponse dès aujourd'hui.
5: Eh oui, j'espère bien.
4: Avec des spéciales disputées au cœur de la Margeride.
5: Allez, Kylian.
4: Allez, Kylian.
2: Reportage Saïd Makhloufi. Allez, Kylian, évidemment, le trèfle lozérien a donc démarré aujourd'hui en direction de la Margeride. 211 km au programme, le trèfle qui dure jusqu'à dimanche. C'est la 5e édition du forum Arcus. Ça démarre aujourd'hui au pont du Gard, sous les arches millénaires. Les métiers de la défense, de la sécurité et des secours se réunissent pour partager leur engagement. Et ça peut peut-être faire naître des vocations avec au programme des stands, des démonstrations, des échanges, des rencontres. Ça dure jusqu'à 18h, ça continue là aussi demain. Et puis on termine avec le foot. La liste des prolongations de contrats au Nîmes Olympique continue de s'agrandir. Deux joueurs vont continuer l'aventure avec les Crocos, le remplaçant Lucas Dias et le jeune Axel Kedvesi, deux gardiens. Le club l'a officialisé hier.
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2: Le temps, c'est le soleil qui domine largement dans le ciel.
0: Bon, ça peut vous arranger, vous avez prévu en week-end de sortir éventuellement, Xavier,
2: oui, du soleil. Il y avait pas mal de vide grenier notamment, donc je suis à la recherche de 2-3 petites bonnes affaires.
0: Parfait, en plus les températures cet après-midi par exemple, idéal, beau mais pas chaud. 17 à Mende, 20 degrés à Valrhoc ou encore 24 degrés à Aigues-Mortes et Nîmes, c'est vrai que c'est pas mal pour une brocante ça.
2: C'est ça, exactement, bah, surtout que ça se passe le matin souvent. Donc.
0: Vous allez voir, vous allez être bien, puis ce week-end ça va être à peu près la même chose. On vous souhaite évidemment un très bon week-end sur ICI Gare Lozère et puis on vous laisse, comme promis, pour jouer avec Valérie Damidot et toute son équipe. Ils sont au taquet.
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10: 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C'est quand même exceptionnel. Et puis, vous pourrez visiter la ravissante ville d'Avignon. Je vous rappelle aussi que toute la semaine, tous les participants, y compris les perdants, on leur a offert un guide de voyage Michelin, puisque cette année on célèbre les 100 ans des guides de voyage Michelin.
11: Oh là là.
10: C'est la semaine des cadeaux. Si on ne gagne pas le voyage au festival Off d'Avignon, qu'est-ce qu'on gagne ?
11: La cafetière Malongo. Alors je voulais
10: bien
11: juste
10: sûr.
11: Vous dire que début juillet là pour le festival Off Malongo à la maison 4 de chiffres qui est une salle hein, de spectacle à Avignon, il y a Joe Malongo qui joue
10: d'accord.
11: en famille.
10: Très bien.
11: Voilà, alors toute la famille Malongo raconte l'histoire de l'entreprise Malongo et évidemment à la sortie du théâtre, vous avez une dégustation in et off avec 32 dosettes et 6 verres en verre comme la cafetière.
10: Magnifique. Allez, on accueille nos 4 candidats et surtout une surprise.
11: Ah oui.
10: Bonjour Guy, comment vas-tu ?
12: Bonjour Valérie.
11: Bonjour Guy.
12: Éric.
10: Alors Guy, je le rappelle, hein, est un des candidats de la semaine. Guy nous a régalé avec une énorme bourde magnifique. En pensant que le Dami d'Hollande était un véritable pays. Est-ce que tu sais que grâce à toi, je suis devenue présidente d'un pays ?
12: C'est vrai.
10: Ouais, oui.
11: Alors le problème, c'est que ça prend Valérie des proportions considérables.
10: Oui,
11: Outre les réseaux sociaux, les messages par milliers que vous recevez, on a des demandes, et vous allez l'expliquer, de demandes de formulaires pour intégrer le Dami d'Hollande.
10: Exactement.
11: De nationalité.
10: Merci Guy, grâce à toi, on a des demandes de formulaires pour devenir Dami d'Hollandien.
11: Mais c'est vrai, c'est pas une vanne.
12: Valérie, tu es ma reine déjà. Hein.
10: Ah bah je sais que je suis ma reine. Bridget est à moi.
12: Je t'ai envoyé une photo, donc faut venir mettre les boucles d'oreilles pour le baptême. Hein.
10: Ah bah évidemment que je mettrai. Je viendrai avec. Alors, le drapeau du Dami d'Hollande.
11: Oui, c'est quelle couleur alors ?
12: Voilà.
10: Ah bah, je ne sais pas. Nicolas, qui est un de nos candidats là, d'aujourd'hui, nous a déjà fait un formulaire spécial pour pouvoir le mettre sur les réseaux.
11: Fou ça.
10: On va faire un appel d'offres.
11: Passe un truc là, c'est.
10: Enfin, Guy, merci. Oh là là. Hein, grâce à toi, sans faire de campagne présidentielle, je suis présidente.
11: Bravo. Guy, on salue toutes les équipes d'ici Mayenne, hein, bien sûr, puisque tu es à Laval.
12: Ah, voilà. Moi, je les embrasse tous.
11: Salut Guy.
12: Tous, ouais.
10: Eh ben, merci beaucoup, Guy. Tu embrasses bien
11: bisous.
10: Petites vaches. Et à très vite et à très
12: puis,
10: bientôt.
12: Faudra venir les voir. Hein.
10: Mais nous ferons notre maximum et nous viendrons voir Bridget et Bouboun.
11: Dès la rentrée.
10: Ok. Alors, on accueille maintenant nos 4 finalistes, Daphné, Laurent, Nicolas et Carole. Comment ça va les amis ?
11: Bonjour.
13: Bonjour.
10: Bien. Bonjour. Alors, vous êtes contents d'être là ?
5: Oui.
10: Ah, d'accord, je voudrais entendre de la joie. Je voudrais entendre de la joie dans vos réponses. Alors, nous en reparlerons tout à l'heure avec Nicolas, mais là, la première demi-finale, ça va être Daphné contre Laurent. Nico et Carole, c'est pour après. Donc, nous parlerons avec Nicolas de ce formulaire magnifique.
11: Magnifique.
10: Alors, Daphné, comment ça va depuis mardi ?
5: Bon, ça va. Très bien.
10: Bon, je rappelle que Daphné habite à Grand-Quevilly, elle est en concubinage avec Jimmy, elle a deux garçons, elle a une chienne Kaya, un petit chat Minette, et elle est surtout conductrice de poids lourds. Voilà, alors tu as fait des pouettes-pouettes en camion dans toute ta région cette semaine ou pas ?
5: Oui, ça a été bien dynamique, hein, tous les jours.
10: Ah oui, voilà. Alors, je rappelle aussi que Daphné est bénévole dans un refuge pour les animaux à Rouen et qu'elle s'occupe des promenades et du nettoyage des boxes des chiens et des chats. Et si vous voulez faire un don, il y a un site, un truc ?
5: Oui, ils ont une page Facebook sur SNPA. Voilà.
10: SNPA, d'accord. Bien, alors... Très bien. Est-ce que nous allons marquer le premier point ensemble tout de suite ? Nous allons le savoir immédiatement. Je te mets une petite ambiance.
13: Lunettes bleues, lunettes roses, dans nos yeux, une dose.
10: Alors, on va parler de lunettes. Daphné, une récente étude a montré qu'en moyenne, on passe 6 mois de sa vie à chercher ses lunettes. Est-ce que c'est vrai ou faux ? Top chrono, 5 secondes. Est-ce que c'est vrai qu'on passe 6 mois de sa vie à chercher ses lunettes ?
5: Vrai.
10: Non, c'est faux. On adorerait qu'il y ait une étude là-dessus, mais effectivement, vu le nombre de gens qui cherchent leurs lunettes, ça peut... Mais c'est pas vrai. Voilà. À tout de suite, Daphné, pour marquer un deuxième point.
11: Laurent, mon poulain, Laurent, ma fierté, Laurent qui est mon candidat, bien sûr, Laurent qui va aller jusqu'au bout de cette finale. Comment ça va, Laurent, depuis le début de semaine, depuis lundi ?
14: Depuis lundi, ouais, ça va bien.
11: Ça va bien. En Haute-Savoie, la balme de Sillingy. Je me souviens très bien, en couple avec Michel. Bon, écoute, on t'a parlé un peu de l'émission, t'as eu des retours positifs ?
14: Oui, j'étais pas trop mal.
11: Ouais, alors voilà, on va upgrader aujourd'hui, on va te dire que t'es carrément le meilleur. Mon Laurent qui est chauffeur-livreur, rappelez-vous, oui. Chasseur dans les palaces, c'est-à-dire groom, il a été bagagiste, il a été concierge, il a fait énormément de choses. Nous on est très heureux que tu sois avec nous aujourd'hui. T'as envie d'aller à Avignon ? Tu connais un peu le théâtre ou pas ? Le festival ?
14: Non, pas trop, mais je suis déjà passé par Avignon, c'est très joli, et puis j'ai envie d'y aller, ouais.
11: Bah ouais, je te recommande cette belle destination, même si tu gagnais pas ce beau cadeau. Laurent, bienvenue dans la compète. Qui c'est qui va gagner, Laurent ? C'est toi.
14: On espère.
11: J'aime pas trop ça, on espère. Je préfère... oui, quand même, on y croit. Oui, j'y crois, Eric. Oui, ouais. Oui, je suis ton poulain.
14: Ouais.
10: Alors.
11: Ouais, d'accord. Laurent, seras-tu à la hauteur ?
10: Le plat punchline de transition, voilà. Wop.
11: 14 auteurs que je salue, bien sûr, pour ça.
10: Bien sûr.
11: Louis XIV. Tu vois qui c'est ?
14: Oui.
11: Bien sûr. Louis XIV est venu au monde, j'affirme, il est venu au monde avec des dents. Le jour de sa naissance, il avait déjà des dents, ce qui normalement, n'existe pas. Top chrono, vrai ou faux ? Eh ben non, c'est vrai. À sa naissance, c'est en 1638, Louis XIV est venu au monde avec deux dents qui étaient déjà sorties. C'est pas une blague, parce que c'est un phénomène rarissime appelé les dents natales. Et à l'époque, certains y voyaient un espèce de signe du destin pour celui que l'on surnommera plus tard le roi soleil. Moi, j'ai en face de moi la reine soleil. Maya la reine.
10: Maya la reine, oui.
11: David Hollande.
10: Alors, donc ça fait 0-0, la tête à Toto. Et tout de suite, vous écoutez ici. Ah, Véronique Sanson, tu m'as dit que j'étais faite pour une drôle de vie. Ah.
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10: Voilà.
11: C'est moi qui vais vous chanter, Véronique Sanson. Ou toi,
10: vas-y, on y va. 1, 2, 3. Tu m'as dit que j'étais faite.
11: Voilà, c'est mieux.

0: On l'a bien massacré, hein. C'était Véronique Sanson, drôle de vie, à 12h14. Non, ah pardon, à 12h15, soyons précis, sur ici.
1: Tchèque.
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0: C'est la finale.
3: Alors, c'est la finale, Daphné et Laurent. Attention, maintenant, c'est le quiz musical. Alors, Daphné, tu vas avoir deux duos connus à reconnaître.
4: Ok.
3: Oh là.
4: Je suis concentrée.
3: Respire, ma chérie, ça va bien se passer. Alors, ils ne sont pas enchaînés, on va faire duo après duo. Écoute bien, premier duo. Salam.

0: Sara Perchettiamo, qui c'est qui chante? Top chrono 10 secondes.
1: Stone et Chardin.
2: Stone et Chardin.
0: Stone et Chardin.
2: On est pas mal là. Chante en italien, Stone et Chardin? C'est beau ça.
0: Non, c'était Ricci et Poveri. Sara Perchettiamo. Stone et Chardin, c'est pas ça.
2: Une vache de Normandie.
0: Bon, écoute. Alors, on va essayer de marquer un point quand même avec le deuxième duo. Attention, c'est parti, ces deux filles, on y va.

0: dorment.
1: Qui c'est qui chante ? Top chrono.
2: Les Brigitte.
1: Les Brigitte, les Brigitte. Les Brigitte, Brigitte, est-ce que c'est les Brigitte, Brigitte qui chante ?
3: Oui, ah, bouche,
1: que veux-tu ? Oui, c'est les Brigitte. Allez, ça te fait grâce aux Brigitte, tu as un premier point. Voilà.
0: Ouais, non, j'adore. Je pensais à une chanson qui s'appelle Palladium, qui rappellera des souvenirs aux Parisiens qui ont connu la boîte de nuit, le Palladium. Vous avez connu le Palladium?
1: Oui, bien sûr.
0: Ah, évidemment. Bon, Laurent, moi, je suis content d'avoir Laurent, parce que même s'il a zéro, faut pas oublier que c'est un grand chounard, comme on dit chez moi. C'est un chanceux. Ah ouais. Non. Je voudrais vous rappeler que Laurent, il a acheté un paquet de café à 2 euros. Et il a gagné quoi, déjà, Laurent, avec?
2: Un voyage aux États-Unis.
0: Voilà. Voilà. Le road trip dans l'Ouest américain. Une autre fois, il a gagné sur une radio combien? Qu'est-ce qu'il a gagné? À la radio?
2: Voilà, en apesanteur aux États-Unis.
0: Et ouais, et puis une semaine aussi à Monaco. Ben oui, il est chanceux. Et Laurent, il va le prouver encore une fois de plus aujourd'hui. Voici ton quiz musical. On est encore sur du duo. Tu vas devoir les identifier. Il y en a deux, il y a deux points à marquer là. On y va, Laurent ?
2: On y va.
0: Allez, voici le premier.

0: Allez, c'est cadeau, ça. On lance le chrono. Qui chante?
1: Rita Mitsouko, Angie.
0: Rita Mitsouko.
2: Yeeha.
0: Fred Chichin, Catherine Ringer. On est sur le duo, oui. Rita Mitsouko, bien sûr.
2: Eh oui.
0: Je fais un point de plus. On enchaîne tout de suite avec le deuxième. Ça suffit.
2: Allez, deuxième.
0: Un autre duo, à toi de le reconnaître. Au milieu

0: qui chante Top Chrono?
1: Les Cubes.
2: Oui, oui, oui, oui, oui, oui. Bravo.
3: La nuit en catimini.
4: Et voilà.
3: C'est magnifique.
0: Bravo Laurent.
3: Alors, ça nous fait un point pour Daphné.
0: Seulement, c'est vrai.
3: Deux points pour Laurent.
0: C'est vrai
3: qui
0: aussi.
3: Va te calmer. Et là, tout de suite, vous écoutez ici. Et on va écouter toi et moi, Guillaume Grand. À tout de suite, mes petits chéris.

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0: quand tu veux, on y va.
1: Bien sûr, on y va. Et alors, Carole qui va jouer avec nous dans une dizaine de minutes, il paraît qu'elle chantait à fond la chanson.
0: Bah, bien sûr, karaoké. Ici, au Dalmidoland, il y aura le karaoké, sera obligatoire.
1: Elle est là, Carole? Elle chante, Carole?
2: Oui, je savais pas qu'on m'entendait, moi.
0: Bah, on entend tout, nous, tu sais.
1: On surveille tout, c'est ça, le Dalmidoland.
2: Non. J'adore cette chanson.
0: Non, ne mélange pas le Dalmidoland. Au Dalmidoland, oui. Tout le monde est libre et personne n'est surveillé.
1: C'est beau.
0: Voilà, allez, jingle.
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1: Oh, c'est le pays des rêves, le Dalmidoland.
0: Bien sûr, c'est le pays rêvé, le pays imaginaire, magnifique. Alors, Daphné, tu as un point. Laurent a deux points. Va falloir marquer la question à 5 points. On va raconter une petite anecdote avant de passer à cette question magnifique. Alors, comme ça, on adore les activités à sensation?
2: Oui.
0: Il paraît que ton papa, il avait un parc d'acrobranche.
2: Ouais, c'est vrai.
0: Donc, du coup, tu savais pas marcher que déjà, t'étais sur les tyroliennes.
2: Non, j'étais déjà grande. Hein. J'étais déjà ado, quoi.
0: Ah bah, dis donc, tes copains ils devaient être contents parce que c'est sympa d'avoir un parc d'acrobranche.
2: Ouais, puis après mes enfants aussi, mon petit, il avait pu en profiter un peu.
0: Ah, dis donc.
2: Le cadre était sympa en plus, c'était cool.
0: Ah là là. Alors, il paraît que t'as fait de la tyrolienne à Avoriaz.
2: Ouais.
0: Alors,
2: mon ado.
0: Alors, comment ça se passe? C'est combien de mètres? Parce que je sais qu'il y a un petit. La tyrolienne, elle est très longue, non?
2: Franchement, c'était en haut des pistes. Fallait prendre le tire-fesse, monter là-haut et puis partir. En termes d'altitude, je sais qu'en longueur, elle faisait 300 mètres et puis après, on arrivait sur une piste rouge.
0: Et t'étais quand même à presque 100 km/h dans la petite tyrolienne, hein?
2: Mmh. Ouais, tête en avant, c'était sympa.
0: Eh ben voilà, ok, super. Bon, alors, on va voir si tu barres à 100 km/h sur l'autoroute du succès. Tiens, je te mets une petite chanson de Johnny. Alors, écoute bien la question, Daphné. Quel logo automobile représente 4 anneaux entrelacés? Top chrono 10 secondes. Quel logo automobile représente 4 anneaux entrelacés?
2: Audi.
0: Tadam, tadam, tadam. Et c'est une bonne réponse. Ça représente l'union des 4 constructeurs automobiles allemands réunis dans les années 30 pour former Auto Union, ancêtre de la marque Audi. Et chaque anneau représente une marque différente. Bravo, ça te fait 5, tu as 6.
1: Bravo, Ford, Mercedes, puisqu'il faut en citer plusieurs, ça c'est fait. Laurent, t'as quoi comme voiture?
0: Un Dacia Duster.
1: Un Dacia Duster.
0: T'as joué au Burger Quiz ou quoi?
4: Valérie, je voulais vous reprendre.
0: Oui, dis-moi.
4: Avoriaz, on dit pas le Z, on dit Avoria comme Chamonix.
0: Je sais.
4: Ah, bien.
0: Pardon, c'est.
4: Je vais me faire tirer dessus, moi, maintenant.
0: Non, mon chat, tu as raison de me reprendre. Je dis toujours Avoriaz et Chamonix, donc je sais qu'il faut
1: on
0: pas
1: dit merguez et pas mergué.
0: Oui, c'est vrai.
1: Bon, Laurent, en tous les cas, c'est un très très beau véhicule pour sillonner les routes et les prairies du Dalmidoland.
0: Oui,
1: c'est vrai que c'est un très beau véhicule pour ça. Dis-moi juste un petit mot, là, en mode apesanteur. T'as eu un vol apesanteur aux États-Unis, t'en as parlé tout à l'heure, que t'as gagné.
2: Oui.
1: Moi, je voudrais juste savoir, qu'est-ce que ça fait de faire un vol en apesanteur? Qu'est-ce qu'on ressent?
4: C'est unique. C'est formidable. On a l'impression de, je dirais pas de voler, parce qu'on est dans le, je sais pas, c'est une sensation étrange. Tu flottes dans l'air.
1: Bon, ça donne envie. Non mais c'est vrai que ça donne envie.
4: C'est à faire.
1: Ça a pas duré longtemps, hein. 20 à 30 secondes en apesanteur, ton expérience. Mais c'est extraordinaire. Allez, jouons. Alors là, il y a quoi là? On en est où au niveau des scores?
0: Il a 2. S'il marque, il gagne. Voilà.
1: Si tu marques, tu gagnes. On part en croisière. Direction Acapulco, juste à côté du Dalmidoland.
0: Oh là là.
1: Bien sûr.
0: Merci.
1: Soleil. Isaac.
0: Les cocktails.
1: Commandant Stubbing. Julie McCoy,
0: évidemment.
1: Gopher, le docteur Adam Bricker,
0: évidemment. Diana, tout ça. Allez.
1: Quelle région française partage son nom avec un célèbre paquebot lancé en 1932? Top chrono, 10 secondes. Quelle région française partage son nom avec un célèbre paquebot sorti en 32? Le.
5: Comment?
1: Le France. Oui, on aurait pu dire le... Non, je parle d'une région, c'est le Normandie. Mythique paquebot. Oui. Normandie, SS Normandie, lancé en 1932. Bateau luxueux, rapide, symbole du savoir-faire français qui assurait la liaison entre la France et New York. Et puis
0: alors,
1: il a été détruit.
0: Laurent, bravo, tu repars avec le guide Michelin. Daphné, tu t'es qualifié pour la finale. On se retrouve tout à l'heure. Bravo Laurent, bravo Daphné. Et là,
2: bravo
0: tout de
2: Laurent.
0: Suite, c'est...
1: Merci Laurent.
0: C'est la réclame avec l'actualité de toutes vos régions grâce aux 44 locales de votre radio ici. À tout de suite.
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0: Alors, je vous rappelle que c'est Daphné qui s'est qualifiée pour la finale. Je vous rappelle également le premier prix, c'est un week-end exceptionnel au Festival Off d'Avignon avec un séjour pour 4 personnes, 2 chambres doubles à l'hôtel Le Chardonnay, les petits-déj compris, 4 spectacles au total, 2 spectacles par jour, 100 euros de carburant pour y aller, ou la machine à café Malongo, les 32 dosettes, les 6 verres en verre, et quoi qu'il arrive, tous les participants ont gagné pour fêter les 100 des guides de voyage Michelin, un guide Michelin. Allez, on reprend la compète tout de suite en accueillant Nicolas et Carole. Comment ça va, mes petits amis?
24: Ça va, super.
0: Alors, que je résume, hein, nous avons eu Guy en début d'émission, hein, grâce à qui je suis président du Dami d'Hollande.
1: C'est vrai.
0: Et ce matin, Nicolas nous a créé un formidable formulaire. Hein. Tu peux nous expliquer, parce qu'il nous a fait un formulaire de demande d'acquisition de la nationalité Dami d'Hollande. Voilà.
24: Exactement.
0: Voilà.
24: Exactement. Donc j'ai rempli un CERFA, voilà, 12753 avec une demande de naturalisation pour la binationalité d'Amy Dolienne.
0: Et voilà.
24: C'est super important.
0: Eh oui, c'est super important. J'ai vu ça parce que cette histoire prend des proportions incroyables hein, sur Facebook. On est déjà plus de 350.
1: Ça va trop loin.
0: Ça va beaucoup trop loin. Bon, j'ai la première demande officielle. Je la ferai circuler pour que tout le monde puisse adhérer. Voilà.
1: Mais qu'est-ce qu'il veut quoi pour le Dami d'Hollande? Il vient d'être élu citoyen. Je veux dire, il a rempli son formulaire.
0: Oui. Et alors,
1: qu'est-ce qu'il souhaite? Voilà, on peut exaucer un de ses rêves.
0: Qu'est-ce que tu aimerais? Quelle serait ta participation dans ce magnifique pays?
24: Moi, je souhaiterais surtout avoir l'approbation de Maya Larraine d'Amis d'Hollande. Ça, c'est vraiment très, très important. Et je veux surtout ne pas payer d'impôts.
1: Voilà.
0: Ah oui,
1: sûr,
0: non, d'accord. Alors,
1: bien sûr.
0: Tu sais que le d'Amis d'Hollande, c'est un. On va fonctionner en communauté, comme un kibbutz. Hein. Chacun aura son rôle et tout le monde fera le travail. À qui le travail de la terre, à qui le travail des animaux. Ça va être une énorme communauté de hippies. Ça va être sublime.
1: Je vous rappelle que je suis le ministre des Finances. Hein,
0: donc. Oui, bah oui. Donc
1: j'ai décrété que vous ne paierez pas d'impôts. Vous payez juste une fois, je prends tout pour moi et après vous n'en payez plus.
0: Toi, t'es viré avant même d'être élu. Alors, Nicolas, donc, je le rappelle, qui joue avec ici Normandie, qui habite à Condé en Normandie et qui a trois chiens. Oh là là, Umi, Suna, Nox, qui ont évidemment eux aussi la nationalité. Hein. Un chat Pouette qui va rejoindre le club des chats qui font du ping-pong. Voilà, qui est prof de cuisine. Donc, ça, c'est magnifique parce que tu nous aideras à apprendre des choses sublimes. Est-ce que tu es prêt à répondre à la première question? Prêt pour aller rejoindre Daphné en finale?
24: Je suis prêt.
0: Allez, c'est parti. Je t'emmène dans un petit zoo. Alors, ça, ce n'est pas Éric Bastien qui se gratte le pied, c'est un perroquet. Il paraît qu'il y a un zoo britannique qui vient d'engager un hypnotiseur pour calmer des perroquets qui sont trop bruyants, trop bavards. Alors, est-ce que c'est vrai ou faux? Top chrono, 5 secondes. Est-ce qu'un zoo vient d'engager un hypnotiseur pour calmer des perroquets?
24: Je dirais vrai.
0: C'est faux. Alors, il y a un spécialiste du comportement qui suit les animaux, hein, parce que c'est quand même très important. Mais ça n'existe pas encore, le mec qui fait et Coco qui dort. Donc non, pas de point pour toi, Nicolas.
1: Alors actuellement, je reçois le référendum de l'ensemble des citoyens du Dami d'Hollande qui me disent qu'ils sont tous... Alors, pour c'est le oui ou le non. Hein.
0: Oui.
1: Pour la victoire de Daphné, c'est le oui hein, qui l'emporte.
0: Bah, Daphné...
1: Bonjour Daphné.
0: Mais Daphné, c'est ma candidate. Là, c'est la tienne.
1: Ah zut, c'est Carole. Bonjour
0: il
1: Carole.
0: Il s'est emmêlé les pinceaux parce que comme il ne connaît pas ses candidats...
1: Là, c'est terrible.
0: Ta candidate, c'est Carole.
1: Bonjour. Alors, attends, on va la refaire. On n'est pas en direct.
0: Ouais, bien sûr.
1: Je viens de recevoir le référendum des citoyens du Dami d'Hollande qui, pour le oui, sont à fond... Carole, ils sont tous pour toi. Bonjour Carole.
2: Bonjour à Nicolas aussi.
1: Je ne fais que penser à toi, Carole, depuis mercredi, depuis ce duo que nous avons mené ensemble.
0: Bien sûr, comme tu as oublié son prénom, tu
1: évidemment
0: pensais que c'était Daphné.
1: Mais si, je me souviens qu'elle habite Libourne, à 40 km de Bordeaux. Elle nous l'a précisé qu'elle est célibataire, qu'elle a deux filles. C'est ça, hein? Tout va bien?
2: Oui.
1: Bon, retraitée qui a travaillé pour une ONG dans le domaine de la coopération pour le développement, Carole qui fait pas de sport et qui plus jeune faisait de l'équitation et collectionne des cendriers d'eau. Jusque là, je me souviens de tout, Carole.
2: D'accord.
1: Carole, on est ravis que tu viennes avec nous. Qu'est-ce qu'on fait? On joue tout de suite
0: oui.
1: ou hein? On va faire ça. Oui, on va jouer tout de suite.
2: J'ai le cerveau qui transpire par le nez, alors on y va.
0: Alors d'accord, allons-y. Avant que tout le cerveau soit parti.
1: 12h35, j'ai le cerveau qui transpire par le nez. C'est une belle phrase, je la note. On la mettra dans le guide officiel du Dami d'Hollande, celle-là. Carole, voici la question. Elle vaut un point, petit extrait.
4: C'est l'or
0: de se réveiller.
4: L'or de se réveiller. Monseigneur.
1: Voilà, c'est normal.
4: Il est 8 ans.
1: Je suis ministre des Finances, je vous le rappelle.
4: Il en manque une.
1: Bah oui, là-dessus ? Tout à fait. Le pays européen qui possède la plus grande réserve d'or officielle est le Liechtenstein. Top chrono, 5 secondes. Le pays européen qui possède la plus grande réserve d'or, ce serait le Liechtenstein. Vrai ou faux ?
2: Vrai.
1: Toujours sur le chrono 5 secondes, hein, bien sûr, qui pour toi dure 20 secondes. Non, c'est faux. En Europe, c'est l'Allemagne qui possède la plus grande réserve officielle d'or, 3350 tonnes. Pas mal, hein?
0: Allez, 0 et 0. Et là, tout de suite, Upside Down! Voyager Me, Diana Ross. Vous écoutez ici, à tout de suite, mes chéris.

0: Upside Down, Diana Ross en 1980, je n'ai même pas né. Bienvenue sur ICI.
1: C'est pas né.
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3: Alors, ICI, nous sommes avec Nicolas et Carole qui tentent de se qualifier pour la finale. Nicolas, et nous avons décidé avec le ministre Bastien de faire un référendum général. Il n'y a pas de raison qu'il n'y ait que moi qui reçoive des demandes de candidature du Dami d'Hollande. Je fais un référendum. Quelle couleur le drapeau du Dami d'Hollande? Quel logo, quelle couleur de drapeau? Qu'est-ce qu'on fait? Vous pouvez envoyer vos suggestions sur le mail suivant, eric.bastien@radiofrance.com.
1: C'est dégueulasse.
3: Et oui, et il n'y a pas que moi, et moi je reçois des centaines de messages sur Facebook, il y en a assez. Eric.bastien@radiofrance.com pour la couleur du drapeau. Qu'est-ce qu'on fait? C'est quoi les mesures? Qu'est-ce que t'en penses, Nico? C'est bien, non?
4: Bah, c'est super.
3: Ouais, oui.
4: Moi, ça me va très bien.
3: Bah, voilà, comme ça, on saura un peu la tendance des habitants.
0: Il faut qu'on trouve un hymne aussi. Hein.
3: Oui, on trouvera un hymne, évidemment. Voilà, on avait dit que I want to break free, mais si vous avez des suggestions d'hymne et tout ça, n'hésitez pas. Nico, toi aussi, tu es très impliqué. Tu es le premier citoyen officiel. Voilà.
0: Oh, j'ai déjà François qui me dit bleu et jaune.
3: Ah, bah, tu vois, on a déjà François qui dit bleu et jaune.
4: Moi, je veux bien du vert aussi.
3: Ah, bah, voilà, on va se faire un truc. Ça va être super. Alors, on va jouer au quiz musical spécial tube de l'été. Hein, donc, c'est vraiment les tubes de l'été.
0: C'est circonstance, vu les températures.
3: Vu les températures. Oui.
0: J'aurais pas pu le faire la semaine dernière, tu vois, celui-là.
3: Non, t'aurais pas pu.
0: Non, bah non.
3: Alors, c'est l'un après l'autre. Alors, écoute bien ce premier tube, Nico. C'est vraiment un tube de l'été. Écoute bien et tu me dis qui c'est.

0: Qui c'est qui chante cette petite merveille de Un, dos, tres?
1: Ricky Martin.
0: Ricky Martin.
1: Yes.
2: Ricky.martin@radiofrance.com.
0: Oui, c'est Ricky Martin. Un, dos, tres. Un pasito adelante, Maria.
3: Un, dos, tres.
0: Un pasito bailar. Ouais. Allez, premier point pour Nico. Alors attention, le deuxième groupe, c'est facile aussi, c'est un gros tube. Écoute bien.

0: là là. Allez, qui c'est qui chante ce petit gaou? Attention, top chrono.
1: Magic System.
0: Magic System. Et c'est une... Évidemment, c'est une bonne réponse, Magic System. Oh, yeah. Hop, si ça, c'est pas un tube de l'été.
2: Oh là là,
0: c'est déjà le goût du mojito dans la bouche. Alors,
2: avec modération.
0: Je l'aime beaucoup, modération. Ouais. Alors, Nicolas, t'as
2: attendez,
0: deux.
2: Magic System, c'est ça aussi. Ah, c'est bon ça.
0: Eh ben Nico, t'as deux, bravo mon chat.
2: Ils sont venus il y a quelques jours hein, dans Décibel, au micro d'Émilie Massoyer, pour célébrer les 30 ans de carrière hein, déjà pour Magic System.
0: T'imagines?
2: J'étais pas né.
0: Ouais, bien sûr.
2: Carole, t'étais pas né non plus, Carole. Dans les années. Dans les années 90.
3: Pardon,
2: t'étais pas né dans les années 90, Carole. Ben non.
3: Oui, non, j'étais en gestation.
0: Voilà.
2: Mais tu sais, dans le Dami Dolan, on est tous jeunes, hein, on a tous 20 ans, donc c'est ce qu'il faut se dire.
3: Et pour le drapeau, je propose arc-en-ciel, c'est joli arc-en-ciel.
0: Ah, c'est pas mal.
2: Carole, qu'est-ce que tu fais à Libourne ce week-end? On a un petit bon plan, un truc sympa à partager aux auditeurs d'ici?
3: Demain, on fait une rencontre sympa avec le maire de la ville.
2: Ouais.
3: Pour remercier, il a quand même été réélu. Philippe Buisson à 66%, ce qui
2: on va pas faire de la politique non plus, hein, mais bon, il y a un petit truc avec le maire demain à Libourne, quoi.
0: Un petit serpent.
3: Non, ça s'appelle être de la vie sociale.
2: D'accord, voilà. Très bien. Tout à fait. Non, mais tu sais, nous, on est en Dami Dolan. Nous, la France n'existe plus.
0: Quiz musical.
2: Voici ton quiz. On est sur du tube de l'été. Souviens-toi, c'est qui?

0: Allez, on se souvient du clip aussi. Qui chante?
1: Carapicho,
0: exactement. On est vraiment dans les années, fin des années 90. Hein. Tic tic tac. On est encore sur du tube de l'été, à quelques jours de l'été officiellement. Ce sera le 21 juin. Voici une autre chanson. C'est amoureux de la petite fille qui dansait là. Top chrono.
2: Ah oui. Ah, c'est Kaoma, la lambada.
0: Ah, bien vu. Parce que la lambada, on se souvient, on n'a pas toujours le nom du groupe. Et tu dis Kaoma. Oh là là, bravo. C'est ça.
3: Eh bien, ça fait 2 pour Nico, 2 pour Carole. Et là, tout de suite, nous allons écouter, évidemment, Matt Pokora. Quand même, vous écoutez ici, on vous aime. À tout de suite.

0: Matt Pokora est quand même à 12h48 sur votre radio ici. Bon week-end.
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2: Nous sommes au taquet avec Nicolas qui a deux, Carole qui a deux. Alors Nicolas, qui je le rappelle est prof de cuisine, hein, il apprend aux gens à faire des bons petits plats. Il paraît qu'une fois en cours, tu as dit à tes élèves que la prochaine fois ils feront une crème aux œufs et qu'il fallait ramener des ramequins de type Durex, de type Durex.
3: Et oui, grand moment de solitude. À des jeunes de 15 ans. Grand moment de solitude, effectivement. Et le pire, c'est qu'au moment où j'ai dit ça, j'ai explosé de rire. Et au début, ils n'ont pas compris. Ils ont compris ensuite. Donc j'aurais dû garder mon calme.
2: Ils n'avaient pas tout de suite pigé la ref. Et toi, tu voulais dire Pyrex et pas Durex.
3: Et bien sûr, évidemment.
2: Bien, alors mon chat, attention. Là, il faut que tu marques et prier pour que Carole ne marque pas. Tiens, je te mets Shakira. La BO de Zootopie qui parle des petits animaux. Alors, on va parler des animaux justement. Alors, comment on appelle un animal qui mange et des végétaux et de la viande? Comment appelle-t-on un animal qui mange aussi bien des végétaux que de la viande? Donc, il y a un régime varié. Comment ça s'appelle l'animal? Top chrono, 10 secondes. Il mange des végétaux, il mange de la viande. Comment qui s'appelle celui-ci?
3: Omnivore.
2: Oui, c'est un omnivore. Et oui, il y a les herbivores, les carnivores et les omnivores. Nous, on est des omnivores, par exemple. Bravo.
0: Exactement.
2: Ça fait 7.
0: Bon, alors, ça veut dire, Carole, très clairement, que si tu ne marques pas, évidemment, tu passeras un week-end.
2: Tu ne marques pas.
0: Voilà, c'est la grande phrase. Si tu ne marques pas, tu ne marques pas. Et en toute évidence, si tu marques, tu marques. Seulement, il y aura égalité et on devra te départager. En fonction de ce que vous avez fait dans la semaine. On dit rien pour l'instant.
2: Non, on joue, c'est tout.
0: Si on déjeunait avec quelqu'un, on déjeunerait avec Jean-Louis Aubert, alors. C'est vrai, Carole, tu l'adores.
4: Ah oui, j'aime beaucoup ce monsieur, mais par ses chansons, mais aussi par son savoir-être.
2: T'as raison. On l'adore, Jean-Louis Aubert.
0: Ce que je comprends pas, c'est que tu l'as jamais vu en concert.
4: Si c'était une femme, ça serait Meryl Streep.
0: Meryl Streep.
2: Oh,
0: d'accord.
2: Quelle femme aussi.
0: Mais pourquoi t'as jamais vu Jean-Louis Aubert en concert, si tu l'adores tant que ça?
4: Et puis son discours, hein, quand Trump s'est fait réélire,
0: ça c'est pour Meryl Streep.
4: Voulait se faire réélire, a été légendaire, ce discours.
2: Ah oui, mais.
4: Une finesse. Magnifique. Une grande finesse.
0: Je sais toujours pas pourquoi elle a pas vu Jean-Louis Aubert en concert, mais c'est pas grave.
2: Alors,
0: on y va, Carole. On joue. On a 5 points à prendre là. Un petit peu de pression parce que tu l'as compris. Hein. Si malheureusement tu répondais pas, tu devras

0: vos points. Et malheureusement, c'est pour toi, Carole, c'est Nicolas qui gagne.
1: Parce que.
0: Parce qu'il a fait 22 points jeudi et que Carole, mercredi, a fait 17.
1: Eh oui.
0: Donc, c'est Nicolas et Daphné, alias.
1: Bravo, Nicolas.
0: Mais la team d'Amido.
2: Merci.
0: Bravo, Nico. Bravo à toi, Carole.
1: Désolé.
0: Tu repars avec un guide Michelin, un guide de voyage Michelin.
2: C'est gentil.
1: Bah oui.
0: Et voilà. Merci à toi d'avoir joué avec nous. Nico, on te retrouve en finale avec Daphné. Et puis, tout de suite, eh bien.
1: Excusez-moi, je voudrais juste vous préciser que j'ai perdu mes deux candidats.
0: Oui.
1: Et que vos deux candidats ont gagné, donc.
0: Oui, c'est ça.
1: Vous voulez que je reste vraiment pour la fin de l'émission ou...
0: Oui, bien sûr. Allez, c'est la réclame, t'as le temps de te remettre. La réclame. 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
0: À ma gauche, Nicolas, qui joue avec ici Normandie. Il a 43 ans, c'est un Damidolien. Ça a été le premier citoyen du Damidoland. Autant vous dire que le gars est fort. Il a envie de bouger. Il est plein de bonnes intentions. Il va gagner. Ok, à ma droite.
1: Ah bah c'est Daphné, ton candidat. Mais c'est pas grave, la soutien, elle habite à Grand-Queville, en Seine-Maritime. Elle est conductrice poids lourd. Elle pratique le judo à haut niveau. Et elle s'entretient en faisant du cardio et du fitness, autrement dit, une athlète. Qui arrive dans le taquet.
0: Alors, tu l'auras compris, Daphné, tu joues avec Eric, Nico, on continue à jouer ensemble.
1: Pas trop déçu, Daphné ?
2: Ça va.
0: Bah, Daphné, elle a pas la pauvre, on tire au sort, qu'est-ce que tu veux faire ?
2: Ça va.
0: Hein, voilà, elle est comme tout le monde, elle subit les.
1: Elle a pas le choix.
0: Voilà. Alors, mon petit Nicolas, je rappelle que tu habites à Condé en Normandie. Je rappelle que tu es le premier habitant du Damidoland. Je rappelle aussi que tu cuisines, que tu aimes les animaux, que si tu étais un animal, tu serais une fouine. Et
2: oui.
0: Voilà. Donc.
2: Oui.
0: Autre chose à ajouter, une dédicace à faire, une proposition ?
2: Non, finalement c'est un combat normand que là je suis en train de réaliser.
0: Eh oui.
2: Au final. C'est un combat normand.
0: Et oui.
2: J'espère que ce sera la basse Normandie, l'ex basse Normandie qui va gagner du coup.
0: Eh oui, c'est ici Normandie Rouen, ici Normandie Caen. C'est les Normands contre les Normands. Alors attention à toi pour t'encourager, mon petit chat. On va écouter. Alors,
1: c'est Mika, ça.
0: C'est Mika, exactement. Alors, attention, ton bingo pour gagner, il est extrêmement simple. Tu aimes le cinéma ?
2: Oui.
0: Eh ben, c'est magnifique, c'est un bingo pour toi. À mon top chrono, tu auras 10 secondes pour me donner un maximum de comédiennes, d'actrices qui ont plus de 50 ans, même si elles sont décédées, hein, vivantes ou décédées. Voilà, un maximum de comédiennes qui ont plus de 50 ans. Voilà, c'est parti, mon kiki, top chrono.
2: Alors, Catherine Deneuve, Isabelle Huppert, Fanny Ardant, Juliette Binoche, Catherine Viard, Piaf, Emmanuel Béard, Isabelle Adjani, Nathalie Baye, Nio, Josiane...
0: Hop, tu m'en as donné 10, je compte pas Piaf. Piaf n'est pas comédienne, mais tu m'en as donné quand même 10. Ah bah, elle est pas comédienne, Piaf, elle est chanteuse, chérie. Bon, mais t'en as donné 10, oui, c'est magnifique.
2: Ah oui, c'était magnifique.
0: Voilà.
1: Il essaye encore de gratter celui-là, là, avec Piaf, là. Ça suffit.
0: Tu laisses tranquille,
1: dix,
0: les citoyens.
1: Il a déjà fait 10. Voilà.
0: Oui, bah, c'est bien 10.
1: Citoyen Nicolas. Citoyenne Daphné, on se croirait sur la révolution, là. Bon, Daphné, merci de ne pas être trop déçu et de jouer avec moi, mais tu vas voir, tu ne vas pas le regretter parce que.
0: Bien sûr.
1: Parce que tu le sais que. Tu sais, tous les vendredis, je perds quand même tous les vendredis, donc on peut vraiment espérer que gagner avec toi. La Normandie, Rouen, Grand-Quevilly, la Seine-Maritime et Lady Gaga pour te faire plaisir. T'aimes bien Lady Gaga ?
2: Oui, j'aime bien.
1: Bon allez, prépare tes valises. Tu vas monter dans le train qui va t'emmener directement à Avignon, gare TGV ou gare Centre, l'avenue de la République, la place de l'Horloge, tout ça c'est pour toi. Ça arrive tout de suite avec les compteurs étant remis à zéro, ce bingo, il a 10, il faut faire 11. Hein. Daphné n'a pas le choix là. On est parti sur un max de comédiens de plus de 50 ans. Max de comédiens, acteurs de plus de 50 ans. Top chrono, 10 secondes.
2: Thierry Lhermitte, Vincent Lindon, Tom Cruise, français ou pas ?
1: Tout, vas-y.
2: Brad Pitt.

0: Keanu Reeves, Johnny Depp, Robert.
1: Ah bah ça fait.
2: Moi j'en avais 6.
1: Ouais, bon, et bien, ça suffit pas. Nicolas, tu as gagné.
2: Bravo, Nicolas. Je suis trop content.
1: Là, Nicolas, tu pars au Festival Off d'Avignon. Tu vas avoir un séjour pour 4 personnes, 2 chambres doubles à l'hôtel Le Chardonnay, tes petits déjeuners compris, 100 euros de carburant pour y aller. Tu verras 2 spectacles par jour. Est-ce que tu es content?
3: Ah oui, je suis super content. Enfin, franchement, pour le premier citoyen du Damis d'Hollande, là, vraiment super.
1: Ah bah voilà, franchement, c'est un signe. Voilà, c'est bien. Il a.
2: On est très heureux, mais je reviens quand même vers Daphné parce que j'ai aimé travailler en communion. Daphné, je t'avais prévenu, je perds toujours quand je récupère les candidats de Valérie. Donc,
1: qu'est-ce qu'elle a gagné, Daphné? Tu peux lui dire.
2: Daphné repart avec Joe Malongo, enfin pas avec Joe, mais avec sa cafetière, 250, pas du tout.
1: 250, n'importe quoi. On est...
2: 32 dosettes, 6 verres en verre. La cafetière Nespresso, c'est très sympa. Tu vas la voir à la maison. T'es heureuse quand même, Daphné? C'est un beau cadeau, hein?
4: Ouais, carrément, ouais. Ouais, c'est cool. Bah, le tout, c'est d'avoir participé.
2: Bah, bien sûr.
1: Exactement.
2: Bah, c'est un bon moment. Puis elle a le guide Michelin aussi.
1: Elle a le guide Michelin. Tout le monde a le guide Michelin cette semaine.
4: Impeccable.
1: Alors, bravo à tous les candidats qui ont joué cette semaine. Je rappelle l'adresse pour les sollicitations.
2: Oh non !
1: Eric.bastien@radiofrance.com pour le Dami d'Hollande.
2: Oh là là.
1: Je remercie Céline à la Réal, Christophe et Kinan à la technique, Alex au standard, professeur Coupez au savoir, Eric Bastien à l'échec. Et puis, je vous embrasse tous un par un.
2: Merci, présidente.
1: Et puis, passez un très très bon week-end. Prenez soin de vous. Je vous aime. À lundi.
2: Ciao. Une actualité qui est lourde et qui nous fait bien de la peine. Bonjour Wendy
5: Bonjour
2: Bouchard.
5: Bonjour Wendy. Bonjour chers amis. Alors après cette actualité, on va se donner un peu de joie avec ces gueules du foot, l'intensité des clichés repérés par Gérard Rolls qui va nous faire revivre ces joueurs de légende dans ces moments figés dans l'histoire, un grand récit narratif. Et puis Gérard Rolls, grand conteur amoureux du sport, ça va nous faire du bien. Oui, dans cette actualité si lourde.
2: Exactement.
1: Eh bien, merci, bonne Wendy. Émission et bon week-end passe. Wendy.
5: Merci beaucoup, à lundi.
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2: Passez un excellent week-end. Merci de vivre en Dami d'Hollandi. On est heureux de vous accueillir. Quelle heure est-il, présidente?
1: Écoutez, il est 13h. Vous écoutez ici, on vous aime à lundi.
2: Ma France, Wendy Bouchard, bon week-end.
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5: Bonjour à tous, merci d'être à l'écoute de Ma France, une France qui pleure l'un de ses enfants, Liana, dont un corps de même apparence a été découvert hier. L'enquête se resserre sur le suspect numéro 1 en détention depuis la disparition de la collégienne, visée par 6 plaintes et signalements, ce qui explique la colère des Français, notamment des habitants de Florence, dans le Gers, comme Lisa.
7: Pour moi, la France n'a jamais protégé ni les femmes ni les enfants. Ils ne sont pas entendus, ils ne sont pas écoutés. Et après, voilà, il se passe des drames comme celui-là. Il y a de quoi s'interroger, il y a de quoi être en colère, quoi. En fait, là, il s'est passé quelque chose qui n'aurait jamais dû arriver.
5: Le Premier ministre a convoqué ses ministres de la Justice et de l'Intérieur ce matin à Matignon et souligne les éléments accablants de la procédure. Est-on face à un MeToo des enfants qui, enfin, saura les protéger? Priorité de ce dossier dans Ma France, au cœur d'un lourd sujet de société. À la une encore, le constat de la LPO, les espèces les plus communes d'oiseaux, des hirondelles aux mésanges s'éteignent à bas bruit depuis 25 ans. La France qui trébuche en match amical face à la Côte d'Ivoire, il va falloir se ressaisir chez les Bleus à 10 jours du début du mondial pour eux. Et puis les gueules du foot, justement, dans leur intensité, leur majesté, leur force, leur légende. On en parle avec l'ami Gérard Rolls qui publie un livre entre poids des mots et choc des photos et qui nous fera vibrer en archives. Au lendemain de la découverte du corps d'une enfant qui semble être celui de la petite Liana avec les mêmes vêtements que celles qu'elle portait le jour de sa disparition, on attend toujours les résultats du rapport d'autopsie. La famille de la collégienne a été prévenue hier soir. Le temps est évidemment pour elle celui du recueillement et de la colère. Voilà ce qu'a dit l'avocat des parents, soulignant une douleur qui ne peut être exprimée. Cette douleur, nous la partageons tous, comme si cet enfant était la nôtre, avec l'effroi d'abord dans son collège de Florence, dans le Gers, là où les cours avaient lieu ce matin, dans un chagrin profond. Romain Biteau, vous avez recueilli les premières paroles.
0: Oui, vous vous en doutez, Wendy, ambiance très pesante devant le collège. Des gendarmes sont postés devant l'entrée, quelques voitures passent devant. De loin, on entend quelques cris de collégiens dans la cour de récréation. Un peu de gaieté, car ce matin a été très lourd. Les cours se sont tenus normalement, mais seulement pour les élèves qui le souhaitaient. Les autres ont pu rencontrer des psychologues. Nathan, un de ses camarades au collège, n'a pas voulu aller en cours de maths. Trop dur, il parlait souvent à Liana. Il est très triste, c'était une petite fille très gentille, me dit-il. Les parents aussi sont inquiets. Certains viennent déposer les enfants devant le collège. Une maman me confie, quand je vois mon fils, je vois Liana. J'ai peur maintenant pour lui. Ce qui est arrivé n'est pas normal, ajoute-t-elle. D'autres sont tristes aussi que pour ce drame et se posent la question, pourquoi un tel drame dans une ville de plus de 6000 habitants? Cette maman me dit également que tant que l'identité du corps de Liana n'a pas été confirmée, il y a encore de l'espoir de peut-être voir Liana retourner dans ce collège.
5: Romain Vito sur place devant ce collège de Liana à Florence où le recteur de Toulouse s'est rendu pour soutenir les professeurs et les élèves très éprouvés par ce drame. Depuis hier et l'annonce de la découverte de ce corps à une quinzaine de domiciles de Liana dans ce silo agricole désaffecté sur la commune de Puiscaquier. Vous le disiez Romain, la colère monte car le suspect principal, 41 ans, le père de la meilleure amie de Liana en détention depuis ce week-end, est un casier judiciaire vierge et pourtant d'une lourdeur coupable. Il était visé par 6 plaintes et signalement notamment cette plainte capitale pour viol sur mineur déposée en août 2025 et pour laquelle, 10 mois après, il n'aura toujours pas été entendu. Le porte-parole du ministère de la Justice, Sacha Straub-Kahn, a estimé sur France Info ce matin que plusieurs échecs avaient conduit à ce drame.
8: Il y a un constat d'échec. Vous avez probablement une faille systémique. Probablement qu'il y a des manquements au niveau de l'institution judiciaire. Il y a également probablement des manquements au niveau aussi des forces de l'ordre, des gendarmes, et éventuellement effectivement au niveau même de l'éducation nationale puisqu'il y a des questions de signalement, de savoir si ces signalements ont été faits, ont bien été réceptionnés. Aujourd'hui, je pense qu'on est à la porte d'un MeToo des enfants et comment est-ce que l'institution judiciaire et la gendarmerie nationale, la police nationale se mettent à niveau. Et ensuite, vous avez un deuxième sujet qui est l'éventualité de responsabilité individuelle, c'est-à-dire est-ce que certains magistrats éventuellement ont commis des fautes, et c'est ce qu'a dit hier le ministre de façon très claire, cette enquête administrative pourra donner lieu éventuellement à des poursuites disciplinaires.
5: Coralie Moreau, vous suivez ce dossier pour le service police-justice d'ici, alors vous entendiez la prudence du porte-parole du ministère de la Justice, éventuellement, probablement, mais il dit pourtant des choses et soulève des dysfonctionnements en chaîne qui ont donc conduit au drame le plus terrible, la mort d'une enfant, d'où Coralie, ce matin à Matignon, la convocation des ministres de l'Intérieur et de la Justice.
9: Ouais, réunion qui se termine à l'instant. Le Premier ministre Sébastien Lecornu s'est exprimé. Il se dit tout d'abord très choqué et attend les premières conclusions de cette enquête administrative attendue sous 15 jours. Gérald Darmanin, le ministre de la Justice, cible lui des dysfonctionnements accablants et inacceptables des services de l'État. Cette réunion ce matin a d'ores et déjà permis de mettre en lumière des éléments accablants de la procédure et ce à tous les niveaux. Ces failles, elles vont maintenant être traquées dans le détail. Au niveau des enquêteurs, la direction de la gendarmerie a demandé un point sur toutes les enquêtes en cours qui concernent des mineurs et des violences sexuelles. Au niveau de la justice, Gérald Darmanin réunit dès lundi tous les procureurs généraux au ministère et il rappelle ce matin une circulaire de janvier 2025 qui liste les priorités de la justice. En 1, la lutte contre le narcotrafic. En 2, les violences faites aux personnes. Le document appelle à un traitement prioritaire et à une vigilance particulière dans les dossiers de violences sexuelles sur les enfants. Son application va donc être interrogée. Application qui, selon une source gouvernementale ce midi, n'a pas été respectée par la procureure d'Auch en charge de la plainte de 2025 dont vous parliez.
5: Et voilà pourquoi, face à ce constat, les critiques fusent et s'accumulent pour dénoncer les failles béantes dans ce dossier. Autrement dit, Liana n'aurait pas dû mourir si le travail avait été bien fait, si cet homme avait été entendu et inquiété, Coralie Moreau. Les politiques de tous bords mettent, encore une fois, les autorités sous pression.
9: Et condamnation de la classe politique, condamnation unanime, à commencer par celle du président de la République, je le cite. Il est clair qu'il y a eu un dysfonctionnement, on ne peut pas accepter ce qu'il s'est passé. Emmanuel Macron, qui se dit lui aussi très choqué, et refuse tous les arguments sur les moyens. Il exige que les failles soient clarifiées. À droite, le président du Rassemblement National, Jordan Bardella, exige des comptes et estime que l'État a lourdement failli. Pour Bruno Retailleau, le patron des LR, c'est une mise en lumière de la faillite de notre système judiciaire. Édouard Philippe appelle à une priorité absolue aux plaintes concernant les enfants. À gauche, Marine Tondelier, la patronne des écologistes, déplore un système incapable aujourd'hui de gérer le sujet des violences sexuelles. Emmanuel Bompard, le coordinateur de LFI, rappelle quant à lui que plus de 70% des plaintes pour violences à l'égard des enfants ont été classées sans suite ces 8 dernières années.
5: Une colère qui gronde et qui s'organise. Le porte-parole du ministère de la Justice parlait de l'aube d'un MeToo des enfants avec des manifestations, Coralie, avec des rassemblements prévus dans les jours qui viennent.
9: Ouais, les appels sont nombreux et largement relayés déjà sur les réseaux sociaux pour témoigner de la colère après la mort de Liana qui n'aurait jamais dû arriver et pour dénoncer l'inefficacité de la justice face à l'inceste. Demande à tous les citoyens de se rassembler lundi soir à 19h devant le ministère de la Justice et devant tous les tribunaux de France. Action relayée par la Fondation des Femmes qui dénonce une inaction fautive du gouvernement pour protéger nos enfants. Plusieurs voix demandent aussi d'interpeller les députés pour réclamer des mesures rapides et concrètes. Liana, c'est l'injustice de trop, peut-on lire dans les messages relayés sur les réseaux. Il faut mettre fin à l'impunité des agresseurs d'enfants. La pression monte, vous l'avez compris, pour le gouvernement sommé déjà ce midi d'apporter des réponses concrètes.
5: Merci beaucoup Coralie Moreau et cette vague d'émotions qui soulève le cœur, voilà ce qu'on peut dire, des réactions et de l'attente d'actes de la part de citoyens dévastés. Il est 13h08 et dans l'actualité encore, les prix de l'essence et du gasoil sont en recul par rapport à fin mai. Selon les données collectées par Radio France, le prix du gasoil est très légèrement au-dessus de 2 euros le litre. Le sans-plomb 95 à 1,95 euros en moyenne. Les professionnels sont plutôt optimistes pour rester sous ce seuil symbolique. Et à la pompe, les automobilistes profitent de ce petit mieux comme moi soyons en Ardèche.
10: Je sais que ça fait pas une énorme remise, mais c'est déjà ça de gagner. Je suis allé ailleurs, c'est 2,10. Sur l'autoroute, je l'ai payé 2,30.
11: Ça fait une trentaine d'euros d'économie.
12: Ce qui me fait halluciner, c'est de me dire qu'on trouve ça pas cher à 1,96€. Après, c'est habituel, coûte à 2,30.
13: Ça reste quand même toujours trop peu par rapport au prix qu'on pouvait avoir avant la guerre. De toute façon, on en a besoin pour aller travailler, donc on n'a pas le choix.
5: La LPO s'alarme d'un effondrement des populations d'oiseaux ces 25 dernières années. C'est un triste constat dressé dans le baromètre 2026 de l'association. Et ce sont, Fabien Fourel, les espèces les plus communes de ces oiseaux, celles qui nous ont vus grandir, qui sont aujourd'hui les plus touchées.
14: Oui, les moineaux, les hirondelles, les mésanges, le martinet noir, emblématique des soirées d'été, a par exemple perdu, Wendy, 65% de ses effectifs en un quart de siècle. Les petits passereaux représentent près de 90% des oiseaux présents sur le territoire et ce sont eux qui déclinent le plus fortement des espèces indispensables, des témoins de la santé de nos écosystèmes, rappelle Alain Bougrain-Dubourg, le président de la LPO.
15: L'oiseau est intéressant parce qu'il est l'indicateur de l'état de la biodiversité. Quand ces populations disparaissent, c'est tout le cortège du vivant, les petits mammifères, les insectes. On a perdu 75% des insectes volants. Et donc, c'est ce cortège du vivant qui s'estompe.
14: 800 millions d'oiseaux ont tout simplement disparu en Europe ces 40 dernières années.
5: Et les raisons de la disparition à bas bruit de ces oiseaux, Fabien, sont connues, elles sont nombreuses.
14: Eh bien oui, les scientifiques pointent notamment l'agriculture intensive. Les pesticides provoquent la raréfaction des insectes dont se nourrissent de nombreuses espèces. Et puis il y a l'uniformisation des paysages agricoles. Alain Bougrain-Dubourg.
15: C'est un paysage uniforme qui s'est dessiné. Il n'y a plus de mares. Vous vous rendez compte qu'on perd 23 000 kilomètres de haies chaque année et ce sont dans les haies que les oiseaux s'épanouissent.
14: Le message du baromètre est simple. Protéger quelques espèces emblématiques ne suffira pas. C'est l'ensemble des écosystèmes qu'il faut préserver, Wendy, pour éviter que le chant des oiseaux, si cher à nos villes et nos campagnes, disparaisse, remplacé par le silence.
5: Une enquête que vous retrouvez sur ici.fr. À la une encore, le ministère du Travail dévoile son nouveau plan consacré à la santé au travail pour les 5 ans à venir, en concertation avec les partenaires sociaux, car les accidents du travail mortels sont en hausse. Le cap est fixé donc en termes de prévention des risques, avec une priorité pour les jeunes et pour les nouveaux arrivants en entreprise, Laurine Benjebria.
16: Car ce sont les plus exposés aux accidents du travail. Plus de la moitié des décès au travail des moins de 25 ans surviennent l'année qui suit leur prise de poste. Le gouvernement veut donc renforcer la prévention des accidents auprès de ce public cible. Cela passe par la sensibilisation des jeunes à la sécurité lors de leur formation. Et une fois en entreprise, par la création de livrets spécifiques et la formation de leurs maîtres de stage et d'apprentissage. Le ministère propose aussi d'expérimenter des signes distinctifs comme des casques de couleurs spécifiques pour bien différencier sur les sites à risque, les jeunes, des autres travailleurs. en somme les repérer plus vite pour avoir toujours un œil sur eux. Autre public jugé prioritaire par le gouvernement, les femmes, car le nombre d'accidents du travail augmente pour elles, plus 26% entre 2000 et 2023. Ce plan préconise donc d'adapter les équipements de protection individuelle aux femmes ou de renforcer la prévention des violences sexistes et sexuelles.
5: Alors, Inpen Gebria, ce fut une mauvaise soirée pour les supporters de l'équipe de France hier. Le 11 tricolore qui s'incline sur la pelouse de Nantes 2-1 contre la Côte d'Ivoire. Première défaite en match de préparation avant une grande échéance sous l'ère Deschamps. Il faut donc, Julien Froment, que le collectif se ressaisisse. On est quand même à 10 jours de l'entame pour les Bleus du Mondial de foot.
17: Au coup de sifflet final, la joie extatique des supporters de la Côte d'Ivoire contraste avec le visage renfrogné des fans français. Pas de sifflet ou de signe de mécontentement ostentatoire, mais un goût amer en bouche.
18: Ouais, un peu frustré, on a vu mieux. Hein. La première mi-temps, on s'est un peu endormi. Deuxième mi-temps, bah, félicitations à la Côte d'Ivoire, on n'a rien à dire.
19: Un peu déçu, quoi. On s'attendait à mieux, et il va falloir bien travailler, et voilà.
17: Il faut dire qu'en tout, 21 joueurs de l'équipe de France ont disputé la rencontre, 10 changements en 90 minutes. C'est pour le défenseur Lucas Hernandez une des raisons de cette contre-performance.
20: Il y a beaucoup de changements, beaucoup de rotations. C'est vrai que parfois tu peux avoir des petites manques de concentration.
17: Cette défaite, ça ne doit rester qu'une piqûre de rappel, rien de plus selon le milieu de terrain Aurélien Tchouaméni.
21: Il faut qu'on garde la tête froide, peu importe le résultat. Mais si on avait gagné, il ne fallait pas crier à l'euphorie. De la même manière que, ouais, évidemment, ça fait chier de perdre ce match-là, mais on va continuer à travailler. On a un deuxième match de préparation, je suis sûr qu'on sera encore meilleur.
17: Et les Bleus seraient bien inspirés de remporter leur deuxième match lundi à Lille contre l'Irlande du Nord, histoire de chasser les doutes avant le début de l'aventure américaine.
5: L'aventure américaine, le 11 juin, démarrage de la Coupe du Monde 2026 jusqu'au 19 juillet. Et on va parler d'ailleurs foot et gueule de foot dans quelques secondes avec notre invité Gérard Rolls qui publie avec son fils un formidable livre illustré sur ce sujet. Et puis on termine cette édition de Ma France en Dordogne avec l'attraction du village, notamment de Sénac et Saint-Julien. Un coq gaulois, oui, mais sacrément domestique, le coq d'Amandine qui a adopté Pépito. Il vit à la maison, ce coq, pour éviter les attaques de renards. Partout où elle va, il est avec elle, même pour un petit café du matin, Margot Croison.
22: Direction le café du village, Pépito monte tout seul dans la voiture, dans son panier, sur le siège arrière. Arrivée au bar, Amandine le prend dans ses bras.
23: C'est Pépito, est-ce qu'on peut prendre un café ?
22: Gilles, le patron, il est mort de rire.
24: Je trouve ça génial, quoi. Je crois que c'est la première fois qu'il y a un coq qui entre. Hein.
22: Sur la table, Pépito, ses plumes rousses et sa crête rouge. Accoudé au bar, Romain l'observe.
25: Tout le monde, qui sait qui a pas regardé de toute façon, hein. C'est intriguant, mais bon. Il est calme sur sa table, il lui manque plus qu'un petit verre de bière et puis il est tranquille.
22: Après le bain de foule du matin, retour à la maison. Amandine avait plusieurs poules et un coq dans son jardin l'année dernière, mais ils ont été tués par des renards. Pour ne pas revivre ça, elle ne laisse jamais Pépito tout seul.
23: Je l'emmène sur mon paddle à la rivière, je prends ma douche, il est avec moi dans la salle de bain, il m'attend. Je fais à manger, il est sur ma table de cuisine. C'est comme un chien, c'est pareil. C'est un coq chien, ouais.
22: Avoir un coq domestique, ça peut paraître atypique, mais pas pour Amandine. La serveuse a eu son premier coq à 10 ans.
23: Je trouve que c'est plus simple. C'est beaucoup plus facile de transporter un petit coq avec soi qu'un chien. La stérilisation, il n'y en a pas. Je ne peux pas me passer, en fait, de vivre avec un coq.
22: Amandine partage sa vie avec Pépito sur les réseaux sociaux. Dernier exploit en date, un trail de 8 km avec le coq dans son gilet de course.
5: Un coq bien musclé. La vidéo de Pépito est à retrouver sur notre site icipérigord.fr.
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5: Je le sais que ce sujet met en joie notre invité Gérard Rolls avec un coq aussi sportif que celui-ci. On ne pouvait pas trouver meilleur slogan. Bonjour cher Gérard.
26: Bonjour Wendy.
5: Ouais, cher confrère, journaliste qui avec votre talent et votre faconde allez jouer pour nous les remontes morales. On en a vraiment besoin. Parler sport, nous raconter la manière dont le foot, dont le Tour de France bientôt sont des moments qui finalement échappent à une forme de réalité et nous rassemblent, Gérard.
26: Et ceux qui n'aiment pas le sport en ce moment sont bien tristes parce qu'entre Roland-Garros où on a eu que des surprises, oui. on va attaquer jeudi prochain avec la Coupe du Monde de football et avec les meilleures équipes du monde, les meilleurs joueurs. Et puis ensuite ça va s'enchaîner sur le Tour de France masculin et sur le Tour de France féminin dont l'arrivée sera jugée sur la promenade des Anglais à Nice. Mm-hmm. Oui c'est vrai, il faut aimer le sport. Le sport c'est bon pour tout. Le sport c'est bon pour se rassembler les uns les autres. C'est une énorme fabrique d'émotions. C'est c'est bon pour le corps, c'est bon pour le moral, c'est bon pour le cœur. Moi, je le dis de temps en temps, depuis que je fais du vélo, c'est-à-dire depuis 25 ans, j'ai baissé de 10 pulsations. C'est-à-dire que mon cœur marche mieux. Le sport, c'est bon pour tout.
5: Et ben voilà, et vous parlez de Nice, et d'où vous nous parlez, cher Gérard Holz, pour évoquer avec nous ce nouvel ouvrage rédigé avec votre fils Julien Holz dans cette collection qu'on adore chez Grund, Gueule du foot.
0: 17e livre.
5: Ouais. 17e livre, ouais. Et j'aime beaucoup ce titre, hein, les gueules du Tour de France, où nous en aviez parlé ici dans ma France, les gueules du foot. Ça nous renvoie aussi à la magie du sport. C'est un peu comme la radio, c'est la magie de l'instant qu'on capte, et notamment à travers ces photos qui sont figées dans ce récit qu'elle nous inspire, Gérard Holz.
26: Et ça permet justement de se souvenir de grands moments qu'on a souvent vécu ensemble. Mmh. Alors quand je dis ensemble, c'est en famille ou avec des copains. On se souvient par exemple très souvent de l'endroit où on était quand on a appris ou quand on a vu la victoire de l'équipe de France en 98, entre autres. Quand Maradona est champion du monde avec l'Argentine en 1986, lorsque, ou De Gaulle même, en 67, le président De Gaulle qui reçoit le ballon, ce qui est incroyable, il est dans les tribunes.
5: La photo est géniale.
26: On a sorti la photo de la finale entre Lyon et Sochaux. Le président de la République qui reçoit le ballon, il y a une chance sur 40 millions, c'est lui qui reçoit le ballon et qui la redonne aux joueurs. Alors, très souvent, oui, avec ces photos-là, il y a 200 photos de 80 stars, des moments, des visages surtout, qui deviennent en fait des récits. C'est-à-dire qu'un cliché permet de raconter une histoire autour de ces photos. Ça va des beaux mecs comme Beckham, comme Ginola, au tatouage. Oui. Il y a des tatouages absolument dingos.
5: Ah oui, de Zlatan, Ibrahimovic, à Djibril Cissé, hein, vous les remettez en lumière.
26: Des beaux gestes, des très très beaux gestes, des blessures aussi, parce que ça fait partie des joies incommensurables aussi. Voilà, ça fait partie de ces photos que c'est mon fils Julien qui a trouvé le slogan. On l'a repris à Paris Match, c'est le poids des mots, le choc des photos. Voilà,
5: l'instant de vérité, là où vraiment on est dans l'action, où l'émotion est à fleur d'action aussi. Avant de rentrer dans ces 11 chapitres avec vous, comme les 11 titulaires sur cette pelouse émotionnelle, parlons de gueule, parce que voilà, c'est le titre de cette collection que vous aimez élaborer avec Julien, votre fils Gérard Holz. Ces gueules très théâtrales, vous qui aimez le théâtre, Gérard, elles vous inspirent évidemment aussi.
26: Le football, mais le sport en général, est devenu un grand, grand spectacle. Ça a toujours été un grand spectacle. Les Jeux Olympiques, dans l'Antiquité, c'était déjà du grand spectacle. Mais maintenant, avec les caméras, avec les photos, avec les commentaires de radio et de télévision, c'est devenu un spectacle non seulement international, mais de toutes les façons. Les ralentis nous permettent de beaucoup mieux apprécier les actions. Les gros plans sur les visages, comme hier soir, là, à la Beaujoire, à Nantes, où on voyait la sueur couler sur le visage des joueurs, ça en fait des statues, ça en fait des œuvres d'art presque. Chacun des gestes qu'on revoit après avec le ralenti, c'est vraiment, c'est une chanson de gestes aujourd'hui, le sport, et ça permet de le mieux sentir et de le mieux ressentir.
5: Oui, bah vous parliez des ralentis dans ces face-à-face immortalisés, vous nous légendez des photos incroyables, les pieds, les chevilles, les mains écrasées dans ces chocs de titans, vous écrivez l'instant précis où le duel devient collision. Et on y est vraiment dans cet instant suspendu, Gérard.
26: Et en particulier, par exemple, Wendy, on raconte l'histoire du fameux match Angleterre-Argentine de 1986 au stade Aztèque, là où la semaine prochaine aura lieu la cérémonie d'ouverture et le premier match, hein, jeudi prochain, au stade Aztèque. Je l'ai vécu, j'étais dans les tribunes. Argentine-Angleterre, c'est le jour où Maradona est entré dans la légende en étant à la fois Dieu et Diable. Il a été Dieu parce qu'il a dribblé, il a passé en revue toute la défense anglaise depuis le milieu du terrain pour aller marquer un but absolument extraordinaire. Et en même temps, dans les secondes qui ont suivi, il a marqué un but avec la main. Il a pas voulu dire que c'était la main, il a dit que c'était la main de Dieu, tiens mon œil. Il a vraiment marqué le but avec la main, et ce jour-là, la légende de Maradona s'est inscrite pour dans l'histoire, la grande histoire du football. Et on ressort justement cette photo-là.
5: Oui. Bah oui, qui est incroyable, c'est Mbappé qui fait la couverture de ce livre Gueule de foot chez Grund.
26: Il a eu la gentillesse, oui. Kylian, que j'ai eu la chance de faire entrer parce que je fais partie du comité Grévin, donc on lui a fait son personnage au musée Grévin. Et ce jour-là, on a vraiment sympathisé avec sa maman en particulier. Et c'est sa maman qui nous a donné l'autorisation en disant, mais je suis très fier que mon fils fasse la couverture de votre livre.
5: Ouais, avec ce cri de rage, de colère exprimé et d'intensité qu'il exprime aussi sur cette pelouse avec son maillot du numéro 10. Les goals de foot improbables, puisqu'on parlait de Kylian Mbappé, il a beaucoup fait parler le monde entier d'ailleurs avec son masque de tortue ninja. Hein, ça, c'est une image récente.
26: Donatella.
5: Donatella, exactement. De l'Euro de foot 2024.
26: Il s'est cassé le nez contre l'Autriche et puis il avait commencé à essayer un masque tricolore. On lui a dit non, il est trop large et on n'a pas le droit de le porter. Donc s'il vous plaît, mettez un masque noir, Donatella, tortues ninja. Et puis un Kylian que j'ai retrouvé particulièrement en jambes hier soir contre la Côte d'Ivoire. Il y a eu, comme le disait votre Julien, reporter tout à l'heure, il y a une déception évidemment sur la défaite, mais il y a deux ou trois joueurs qui ont marqué là d'ores et déjà et en particulier Cherki bien sûr, mais même Kylian que j'ai trouvé très en forme.
5: Ouais, bah tant mieux. Alors voilà, on va rester sur votre espoir et ce sillon, Gérard Holtz, le look. Alors vous évoquiez tout à l'heure les tatouages, et alors on va en découvrir de très très fort dans cet ouvrage. Le look comme mode d'expression, ça passe aussi par la coiffure, et puis là vous mettez en beauté Beckham. Paul Beckham bien sûr, le Spice Boy, et puis Paul Pogba.
26: Et Pogba. Alors l'histoire de Pogba, c'est assez extraordinaire parce qu'il avait trouvé un de ses copains coiffeurs, mais surtout il voulait pas tout de suite être coupé comme il l'entendait. Oui. Comme il avait une idée d'une coiffure, et donc il avait pris un deuxième copain comme modèle de ses coiffures. C'est-à-dire qu'en fait, il testait. Sur un de ses copains, est-ce que oui ou non ça passe ou ça passe pas, et ensuite si ça passait, à ce moment-là il se faisait couper, raser avec ou son nom ou avec une étoile. Ah, c'était tout un art, hein. Là il avait fait
5: c'est l'artistique, hein, vous le dites, qui l'accompagne sur le terrain.
26: Absolument. Donc, comme quoi les footballeurs sont aussi des artistes.
5: Vous n'oubliez pas les goals, hein, parce qu'on parle beaucoup des joueurs là, des goals majestueux. 1958, cette image d'archives géniale en noir et blanc, c'est René Vignal qui est vraiment qui plane à l'horizontale, goal volant.
26: Ouais, vous savez quoi, Wendy, parmi les belles rencontres que j'ai pu faire dans ma vie, j'ai commencé à jouer au football à l'époque, la grande équipe c'était le Racing. Oui. Le Racing Club de Paris, c'était un peu le PSG de l'ancien temps. J'étais ramasseur de balles et de temps en temps je redonnais la balle à René Vignal, qui était vraiment une star extraordinaire, qui avait une détente, qui était pas très grand. Et puis ensuite il y a eu Yashin, le Russe, et puis il y a Schmeichel. Il y a une photo de Schmeichel, il est lui aussi à l'horizontale, sauf que lui, il est pratiquement sous la barre transversale du but. Cette photo est exceptionnelle.
5: Ouais. Il y a ces photos de je vous parlais de gestes tout à l'heure, de style aussi, les passes de Platini, Papin, Ronaldo, Cantona, Zidane, tout ça vous les retrouvez évidemment. Et puis il y a ces drames aussi sur les terrains que vous décrivez de manière très émouvante. Par exemple, en 2021, on est à Copenhague quand les médecins relancent le cœur de Christian et Eriksen sur la pelouse.
26: Il y a eu un grand moment là de silence, de d'intensité, parce que on se demandait si sa crise cardiaque était vraiment définitive ou pas. Ouais. Certains de ses coéquipiers pleuraient déjà, alors qu'on était en train de lui défibrilliser et de lui faire un massage cardiaque. Et puis, non seulement il a été sauvé, parce que les secours sont arrivés tout de suite, il a été sauvé, et surtout il a rejoué, et il rejoue aujourd'hui avec l'équipe du Danemark et avec une équipe professionnelle. Ouais. Mais c'est vrai que ce moment-là où tous ses copains l'entourent avec le maillot rouge du Danemark là, c'est un grand moment d'intensité émotionnelle.
5: Ouais. Vous avez raison de reprendre le slogan de Paris Match, le poids des mots, le choc des photos en illustration de ces gueules du foot chez Grund, c'est un superbe livre à offrir à tous les passionnés et amateurs avant la Coupe du Monde. Profitez-en les amis, c'est le 11 juin, on disait 17e livre de collaboration avec votre fiston Julien Holtz. Et puis vous êtes aussi fan de vélo, vous expliquez combien il vous faisait du bien ce vélo. Oui. L'été va être bien chargé entre le Mondial et le Tour de France. On s'organise comment face à une telle matière, Gérard?
26: D'abord, faut être en forme personnellement.
5: Ouais.
26: Vous savez, par exemple, à propos de la prochaine Coupe du Monde qui commence donc...
5: Le
26: jeudi prochain, donc. Oui. Hein, moi, j'ai une petite pensée pour les copains algériens qui, malheureusement, vont être complètement défavorisés par le décalage horaire. Autant nous, nos matchs, le match de l'équipe de France, qui seront retransmis soit sur M6, soit sur BeIN Sport,
5: oui.
26: Autant nous, on est à 21h, 23h, ça va être correct.
5: Jouable, oui.
26: Bon, c'est jouable pour regarder ça dans des bonnes conditions. Nos pauvres copains algériens, eux, avec le décalage horaire, et comme ils ne jouent pas sur la côte est, ça va être 3h du matin. Ils vont jouer contre la Jordanie à 5h du matin, heure d'Europe. 4h du matin contre l'Autriche. Ça va faire des drôles de nuits hein, pour suivre leur équipe favorite. Et en plus... Ce qui est bien aussi, c'est qu'il y a les trois équipes du Maghreb. Il y a 10 équipes africaines hein, oui. qui se sont qualifiées. Mais les trois équipes du Maghreb sont là. Et je pense qu'on peut avoir des surprises parce qu'ils jouent un football formidable. Surtout le Maroc, la Tunisie et l'Algérie. Oui.
5: Merci, merci cher Gérard. Bon, on vous souhaite un bel été. On aura l'occasion de vous réentendre d'ici là. Vous êtes toujours chez vous, sur ici Azur, qui vous accueille en duplex. Merci à Alix de vous avoir accueilli. Mais vous êtes chez vous, hein. Je le sais, ici. Et
26: merci, Wendy.
5: Merci cher Gérard. Merci beaucoup. Gueule du foot, joie fureur. Douleur et gloire, les visages qui ont façonné la légende du foot, c'est chez Grund, collaboration de Gérard Holtz et Julien Holtz. À l'approche de la Coupe du Monde, c'est une nouveauté, le 17e livre, après 14 ans de collaboration père-fils, c'est quelque chose.
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5: On se quitte avec votre rendez-vous anti-arnaque au quotidien. C'est pas vrai, Audrazo, alors que décidément les escrocs adorent se faire passer pour la sécu. Ce sont des auditeurs qui vous alertent sur un mail qui risque de faire, Aude, beaucoup, beaucoup de dégâts.
0: Oui, merci à Sylvain et merci à Maggie parce que grâce à eux, ce mail, je l'ai sous les yeux, je ne l'avais jamais vu et je pense qu'il va piéger beaucoup, beaucoup de monde. Bonjour, un feuillet vient d'être glissé. C'est le message énigmatique qu'a reçu Maggie. On invite notre auditrice à cliquer pour ouvrir le fameux feuillet. Pour Sylvain, c'est un peu différent. On lui dit qu'une attestation a été préparée, le tout avec le logo de l'assurance maladie, des numéros de dossier absolument incompréhensibles et attention, il y a aussi le nom, prénom de notre auditeur.
5: Oui, donc là, Aude, comme d'habitude, on ne clique surtout pas.
0: Voilà, Maggie me dit « Je n'ai pas ouvert le lien, elle a bien fait ». L'adresse mail qui lui écrit « Je vois le mot World Cup ». Dedans. Ça, c'est pas la sécu, World Cup. On voit pas bien ce que la Coupe du Monde vient faire là-dedans. Alors moi, j'ai cliqué pour voir quand même ce que ça fait. Je me retrouve sur un site qui ressemble énormément, mais vraiment, hein, à celui de l'assurance maladie. On me parle d'un remboursement en attente, 284,99 €. Mais pour le toucher, me dit-on, je dois mettre à jour mes coordonnées. Kézako, roulement de tambour, les escrocs veulent mon numéro de carte bleue. Je précise que sur ce faux site, dans les deux cas, je vois le nom prénom de Sylvain et de Maggie déjà pré-rempli. Sylvain, il y a même son adresse postale, la vraie, donc c'est très crédible. Ce qui ne va pas, c'est l'adresse du site, amélie-mescomptes.com, ça ressemble, mais le vrai site, c'est pas ça, c'est amélie.fr. Et si la Sécu a quelque chose à vous dire, je le redis encore et toujours, c'est là que vous vous connectez directement, amélie.fr et pas ailleurs.
5: Merci Audrazo pour vos conseils de vigilance, comme chaque jour après. Ma France, l'info locale, la proximité, la musique, la bonne humeur, c'est le programme qui vous attend. Je vous retrouve lundi 13h dans Ma France.
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3: Ici Express, vos bons plans dans le Gard et en Lozère, c'est ensemble avec Ici Gare Lozère, la radio. Et via WhatsApp désormais, au 04 66 21 36 37, on vous lit, on vous écoute directement en studio. Message, vocal, vidéo, 04 66 21 36 37. Dans la série, c'est la période, la piscine, avec cette belle chaleur que nous avons en ce moment. La chaleur de l'été arrive de plus en plus, les bons plans piscine, par exemple, bon, un Nîmes classique, un Némosa, elle est très grande, elle ouvre à midi, Fenouillé, pareil. Piscine découverte, il y en a beaucoup dans le Gard. Et oui, c'est le sud. À Salindres, elle ouvre à 11h30 et à Saint-Jean-de-Valérisque, très bien également. C'est gratuit pour les moins de 4 ans et 2 euros ou 2,30 € pour les adultes. Je ne donne évidemment que quelques exemples, on est tenu par le temps, vous le savez. Il y a forcément une piscine près de chez vous, j'y reviendrai. Les infos pratiques, sympas, locales, utiles, c'est toujours avec votre radio locale, ici Gare Lozère.
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Salut, hello tout le monde, bon après-midi, vous êtes sur la bonne radio, ici Garloser, actu locale, musique et bonne humeur, et un week-end ensoleillé qui se profile bien calé, avec à suivre Patricia Casse, Amir ou Bob Marley, et puis les sports, ce sera dans quelques minutes, Alex Montfort nous présente dans un instant une association de self-défense de Nîmes. Allez, bonne route.

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1: Ouais, bah ouais, c'est exactement ça, hein. On souffle là. Après une première séance d'essai gratuite à passe Anclos-Gouberanim au numéro 54, c'est là-bas que s'entraînent les adhérents de l'association NemoShield AMC 30, un club récent cofondé par Patrick Creusevaux.
2: Alors, NemoShield, David Huppé et moi-même l'avons créé il y a 4 ans. On a commencé avec 15 adhérents, c'est de la self-défense, et avec un Krav Maga qui était le nôtre de l'époque. Entre-temps, donc, le club a évolué, on est passé de 15 à 20, de 20 à 29, et aujourd'hui nous sommes 38. Et surtout, ce qui est très important, c'est qu'on a rejoint il y a 2 ans AMC, qui est donc la méthode Avixar, qui est enseignée en Israël. Et donc, nous a rejoint Faouzi, qui est diplômé à Vixar et qui est instructeur principal concernant la self-défense Krav Maga.
1: Un club de self-défense ouvert à toutes et à tous. On y enseigne, vous l'avez entendu, le Krav Maga, littéralement combat avec contact. C'est de l'hébreu, une pratique née dans la Slovaquie des années 30. Elle a été développée par la communauté juive pour faire face aux pogroms de l'époque. Aujourd'hui, le Krav Maga séduit les hommes comme les femmes.
2: D'abord, c'est monsieur ou madame tout le monde. On va être correct. C'est madame ou monsieur tout le monde. Et en général, nous, ce qu'on diffuse dans ce club, c'est non seulement une technique, mais un état d'esprit. Et en fin de compte, ce que nous faisons en sorte que ces gens-là qui viennent, qui n'ont aucune pratique, en l'espace de quelques mois, puissent acquérir des méthodes très simples d'autodéfense. Quand ils se retrouvent dans une structure où on leur apprend effectivement l'autogestion, hein, des problèmes et autres, eh bien, ils se redécouvrent. Et ça, c'est très intéressant parce que on voit une évolution sur quelques mois au sein du club qui est tout à fait évidente et qui est vraiment satisfaisante concernant leur comportement.
1: Autodéfense, autogestion, l'enseignement de NemoShield AMC 30 développe la confiance en soi. Confiance et conscience. Une pratique régulière vous permettra de prendre conscience de votre corps et de vos capacités, maîtriser ses mouvements, acquérir des réflexes indispensables pour se défendre si besoin est. C'est la base. Autre action d'enseignement, la survie en milieu hostile par le biais de stages dans les Cévennes, notamment de petits groupes emmenés par un moniteur aguerri.
2: Il n'y a pas de diplôme en survie. Le seul diplôme, c'est l'expérience. Je l'ai pratiqué en Afrique, en Amérique du Sud, en Amérique centrale, en Amazonie, au Nicaragua, enfin, dans tous ces pays, même aux États-Unis, hein, il y a des endroits qui sont assez extrêmes. Et en fin de compte, je me suis rendu compte de son utilité. Alors en France, évidemment, on est tranquille, hein, il n'y a pas de souci par rapport à cela. Cela dit, je les enseigne pourquoi ? Simplement, c'est un peu comme une mutuelle. On ne peut jamais en avoir besoin, mais le jour où on en a besoin, c'est bien qu'on soit effectivement le leader dans ce qui serait la manière de se sortir d'une situation relativement compliquée.
1: Patrick Creusevaux, NemoShield, AMC 30, Krav Maga et Self-Défense à Nîmes. Vous retrouverez toutes les infos pratiques et les liens dans le replay et l'article lié qui seront mis en ligne dans les prochaines heures. Article et replay disponibles sur l'appli ICI et sur ICI.fr, rubrique « Ça bouge ». 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
2: Bon après-midi, merci de votre fidélité à votre radio, ici Gare Lozère, exactement 14h. Et à 14h, les informations.
3: Dans l'affaire de la jeune Liana, Emmanuel Macron se dit choqué. Il est clair qu'il y a eu un dysfonctionnement, dit aussi le président de la République depuis le Monténégro, où il est en déplacement. Le Premier ministre Sébastien Lecornu attend, lui, les conclusions de l'enquête administrative sous 15 jours. Gérald Darmanin va convoquer tous les procureurs généraux du ministère de la Justice lundi prochain. Un corps, qui pourrait être celui de la jeune fille de 11 ans, a donc été retrouvé hier dans une exploitation agricole près du village de Puy-Gaquier, dans le Gers. Le suspect a été visé par au moins 5 procédures concernant des violences sexuelles sur des mineurs avant la disparition de la collégienne. Puis des collectifs de victimes appellent à un rassemblement lundi soir à 19h devant le ministère de la Justice à Paris et puis devant les tribunaux dans toute la France pour faire entendre leur colère face à l'impunité des pédocriminels. Près d'une centaine de maires et parlementaires du Sud-Ouest demandent aujourd'hui à l'État un abandon immédiat du projet de ligne ferroviaire à grande vitesse, la LGV, entre Bordeaux, Toulouse et Dax. Ils prônent une rénovation du réseau existant et ils estiment que ce projet est infinançable. Sophie Binet est reconduite à la tête de la CGT aujourd'hui pour un nouveau mandat, la secrétaire générale du syndicat qui veut faire peser son syndicat dans le débat présidentiel. Et puis ce n'est pas une blague, le slogan de l'Olympique de Marseille « À jamais les premiers » appartient désormais au club de basket de Limoges. La direction du club a officiellement déposé la marque. Le CSP Limoges a en effet gagné une Coupe d'Europe 41 jours avant l'Olympique de Marseille, explique-t-il à Ici Provence.
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2: La météo de notre après-midi de vendredi, c'est plutôt ensoleillé, on le voit bien aujourd'hui. Vendredi, ce sera un peu plus nuageux d'ici la fin de l'après-midi selon les secteurs. Pour les températures, on reste dans du raisonnable mais beaucoup moins chaud encore que, souvenez-vous, il y a quelques semaines. 22-25 degrés aujourd'hui, cet après-midi en ce moment à la Grand Combuzès, Alès, Nîmes et Bagnols-sur-Cèze. Pour le week-end, vous aussi, vous l'attendez, la tendance météo, vous avez bien raison. Ce sera ensoleillé samedi, un peu moins dimanche, avec même des averses possibles dimanche après-midi.
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0: Dépêche Mode avec ici Gare Lozère, votre radio locale, partenaire du trèfle lozérien AMV, qui fête d'ailleurs cette année, c'est important, ses 40 ans, les meilleurs pilotes du monde, aux côtés des pilotes amateurs, c'est réjouissant, il y a des très bons également de partout, hein. 600 km sur les routes, c'est des gorges du Tarn et de la Margeride, super beau paysage, on adore chez nous. Les infos, les parcours sur trèfle-lozérien-amv.com, également sur les réseaux sociaux. Nous, on continue de vous accompagner avec plaisir. La musique à suivre, France Gall, Charles Doré et Pierre Bachelet.
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1: Demandez le programme et voici que voilà votre Ici Express avec la radio. Ici, Carlos Zer. Le week-end prochain, je vous en parle parce que c'est gratuit, donc c'est vraiment un bon plan. Les 5, 6 et 7 juin, les Jardins de la Fontaine à Nîmes accueillent l'événement national. Rendez-vous au jardin sur le thème annuel de la vie. Voilà, un thème très large. Il y a beaucoup à dire et beaucoup à écrire et à lire parce qu'il y a pas mal de lectures, notamment, je vois pour vous, devant le temple de Diane, la bibliothèque Carré d'Archambouski qui va proposer une animation riche. Ce sera samedi et dimanche de 14h à 18h. Et puis toujours au Jardin de la Fontaine, vous avez également le coup de cœur des bibliothécaires. Samedi et dimanche, toujours l'après-midi, hein, 14h à 18h, il y aura des lectures, entre autres. Franchement, vous allez passer un très bon moment, je n'en doute pas. Dans la même série, c'est-à-dire proximité, ambiance décontractée, les marchés dans le Gard et la Lozère, on ne les oublie pas, le week-end, il y en a beaucoup, tout comme la semaine. La liste complète est sur le site tourismegard.com.
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0: musique au son italien des années 80. Le groupe Finzi Contini, à l'instant un classique des pistes de danse, notamment en 1985. La musique de notre après-midi de vendredi avec à venir Benjamin Biolay, Maggie Reilly et Michael Field. C'est la chanson Two Friends qu'on écoute. Et puis à 15h tout à l'heure, les infos ici, Gare Lozère. Bon après-midi, bonne route.
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2: Ici Gare Lozère, bon après-midi, bonne route. Il est exactement 15h. Et à 15h, les infos.
3: La commission indépendante sur l'inceste et les violences sexuelles faites aux enfants, la Civise, appelle le gouvernement à tirer toutes les conséquences du drame de la petite Liana. Il demande de mettre en œuvre sans délai leurs recommandations. Ils avaient notamment recommandé que les plaintes concernant les violences sexuelles sur mineurs soient traitées en priorité et que les victimes soient informées du déroulement de l'enquête. À l'issue d'une réunion à la mi-journée entre le Premier ministre avec ses ministres de la Justice et de l'Intérieur, Sébastien Lecornu fait état d'éléments accablants dans la procédure. Le parquet d'Agen va lui communiquer en fin de journée dans l'enquête sur la disparition de cette jeune fille de 11 ans, dont le corps a probablement été retrouvé dans le Gers. La circulation des trains interrompue entre Toulouse et Carcassonne après une collision mortelle. Un TER a percuté une voiture à un passage à niveau au sud-est de Toulouse. Deux témoins ont vu l'automobiliste forcer le passage. Il n'y a pas de blessés parmi les passagers. Une centaine d'établissements hospitaliers vont expérimenter un filtrage pour permettre d'accéder aux urgences cet automne. La ministre de la Santé indique vouloir lutter contre le regorgement en obligeant les usagers à d'abord appeler le 15 pour régulation. Une campagne de communication « Les urgences, ce n'est pas une évidence » est également lancée dans ce sens. Et puis les demi-finales hommes de Roland-Garros cet après-midi entre l'Allemand tête de série numéro 2 et le Tchèque Jakub Mencić, 27e mondial. Il y a un partout dans le premier set. Et puis ce soir, c'est un duel entre Italiens dans l'autre demi-finale entre Arnaldi et Coboli.
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2: La météo de notre après-midi de vendredi, c'est plutôt ensoleillé, on le voit bien aujourd'hui. Vendredi, ce sera un peu plus nuageux d'ici la fin de l'après-midi, selon les secteurs. Pour les températures, on reste dans du raisonnable, mais beaucoup moins chaud encore que, souvenez-vous, il y a quelques semaines. 22-25 degrés aujourd'hui, cet après-midi en ce moment, à la Grand Combuzès, Alès, Nîmes et Bagnols-sur-Cèze. Pour le week-end, vous aussi, vous l'attendez, la tendance météo, vous avez bien raison. Ce sera ensoleillé samedi, un peu moins dimanche, avec même des averses possibles dimanche après-midi.
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0: Après-midi de ici Garloser à la radio, tranquille comme cette course de caisse à savon à Saint-Hilaire-de-Bretmasse, dimanche dans les rues du village. Une tradition que l'on adore hein, ici dans le Gard. Et puis la radio ici Garloser, chez nous ou chez vous, sur la route. Daniel Lavoie dans quelques instants, Indochine et Étienne Dao pour la musique à venir.
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1: Vos bons plans dans le Gard et en Lozère, c'est ensemble avec Ici Gare Lozère, la radio et avec les beaux jours. Une idée de balade à Beaucaire dans un endroit sublime au massif de l'Aiguille, c'est comme ça que ça s'appelle. Vous allez observer l'une des plus jolies vues sur le Rhône, notre fleuve, sur l'abbaye de Saint-Romand, c'est en hauteur, avec également un monastère creusé dans la pierre. Gratuit, c'est pour ça qu'on vous en parle dans les Ici Express. Départ depuis le parking de l'abbaye de Saint-Romand, vous ne regretterez pas si vous ne connaissez pas. Nous y serons d'ailleurs bientôt pour un reportage à Ici Gare Lozère dans le cadre des reportages été sur votre radio. Et puis, une info pratique importante, les dons du sang. On manque toujours de sang dans le Gard et en Lozère. Plusieurs points relais dans le Gard, renseignez-vous auprès du centre de transfusion sanguine le plus proche de chez vous. Et puis, un rendez-vous à l'hôtel Atria de Nîmes, collecte le 6 juillet. On attend de voir venir. Ce sera de 13h30 à 18h. Voilà pour les infos pratiques, sympas et locales. C'est avec Ici Gare Lozère.
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0: UB40 sur e-cigarloser, UB40. C'est le nom du formulaire des demandeurs d'emploi en Angleterre. Et comme le groupe avait connu une période de chômage, donc, bah voilà, ils ont donné ce titre-là. Et ça fonctionne très bien comme nom de groupe également. Bon, on continue, nous, avec e-cigarloser, la radio et la musique avec le groupe Queen. Il y aura également William Scheller et Manon Lisa, une nouveauté.
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1: Bon après-midi et merci de votre fidélité à ici Gare Lozère. Il est 16h. Et à 16h, les infos.
2: La cellule d'urgence médico-psychologique ouverte en début de semaine dans le collège de Liana à Fleurance dans le Gers a été renforcée depuis la découverte d'un corps pouvant correspondre à celui de la fille de 11 ans hier. En plus des élèves et des personnels, les parents qui le souhaitent peuvent désormais également être entendus. La Fédération France Victimes appelle à la tenue d'un Grenelle national sur les crimes commis contre les mineurs. L'association plaide pour évaluer dès le dépôt de plainte ou un signalement la situation de la victime pour ordonner des mesures de protection immédiate. Le suspect dans la mort de Liana avait été visé par au moins 5 procédures concernant des violences sexuelles sur des mineurs avant la disparition de la collégienne. Emmanuel Macron se dit lui choqué. Il est clair qu'il y a eu un dysfonctionnement, dit aussi le président de la République depuis le Monténégro où il est en déplacement. Le trafic est totalement interrompu entre Carcassonne et Toulouse. Une collision violente s'est produite à un passage à niveau situé près de Toulouse. Un automobiliste a perdu la vie après que son véhicule ait été percuté par un TER, rapporte ici Occitanie. Les 22 Français potentiellement cas contact avec la croisiériste néerlandaise morte d'une infection à l'hantavirus, c'était en avril dernier, vont enfin sortir d'isolement. Ils ont passé 3 semaines à l'hôpital. La seule Française contaminée est toujours en réanimation. Et puis Taylor Swift entre dans l'histoire. Elle est l'artiste musicale féminine la plus riche de tous les temps, selon le magazine Forbes qui publie un article sur le sujet, grâce à la bagatelle de 2 milliards de dollars.
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1: La météo de notre après-midi de vendredi, c'est plutôt ensoleillé, on le voit bien aujourd'hui. Vendredi, ce sera un peu plus nuageux d'ici la fin de l'après-midi selon les secteurs. Pour les températures, on reste dans du raisonnable mais beaucoup moins chaud encore que, souvenez-vous, il y a quelques semaines. 22-25 degrés aujourd'hui, cet après-midi en ce moment à la Grand Combuzès, Alès, Nîmes et Bagnols sur 16. Pour le week-end, vous aussi, vous l'attendez, la tendance météo, vous avez bien raison. Ce sera ensoleillé samedi, un peu moins dimanche, avec même des averses possibles dimanche après-midi.
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0: 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Ici Gare Lozère, c'est la vie, le rendez-vous qui met en lumière les talents de notre territoire. Cap sur la Lozère avec le mythique trèfle lozérien, je vous en parlais tout à l'heure. Lui, il a 29 ans, Til de Clercq, un champion, vainqueur en 2024. Il sera de nouveau d'ailleurs ce week-end au guidon de sa Sherco, fièrement fabriqué à Nîmes. Ce qui rend cette course unique, eh bien il va nous en parler justement au micro Ici Gare Lozère d'Olivier De Vic.
1: On a le temps de voir quand même pas mal de choses parce qu'on fait quasiment plus de 200 km par jour. Donc on a le temps d'en voir des beaux paysages. C'est vraiment, vraiment sympa. On en prend plein les yeux, que ce soit sur la Margeride, l'Aubrac ou les Gorges du Tarn. Généralement, on a quand même de belles boucles. Donc c'est vraiment sympa. On a le temps d'apprécier tout au long de la journée. Toujours les jeûners en fleurs quand c'est la période. Après, toutes les Gorges du Tarn, à chaque fois, c'est quand même magnifique. À chaque fois qu'on va dans ces coins-là, on en prend plein les yeux quand même. Généralement, on n'a pas trop le temps de s'arrêter. Quand même, on a le temps un petit peu. Les contrôles horaires sont assez longs. On a assez de temps pour profiter. Mais c'est vrai que quand on est pris dans la course, c'est plus difficile d'en profiter aussi parce qu'il y a la pression de la course, un peu tout ça. Mais quand même, on a le temps de profiter. Quand il fait beau, c'est quand même plus agréable. Et après, le rythme n'est pas soutenu que en liaison. Après, en spécial, forcément, il y a du gros rythme, mais c'est pas la classique la plus dure, on va dire. On a le temps d'apprécier, que ce soit physiquement ou voilà, c'est assez sympa. Vu qu'on a trois boucles, on a vraiment plus de 100 km par jour, on fait vraiment des choses vraiment différentes d'une journée à l'autre. On a des paysages vraiment avec des fois pas de cailloux du tout, et le lendemain on va se retrouver un peu dans les Gorges du Tarn où là il va y avoir beaucoup de cailloux. C'est vraiment diversifié, c'est ça qui est sympa en Lozère. La première fois que je suis monté en moto, ça commence à remonter un petit peu là, à 7 ans. Donc un peu plus de 20 ans de moto, et j'avais commencé par un petit Piwi 50, quasiment comme tout le monde, je pense. Bah, j'ai toujours eu envie de faire de la moto, que dès petit, je me trimballais à courir autour de la table avec des gants de moto en faisant des bruits de moto. Donc mes parents, qui n'étaient pas du tout dans le milieu, ils m'ont dit ouais, au bout d'un moment, on va commencer à lui acheter une moto. Et puis c'est parti de là, tout seul, à vouloir faire de la moto. J'ai mis un petit peu le côté compétition un petit peu de côté, on va dire. Maintenant, je travaille au développement de la marque Sherco. Donc c'est top, toujours un petit peu de compétition sur les classiques françaises. Donc tout va bien. Servir un petit peu de mon expérience tout au long de ces années, du coup. Puis pour développer, pour améliorer la moto constamment, il faut toujours évoluer. Donc c'est sympa, on essaye plein de choses, ça avance au fur et à mesure.
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0: Pharrell Williams avec Happy, content d'être heureux, comme nous ici Garloser et comme vous je l'espère. On aime également nous l'aérodrome de Nîmes-Courbessac, journée portes ouvertes d'ailleurs. Je vous en parle maintenant ce samedi, de nombreuses animations, promenade de poney pour les enfants, atelier de fabrication de cerfs-volants de boomerang, espace jeux de société, simulateur de vol, découverte de drones. C'est la journée portes ouvertes ce samedi. Allez, la suite de nos aventures sur Terre avec la musique Mécano, une femme avec une femme, également Johnny Hallyday. Bonne route et bon après-midi.
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1: Vos bons plans dans le Gard et en Lozère, c'est tous ensemble avec ici Gard Lozère, votre radio. D'abord une info importante, une consultation publique dans sa première phase avec la région Occitanie qui organise cette consultation sur le projet de réouverture de la ligne ferroviaire entre Alès et Saint-Ambroix. C'est jusqu'au 5 août de cette année. Réunion publique prévue le 4 août à la salle Le Tremplin de Saint-Ambroix. Dépermanence du commissaire enquêteur, c'est important, les 8 juin à Saint-Julien de Cassagnas, le 6 juillet à la maison de ma région à Alès. Donnez votre avis, soit par courrier à la mairie de Salindres, soit directement sur place dans les réunions que je viens de vous évoquer à l'instant. En Lozère, tout autre chose, le Secours catholique, ça aussi c'est une bonne action, il propose une action utile avec la grande braderie de printemps. C'est jusqu'à samedi, cette semaine-là jusqu'à samedi, à la boutique Soleil, la bien nommée, c'est pour la bonne cause. Hein. Secours catholique, vous soutenez leurs actions, vous pouvez aller directement sur place. 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

0: Teddy Swims avec Ici Garloser. Et une question cet après-midi, comment décrocher le job de ses rêves ou la promotion de l'année en performant pendant les entretiens? Et pour ça, Fred Ballard s'est entouré des meilleurs coachs dans l'humour en tube qui ne tombent pas dans le piège des questions bateau.
1: Quel est votre défaut? Alors là, en général, on dit je suis perfectionniste, exactement. Et là, il me dit non, je veux un truc personnel. Je fais ok, je suis nécrophile.
2: Alors, c'est vrai que c'est un défaut très original qui peut interpeller leur recruteur, mais attention avec cette technique de Warren Nishan, il faut quand même nuancer ce défaut singulier pour rassurer le recruteur sur votre professionnalisme.
1: Mais seulement en dehors des heures de travail, ça c'est mon côté perfectionniste sur le timing. En fait, moi, mon but, c'est de les perturber. Une fois, il y a un mec qui m'appelle, il me dit « Bonjour, monsieur ». Je fais « Non, moi, c'est madame ». Et déjà, il fait « Ah, pardon, je suis vraiment désolé ». Et là, t'as une autoroute devant toi. Tu peux demander le salaire que tu veux, les vacances que tu veux.
2: C'est pas hyper académique comme coaching, mais par les temps qui courent, ça peut se tenter. Si le recruteur a bien suivi sa formation anti-discrimination, c'est dans la poche. Et si ça marche pas, Thomas Wiesel va nous aider à relativiser.
3: Le métier prend tellement de place dans nos vies. Vous savez, quand on rencontre quelqu'un pour la première fois, souvent la première question qu'on pose, c'est « qu'est-ce que tu fais dans la vie ?» Puis on répond avec son métier. On aimerait bien répondre autre chose, on aimerait bien se définir autrement, mais c'est difficile. T'en as qui essayent, t'en as qui disent « oh, je souris au ciel ». Je remercie la Terre d'être là, mais parce que répondre « je suis au chômage », c'est encore pire.
2: Voilà, mais il n'y a pas à dire. Quand des humoristes nous donnent des conseils pour trouver du travail, on a tout de suite très envie de faire leur métier quand on sera grand. Être payé en fou rire tous les soirs, c'est quand même le plus beau métier du monde.
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0: Merci. 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
1: Léa, un classique de Louise Attaque pour vous souhaiter un bon après-midi avec un super animateur. Dans quelques minutes, Alex Montfort, c'est le drive qui vous ramène le mieux possible à la maison. Je vous annonce également l'événement Passeur de Livres à Alès, en centre-ville, des livres, des animations. Le président de cette année, c'est le comédien, acteur, réalisateur, écrivain Lionel Astier, qui était d'ailleurs notre invité ce matin dans Ici Matin, 9h moins le quart. Et puis la musique de Taylor Swift à suivre, c'est tout de suite. Bonne soirée.
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0: Vendredi 5 juin, ici Gare Lozère, il est 17h. Les infos avec Xavier Ponroy. Bonsoir Xavier.
2: Bonsoir. Un père de famille condamné en Lozère pour détention d'images pédopornographiques. L'homme de 52 ans, chef d'entreprise originaire de Saint-Célie-d'Apcher, détenait 1500 clichés de ce type chez lui. Les investigations ont également démontré que le Lozérien possédait d'autres contenus illicites, notamment à caractère zoophile. Il a écopé de 18 mois de prison avec sursis. C'est à lire sur le site internet ici Gare Lozère. On y revient également plus en longueur dans le journal de 18h. Lui a été condamné cet après-midi à 12 ans de prison par le tribunal correctionnel de Marseille. Félix Bingui, chef présumé du clan Yoda, un gang marseillais de narcotrafic, ce natif d'Alès, âgé de 35 ans, devra également payer une amende de 200 000 euros. Il a été reconnu coupable de trafic de stupéfiants, association de malfaiteurs et blanchiment d'argent. Fin d'un procès de 3 semaines où étaient jugés au total 20 prévenus. Amende, un homme de 70 ans a été percuté par une voiture ce matin alors qu'il traversait un passage piéton, c'était boulevard de Soubéran. L'homme est gravement blessé et selon les premiers éléments, l'accident serait lié au stationnement hors des clous d'une voiture à cause du stationnement anarchique qui touche monde pendant le trèfle lozérien course de moto qui a démarré ce matin. C'est devenu récurrent, une fermeture administrative envers un commerce pour vente frauduleuse de tabac à Nîmes. Il s'agit cette fois d'un taxiphone situé route de Beaucaire. L'enseigne devra rester fermée 6 mois, annonce aujourd'hui la préfecture du Gard. Le gérant de l'établissement avait déjà écopé d'une sanction similaire pour un autre établissement dont il s'occupe. Et puis on termine avec cette tentative de vol assez improbable à Sommières. Le vol d'un couple de cygnes qui a élu domicile depuis quelques années sur le Vidourle. 3 jeunes ont tenté de les dérober hier soir à la tombée de la nuit, mais un témoin les a surpris. Il a prévenu les gendarmes qui ont pu arriver à temps. Les 2 animaux ont été relâchés et ont retrouvé leur lieu de prédilection. On ne sait pas ce qui a motivé ce vol invraisemblable. L'histoire, là aussi, est à retrouver sur le site et l'appli ici Gare Lozère.
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2: Le temps, on a retrouvé un temps bien plus calme qu'hier et notamment du soleil.
0: Oui, c'est exactement ça. Bon, ceci dit, ce soir dans le Gard, alternance de nuages et d'éclaircies. Hein, l'embellie viendra au fil des heures pour atteindre son pic avant l'aurore. Alors, le vent, lui, sera généralement faible. Et les températures cette nuit dans le Gard, elles sont comprises entre 14 et 17 degrés dans le sud du département. 6 degrés sur le massif de l'Aigoual jusqu'au Larzac. Ailleurs, elles seront voisines de 9 à 12. En Lozère, nuages nombreux dans les prochaines heures. Les éclaircies arriveront en fin de nuit. Le vent sera faible de direction variable. Les températures cette nuit en Lozère, elles seront comprises entre 3 et 6 degrés. 11 degrés sur les Cévennes. Pour demain, on sera le samedi 6 juin. Eh ben, ce sera du soleil, Xavier.
2: Ah, ça, c'est bien pour le week-end.
0: Voilà, vous êtes content quand même.
2: Bah oui. Bon. On va peut-être pouvoir aller se baigner.
0: Exactement. Du soleil dans le Gard. Soleil du matin au soir. Température maxi 27 au Vigan, 28 à Saint-Ambroise, 29 à Nîmes, jusqu'à 30 demain après-midi du côté de Bagnols sur 16. Alors, en Lozère, comme dans le Gard, ce sera du soleil. Température maxi 17 à Nasbinal, 18 à Sainte-Eulalie, 23 à Mende et Florac, jusqu'à 24 degrés demain après-midi à Nîmes, à Méruès.
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0: 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Et la musique, pour démarrer cette nouvelle heure ensemble, c'est un souvenir de l'année 88.

0: Ici Garlozer, Two Hearts, Phil Collins, 88. C'est un extrait de la bande originale du film Buster, dans lequel le chanteur tient le rôle principal. Eh oui.
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0: Bonus concert. Bonus concert. Les exploits du groupe de luxe en concert à Saint-Laurent-de-Carnol, vendredi 12 juin, les Estivales du GUB 2026, 6e édition. C'est un festival à la ferme du Gubernat, dans la vallée de la Cèze. Une exploitation spécialisée dans la production de canard, sympa. Bon, cadre magnifique, bien évidemment, dans le Gard rhodanien. Un groupe sympa pour vous, de luxe, vendredi 12 juin, c'est dans une semaine tout pile, les Estivales du Gude. Deux places pour vous dans la prochaine demi-heure, et là tout de suite, c'est M. Pokora.

0: Ici, Garl Hauser, quand même, M. Pokora, en tournée depuis le mois de janvier, hein, pas loin d'ici. Vous aurez l'opportunité de le voir sur scène en juillet, ce sera à Lunel. J'ai testé pour vous chaque soir sur Ici, Garl Hauser, l'occasion de partager les bonnes adresses. Et ce soir, c'est Béatrice Caboret, la coprésidente du Nîmes Foot Féminin, qui vous partage son expérience.
1: Aujourd'hui, j'ai testé Quiz Room à Nîmes. Et honnêtement, pendant une heure, on s'est cru en plein jeu télé. Le principe est simple. Vous entrez dans un studio avec des buzzers, lumière, écran, effets sonores. Puis, vous affrontez vos amis sur des séries de questions complètement immersives. J'y suis allée avec mes amis aventuriers venus passer le week-end à Nîmes. Et comme bon compétiteur, l'ambiance est montée très vite. On s'est installé derrière nos pupitres, chacun avec son buzzer, un peu comme un vrai plateau télé. Lumière colorée, musique de tension, voix off, tout est fait pour te mettre directement dans le jeu. Et les questions s'enchaînent. Culture générale, musique, film, série, années 2000, sport, il y a plein de thèmes différents. Mais le plus drôle, c'est surtout les manches surprises. Piège, joker, changement de points, sabotage entre amis, tu peux passer du premier au dernier en quelques secondes. Ce qui rend l'expérience incroyable, c'est l'énergie dans la salle. Ça crie, ça buzz dans tous les sens, ça rigole énormément. Il y a toujours celui qui buzz beaucoup trop vite sans connaître la réponse et celui qui célèbre toutes les bonnes réponses comme une victoire à la Coupe du Monde. Et puis les lumières rouges quand quelqu'un se trompe. La musique de suspense, les effets sonores. Franchement, on oublie totalement qu'on est juste entre amis dans une salle de quiz. Quiz Room se joue entre 3 à 36 joueurs selon le format de la salle disponible. Les parties durent environ une heure, avec plusieurs modes de jeu et de thèmes différents. C'est parfait pour une sortie entre amis, un anniversaire, un team building ou même une activité originale en famille. J'ai testé et j'ai adoré Quiz Room à Nîmes. C'était Béatrice et je vous dis à très vite pour une nouvelle chronique pleine de fun.
0: Allez, merci beaucoup Béatrice Caboret, footballeuse et coprésidente du Nîmes Foot Féminin. Vos coups de cœur, vos bonnes adresses, partagez-les sur les réseaux d'Ici Garl Hauser, Insta et Facebook. On écoute deux titres à la suite, les Wiz Capaldi et Calais. Et là tout de suite.

0: Lozère, Wish You The Best, le single qui a révélé l'Écossais Lewis Capaldi en 2023. Le bonus du drive, c'est dans moins de 20 minutes, hein, on vous le rappelle. Il y a deux places pour Deluxe. Deluxe, le groupe Aixois en concert la semaine prochaine, vendredi 12, dans le Gard rhodanien. Les Estivales du Gub, 6e édition, de place pour vous d'ici. Allez, un bon quart d'heure.
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0: Ici Gare Lozère, dans moins de 4 minutes, l'infotrafic anime. Juste avant, petit plaisir des années 80 pour vous.

0: Ici Gare Lozère, les Princes des Villes, deuxième extrait de l'album Voyou, c'est Michel Berger bien sûr, 83 à 17h29.
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0: Tous les jours à vos côtés sur les routes de l'agglo nîmoise. Alors, accident actuellement sur l'A54, ce qui cause pas mal de ralentissements, hein. C'est surtout au niveau de la jonction A54, A9 que vous êtes bloqué en ce moment. Il y a du monde aussi au sud de l'agglo nîmoise du côté de Caissargues sur la D42 entre Caissargues et Enigme, tout simplement. L'Aliendé encombré d'est en ouest avec des points de tension au niveau de la jonction avec le Marc Bogner, c'est-à-dire côté ouest du monde actuellement du côté de la route de Montpellier. Le chemin du Mas de Chélon est fermé à la Circus, ce qui fait qu'il y a pas mal de monde, par exemple route de Rouquayrols un petit peu au-dessus, et puis du monde aussi en direction de Caveyrac, hein, sur la D40 côté est, c'est-à-dire côté route de Beaucaire. Vous roulez actuellement à moins de 14 km/h sur cette même route de Beaucaire. Pour l'instant, seul axe fluide, la D979 en direction d'Uzès. Il y a pas mal de monde en revanche au nord de Nîmes sur la N106 en direction d'Alès en ce moment, et du monde aussi côté est sur la D6086 entre Saint-Gervaisis et Marguerite. Courage.
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0: 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On écoute Rockwell.

0: Merci Garloser, Somebody's Watching Me, 83 Rockwell, avec la voix de Michael Jackson dans les refrains, bah oui. L'actu musique, Émilie Mazoyer, salut Émilie.
1: Salut tout le monde. Émilie au rapport pour votre dose quotidienne d'actualité musicale. Un anniversaire plein de saudades aujourd'hui, puisque ce 5 juin marque les 3 ans de la mort d'Astrud Gilberto. Ah ouais.

Une des voix les plus inoubliables de la musique brésilienne, Astrud Gilberto chantait la bossa nova comme personne et était aussi une belle autrice et compositrice. En France, un de ses plus grands admirateurs, Étienne Dao, avait eu le bonheur de partager avec elle un duo. Ça s'appelait Les Bords de Seine en 1996. Picasso de Big Flo et Oli, une splendeur pour les oreilles et pour les yeux aussi.

0: Picasso, c'est une des chansons d'amour les plus émouvantes de Karma, le dernier album de Big Flo et Oli. Et alors, il faut que vous voyez le clip qui vient de sortir, tourné à Toulouse, au musée des abattoirs, devant un tableau de Picasso, La dépouille du Minotaure en costume d'Arlequin. C'est une peinture immense de 1936, elle fait 8 mètres sur 13, et c'est fou de regarder Big Flo et Oli et leurs musiciens jouer devant ce chef-d'œuvre. Très chouette aussi de les entendre chanter en espagnol. Et mention spéciale au solo de trompette de Oli. Trop joli. Bonne nouvelle, Véronique Sanson va mieux.
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0: Hospitalisée d'urgence fin mai pour une infection respiratoire aiguë, elle n'avait pas pu assurer son concert en tête d'affiche du festival Art Rock de Saint-Brieuc qui devait marquer le top départ de sa tournée de festival. Véronique Sanson a posté un message rassurant sur ses réseaux sociaux et son équipe confirme, elle se requinque chez elle et pour le moment, toutes les autres dates de l'été sont maintenues. Bon, j'ai 6 mois de retard, mais tant pis, j'assume. Si comme moi, vous n'aviez pas encore écouté la version orchestrale de Mauvais Garçon, le tube de Elena, couronnée chanson de l'année aux dernières victoires de la musique, eh ben, il est temps de s'y mettre. C'est très réussi et ça donne envie de tout plaquer pour s'enfuir avec un chef d'orchestre. Mais...

0: retrouve ce soir 20h pour Décibel Long Format et ce soir, c'est du temps qui passe.
1: 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On fait le bilan.
0: Le bilan, c'est le plus grand tube de Neg Marron en 2000, single dont ils vous parleront ce soir au micro d'Emilie Mazoyer. Les Neg Marron, vous parlerons également de leur actu, un nouveau single que vous découvrirez ce soir Décibel 20h. Et nous, avant ça, on écoute le nouveau single de Mylène Farmer, ça s'appelle « C'est à qui le tour ?»

ici Garl Ozer, c'est à qui le tour. Premier extrait du futur 13e album de Mylène Farmer. La Québécoise a dévoilé ce titre vendredi dernier. C'était le 29 mai. 04 66 21 36 37. Bonus concert. Du groupe Deluxe en concert à Saint-Laurent-de-Carnol vendredi 12 juin. Les Estivales du Gub, 6e édition, c'est un festival à la ferme du Guberna dans la vallée de la Cèze. Deluxe vendredi 12 juin, super concert, il est pour vous ce concert, c'est maintenant que ça se passe. 04 66 21 36 37. Vous appelez maintenant et le temps que vous composiez le numéro. On écoute un petit souvenir sympa des années 80, Fine Young Cannibals.

0: Ici Garleuse, vers les années 80, qu'est-ce qu'on aime? She Drives Me Crazy, le groupe Fine Young Cannibal, c'était en 88.
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0: C'est le bonus concert, il y a deux places pour Deluxe.

0: Vendredi 12 juin, dans le Gard rhodanien, les Estivales du Gub, 6e édition. Deux places pour Stéphanie de Saint-Bozély, ça rime. Bonsoir Stéphanie.
1: Bonsoir, merci beaucoup.
0: Ah bah écoutez, déjà, c'est nous qui vous remercions pour votre fidélité à Ici Gard Lozère. Faut pas exagérer quand même, alors. Bon,
1: oui, bon Deluxe, exceptionnel.
0: Deluxe, vous aimez ce groupe?
1: Oui, ils sont formidables.
0: Vous les avez déjà vus, je crois, dans un autre festival, me dit Amandine.
1: Oui, à l'Ortus.
0: Ah, d'accord.
1: Ouais.
0: Et c'est vrai que ça a l'air de bien pulser sur scène, hein. Ça bouge comme il faut, quoi.
1: Ah oui, ils sont super. Ils s'amusent super bien avec eux.
0: Et bien là, vous les découvrirez donc à la ferme du Guberna, les Estivales du Gub, 6e édition. Vous connaissez ce festival?
1: Pas du tout.
0: Vous allez voir, c'est ultra sympa. Hein. Franchement, j'y étais l'an dernier, c'est très très bien. Dites-moi, votre première radio locale dans le Gard et en Lozère, c'est laquelle, Stéphanie?
1: Ici Gard Lozère.
0: Voilà. C'est ce qu'on disait. Pourquoi je pose la question, hein, franchement? Bah voilà, c'est une évidence. Alors, bon, Stéphanie, merci beaucoup. Merci pour votre fidélité à Ici Gard Lozère. On vous souhaite un super concert vendredi prochain, le 12.
1: Merci à vous. Merci beaucoup.
0: Aux Estivales du Gub. Et surtout, sur nous, prenez des photos et puis envoyez-les-nous sur le WhatsApp d'Ici Gard Lozère.
1: Okay. Hein, pas de problème.
0: Vous nous ajoutez à vos contacts 04 66 21 36 37 et vous nous prendrez des photos. Voilà, on sera contents. OK?
1: Très bien. Merci beaucoup.
0: Allez, merci beaucoup Stéphanie. Amusez-vous bien à la ferme du Guberna. Vendredi prochain, le 12 juin, ce sera donc Deluxe pour les Estivales du Gub, 6e édition. Il est 17h47. Petit souvenir des années 90. Tout de suite.

0: Lady Garloser Promise Me, la chanteuse britannique Beverly Craven. Allez, l'actu en Garloser, le journal de 18h, c'est dans moins de 10 minutes maintenant, 9 minutes, allez.
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0: Ici Garloser, allez, il est 17h52, les infos arrivent tranquillement. On va écouter deux titres à la suite. Un petit souvenir, Grace Jones, La vie en rose, et tout de suite Balavoine.

0: Magnifique Grace Jones sur ici Garloser, La vie en rose, la reprise bien évidemment d'Edith Piaf. Hein. Allez, les infos arrivent.
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0: Vendredi 5 juin, ici Garloser, il est 18h. Les infos, Xavier Ponroy. Bonsoir Xavier.
2: Bonsoir à tous.

0: Une fois n'est pas coutume, on commence avec une histoire improbable, insommière.
1: Mais qui voudrait voler des cygnes? Question à laquelle il existe bel et bien une réponse. Trois jeunes hommes surpris hier soir sur les bords du Vidourle en train de récupérer un couple de cygnes qui s'était installé là depuis quelques années. Scène invraisemblable qui se termine bien. Les oiseaux ont retrouvé leur liberté car un promeneur qui passait par là à la nuit tombée a surpris les voleurs et a prévenu les gendarmes. Hervé Salafranque.
2: Ouais, Maxime se promène sur les bords du Vidourle, comme il en a l'habitude après son travail. Il entend des cris, il pense d'abord à une bagarre, mais il se rend compte rapidement que ce sont des jeunes qui essaient de voler des cygnes. Et ces oiseaux, Maxime les connaît bien, comme presque tous les Saumirois d'ailleurs.
3: C'est un couple de cygnes finalement qui a décidé d'élire domicile dans le Vidourle. Et c'est un peu effectivement les mascottes de la ville, quoi. Donc c'est pas qu'on s'y attache, mais presque en soi, parce qu'on les voit tous les jours. Même dans tous les cas, le fait de faire du mal aux animaux, pour moi, c'est juste inconcevable, quoi.
2: Maxime hésite à intervenir lui-même, mais il choisit plus prudemment de prévenir les gendarmes.
3: Je pense qu'à la base, ils ont peut-être pensé à une blague. Puis finalement, en donnant plus de détails, ils ont pris la demande au sérieux. Une patrouille est arrivée, je les ai croisés dans la rue. Je leur ai montré la vidéo, expliqué plus en détail la situation. Ils sont partis, ils ont été hyper réactifs parce que 10 minutes après, les jeunes avaient été attrapés et les cygnes étaient remis à l'eau sains et saufs. Donc, bien évidemment, je me tiendrai à disposition des services de gendarmerie pour leur apporter le maximum d'informations, les preuves matérielles et effectivement savoir un petit peu ce qui en découle, quoi.
2: Et essayer de savoir ce que les voleurs comptaient faire de ces malheureux cygnes.
1: Hervé Salafranque, l'histoire complète est à retrouver sur notre site et notre application. En Lozère, la justice a condamné hier un père de famille qui détenait chez lui 1500 fichiers à caractère pédopornographique. L'homme de 52 ans, originaire de Saint-Chély-d'Apcher, a écopé de 18 mois de prison avec sursis. Ce chef d'entreprise qui avait un casier judiciaire vierge avait été repéré par les patrouilles numériques de la gendarmerie, Saïd Maklofi.
4: L'affaire débute en février dernier à la suite d'un signalement réalisé dans le cadre des missions de surveillance menées par les patrouilles numériques de la gendarmerie. Une perquisition est ensuite effectuée au domicile du quinquagénaire et l'enquête permet la découverte de près de 1500 fichiers à caractère pédopornographique. Les investigations ont également mis en évidence la présence d'autres contenus illicites, notamment à caractère zoophile. Lors de son audition, le prévenu a reconnu l'intégralité des faits qui lui étaient reprochés et à l'issue de sa garde à vue, il a été placé sous contrôle judiciaire. 4 mois plus tard, ce père de famille et chef d'entreprise comparé devant le tribunal de Mende où il a été condamné à 18 mois de prison avec sursis, une peine assortie de plusieurs obligations, notamment obligation de soins, ainsi qu'une interdiction d'exercer toute activité en contact avec des mineurs pendant 5 ans. Enfin, il est inscrit désormais au fichier des auteurs d'infractions sexuelles.
1: Lui a été condamné à 12 ans de prison et 200 000 euros d'amende pour trafic de stupéfiants, association de malfaiteurs et blanchiment d'argent. Félix Bingui, surnommé le chat, chef présumé d'un dangereux gang de narcotrafic à Marseille, le clan Yoda. Cet Alésien, de naissance âgé de 35 ans, a été jugé depuis 3 semaines à Marseille aux côtés de 19 coprévenus. Avant son procès, le ministre de la Justice, Gérald Darmanin, l'avait dépeint comme l'un des plus gros narcotrafiquants du pays. La mère de la fille est enlevée à Uzès en début de semaine, mise en examen par le parquet de Nîmes. Le père de l'enfant, en revanche, est toujours recherché. Lundi, les deux parents étaient allés chercher sans autorisation leur fille de 3 ans dans un foyer. Ils l'avaient emmenée avec eux. Et les gendarmes avaient dû déployer un important dispositif pour retrouver l'enfant qui était dans un appartement de la famille dans la Drôme.
0: Amende, un piéton de 70 ans a été gravement blessé ce matin.
1: Il a été renversé par une voiture sur un passage piéton boulevard de Soubéran. Selon les premiers éléments, l'accident serait notamment dû à une voiture mal garée à cause du stationnement anarchique lié au trèfle lozérien. La célèbre course de moto a démarré ce matin. C'est d'ailleurs le Mandois Kylian Lunier qui est en tête à l'issue de la première étape. Une nouvelle fois, les autorités gardoises et lozériennes veulent éviter des rave parties ce week-end. Les préfectures des deux départements ont pris aujourd'hui des arrêtés similaires interdisant les rassemblements musicaux de ce type jusqu'à dimanche inclus. Les arrêtés prévoient également l'interdiction de circuler des véhicules transportant du matériel de son destiné à ce genre d'événement. Plus de 4 millions de Français sont concernés, dont 50 000 gardois le diabète. À l'occasion de la semaine nationale de son dépistage, un stand sillonne les marchés du Gard. Il était par exemple à Aigues-Mortes avant-hier. Il sera à Vauvert demain. L'occasion de se faire dépister gratuitement et de disposer de conseils. Le rendez-vous est fixé de 8h à 13h. Et puis un mot de tennis. Alexander Zverev s'offre le premier billet de la finale de Roland-Garros. L'Allemand, numéro 3 mondial, a battu cet après-midi le Tchèque Jakub Mencik. Au premier tour du tournoi, Zverev avait éliminé le Nîmois, Benjamin Bonzi. Il retrouvera en finale un Italien, soit Flavio Cobolli, soit Matteo Arnaldi, qui s'affrontent ce soir.
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1: Bon, Benjamin Bonzi, au moins il pourra dire qu'il a perdu contre le finaliste de l'épreuve. C'est
0: oui,
1: déjà ça.
0: Oui, oui, effectivement. Puis ce qui est étonnant aussi, c'est quand même les Italiens, quoi.
1: Il y aura forcément, oui, sachant que c'est Yannick Sinner en plus.
0: Exactement.
1: A déclaré forfait, le tennis italien se porte bien mieux que le tennis français. Ah ouais. Le ciel gardois et lausérien, lui.
0: Bon,
1: comment
0: sport-il? Allez, oui, parce que là, on commençait à partir.
1: On fait une spéciale Roland Garros.
0: Hein. L'auto sportif. Allez, dans le Gard, donc alternance de nuages et d'éclaircies ce soir. L'embellie viendra au fil des heures pour atteindre son pic avant l'aurore. Le vent, lui, sera généralement faible. Les températures cette nuit dans le Gard, elles seront comprises entre 14 et 17 dans le sud du département. 6 degrés sur le massif de l'Aigoual jusqu'au Larzac et ailleurs, elles seront voisines de 9 à 12. En Lozère, nuages nombreux dans les prochaines heures. Les éclaircies arriveront en fin de nuit. Le vent sera faible de direction variable. Les températures cette nuit en Lozère, elles seront comprises entre 3 et 6, 11 sur les Cévennes. Pour demain, on sera le samedi 6 juin, ce sera du soleil.
1: Bon, ça c'est bien pour le week-end, c'est nickel.
0: Bah oui.
1: Avec des températures convenables.
0: Oui, température maxi 27 au Vigan, oui, 28 à Saint-Ambroix, 29 à Nîmes. Voilà, c'est pas trop chaud.
1: C'est soutenable.
0: Voilà, exactement. Jusqu'à 30 demain après-midi à Bagnols-sur-Cèze, en Lozère, et bah comme dans le Gard, ce sera du soleil demain. Température maxi 17 à Nasbinal, 18 à Sainte-Eulalie, 23 à Mende pour le trèfle, nickel. Et jusqu'à 24 degrés demain après-midi du côté de Méruès.
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0: Vous êtes dans le sud, dans le Gard, en Lozère. Le sud, c'est ici. On vous accompagne tout au long de l'année. Nouvelle heure ensemble qui débute par un souvenir des années 80.

0: Ici Garloser Cendrillon, téléphone, 82 chansons écrites et composées par Louis Bertignac.
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0: Le drive d'ici Garloser jusqu'à 19h avec deux temps forts au cours de la prochaine demi-heure. Lors de la sortie, on ira rue Saint-Gilles pour y découvrir le programme de la Comédie de Nîmes, véritable temple de la bonne humeur, vous le savez. Lors de la sortie, donc, c'est dans moins de 5 minutes. Et puis, dans la prochaine demi-heure, ça bouge. Le rendez-vous sport d'ici Garloser. On va parler ce soir d'un club de self-défense à Nîmes, le Nemo Shield Krav Maga AMC30, un club qui ouvre ses portes, hein, quel que soit votre âge ou votre niveau. Ça bouge dans moins de 30 minutes. Et là, tout de suite, c'est Florent Pagny.

0: Edgar Lozère, Florent Pagny, la dernière chanson du monde, nouvel extrait de l'album Grandeur Nature, le 22e album de Florent Pagny, est sorti le 12 septembre. Allez, l'heure de la sortie, au temple de la bonne humeur et du rire, la Comédie de Nîmes, le Café Théâtre de la rue Saint-Gilles, à l'affiche ce week-end. On a échangé nos ados, deux familles aux antipodes, l'une de l'autre, une émission télé. Alors, première représentation ce soir à 21h, si vous avez envie de vous détendre, eh ben c'est le moment. Arnaud Max, le directeur de la Comédie de Nîmes, est avec nous. Bonsoir Arnaud.
1: Bonsoir, merci de l'invitation. Et petite parenthèse, le temple, j'ai l'impression d'être d'une divinité, j'adore venir.
0: Arnaud, alors c'est vrai qu'on voit pas puisque c'est de la radio, mais il a un t-shirt absolument magnifique, jaune, avec une sorte
1: d'émoji. Un smiley.
0: Voilà, un smiley sur le côté. Franchement, voilà. Bah, le mercredi, c'est comédie à l'arrière. Tout est dit. Moi, je dis, tout est dit. Bon, combien d'acteurs sur scène ce soir, Arnaud ?
1: Deux, Cécile et Nina, de bombes nucléaires, thermonucléaires.
0: Thermonucléaires.
1: Ouais. Bon. Les gens qui sont habitués à venir chez nous, les ont déjà vus au moins dans une comédie, voire plusieurs. Et on est très heureux d'accueillir ce duo. Elles sont pas souvent réunies, et là, ça dépote.
0: Bon, alors, j'ai l'impression que c'est une pièce qui fait écho à l'émission télé, là, genre, on a échangé nos mamans.
1: Exactement. On a échangé nos mamans. Julien Cigalas, l'auteur de la pièce, a dû voir l'émission. Il s'est dit, ah, il faudrait faire un dérivé avec On a échangé nos ados.
0: Bon, je voulais savoir aussi, c'est un petit peu de la télé-réalité. Ouais. Est-ce que parfois, la réalité peut dépasser, peut être plus drôle que la fiction ?
1: Bah oui, largement. Largement. Souvent, les auteurs n'ont pas beaucoup de travail. Il faut regarder les actus ou la vraie vie pour faire trois lignes et écrire des trucs hyper marrants. Hein. La vie, elle est fournie de ces choses-là.
0: C'est assez dingue d'ailleurs, parce que c'est tout de suite que je me suis dit, vu que c'est inspiré de ces émissions de télé-réalité, on a échangé nos mamans. Voilà, forcément, c'est donc c'est un dialogue. C'est comment ça se passe sur scène ?
1: Eh ben, en fait, elles vont interpréter plusieurs rôles, les filles, les mamans et les enfants, du coup, ouais. Puisqu'elles sont que deux. Et c'est deux univers qui sont diamétralement différents. Il y en a une qui est issue d'une famille extrêmement bourgeoise et l'autre qui est un peu plus détendue du string, quoi. On est artiste, un peu perche ado et donc la fille de l'une va aller chez la maman de l'autre. Et donc c'est une confrontation de deux univers différents. Et en fait, on se rend compte que ça va plus les servir qu'autre chose. Le fait d'être confronté à des univers différents, c'est plus une force qu'une faiblesse, quoi.
0: Bon, allez, on a échangé nos ados, donc ce soir, 21h. Est-ce qu'il y a, comme d'habitude, le samedi matin, aux alentours de 10h30, le spectacle jeune à la comédie ?
1: Oui, il y aura un petit fantôme qui s'appelle Bou. et ce petit fantôme, en fait, il sait pas pourquoi il doit faire peur, lui. Parce que tout le monde dit « Ouais, les fantômes, ça doit faire peur !» Et lui dit « Mais non, pourquoi ?» Et donc, on s'explique un peu pourquoi les fantômes, ils doivent obligatoirement faire peur aux gens. Et il a envie de faire rire les gens. Donc voilà, c'est tout mignon. Et on va passer un super moment demain matin.
0: Bon, 10h30, donc. Ce soir, avant 21h, on a échangé nos ados ce week-end à la Comédie de Nîmes, donc le Café Théâtre de la rue Saint-Gilles. Il y a deux séances, la première ce soir, 21h, la deuxième demain, 21h également, tarif de 12 à 18 euros. Vous pouvez réserver dès à présent sur lacomediedenimes.com. On en reparle juste après Los Lobos. C'est pour toi, Sarlo.

0: Ici Garloser, Los Lobos 87, La Bamba bien sûr. Allez, l'heure de la sortie au Temple de la Bonne Humeur et du Rire, la Comédie de Nîmes, le Café Théâtre de la rue Saint-Gilles. Alors à l'affiche ce week-end, on l'a dit, on a échangé nos ados. Deux ados, deux familles aux antipodes l'une de l'autre. C'est inspiré de l'émission télé, on a échangé nos mamans. Première représentation ce soir, 21h. Arnaud Max, le patron de la Comédie de Nîmes, est avec nous ce soir. Arnaud, en première partie d'interview, on a évoqué le spectacle en lui-même, le spectacle du week-end. Deuxième séquence, c'est ta préférée, je le sais. Ah oui, le coup de cœur.
1: Le coup de cœur. C'est ma surprise préférée. comme coup de cœur, je vais parler d'un lieu qui s'appelle l'Odéon, qui est à Pérol, à côté de Montpellier. C'est un théâtre qui a ouvert à peu près en même temps que nous, je crois. Ils ont dû ouvrir en 2019, je crois, à peu près comme 18-19, je pense, comme nous. Et en fait, c'était un acteur de la comédie, de la création, puisque Benoît Labanière écrit beaucoup là-bas. Il y a un vivier de comédiens, tout ce truc-là. Et en juin, le théâtre va fermer. L'Odéon va disparaître, en fait, parce que je crois que, alors je sais pas tous les tenants et les aboutissants de l'histoire, mais il me semble que la mairie reprend les locaux, puisqu'ils arrivent en fin de bail, et je crois qu'il va y avoir destruction des locaux pour faire un autre truc à la place.
0: Carrément.
1: Ouais, je crois. Je sais pas trop ce que c'est, faudra se documenter un peu mieux. Mais en tout cas, je sais que fin juin, l'aventure à Odéon s'arrête. Donc la pensée que j'ai pour eux, c'est qu'ils rebondissent, qu'ils se relèvent, et qu'ils trouvent un lieu, qu'on les aide à trouver un lieu aussi. Je pense que c'est le devoir aussi de certains politiciens qui nous entourent, mais de les aider, de les accompagner pour que l'aventure continue. Et voilà, j'ai une grosse pensée pour eux et j'espère que tout va aller bien.
0: Super coup de cœur solidaire. Arnaud Max, le patron de la Comédie de Nîmes, le Café Théâtre de la rue Saint-Gilles, à l'affiche ce week-end, on le rappelle. On a échangé nos ados, deux séances, la première ce soir 21h, la deuxième demain 21h également, tarif de 12 à 18 euros. Vous pouvez réserver dès à présent sur lacomediedenimes.com.
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0: Ici Garloser, l'infotrafic anime, juste après ce petit souvenir sympa, made in Great Britain.

0: Voici Garloser, la chanteuse britannique Bonnie Tyler, à la toute fin des années 70, c'est The Heartache.
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0: À vos côtés sur les routes de la Glonimoise, il est 18h28, alors voyons voir ce qui s'y passe, dans la Glonimoise. Oh bah ça s'améliore, franchement, il n'y a rien à dire, il y a toujours un petit peu de monde au niveau de la jonction à 54 à 9, au sud de la Glo. Sud, toujours un peu de monde à l'entrée de Caissargues quand vous venez de Nîmes. Partout ailleurs, ça y est, ça se fluidifie gentiment, mais sûrement, notamment sur la Liane D. Quelques légers problèmes subsistent au niveau des jonctions avec le Leclerc ou encore avec le pasteur Marc Bogner, mais franchement c'est léger hein, par rapport à tout à l'heure. Les Français libres, c'est fluide. La jonction à l'IND Pasteur, je vous l'ai dit, léger problème. Il y en a une aussi qui pose problème actuellement. C'est la jonction entre le Talabot et la route de Beaucaire, un petit peu plus à l'est. Sinon, la N106 en direction d'Alès, c'est fluide. La D979, fluide aussi en direction du Zest. Ça va mieux, on est content pour vous. Allez, courage.
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0: Ici Gare Lozère, actu locale, musique et bonne humeur. Les coulisses télé de Patrice Gascoigne, juste après deux titres à la suite. George Benson est calé. Tout de suite, Louane.
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0: Ici Carl Loser, give me the night. Patrice Gascoin, les Toulisses Télé. Alors ce soir, Patrice, vous nous parlez d'un aventurier, Loury Lag, qui nous emmène aux quatre coins de la planète, parce qu'il a sa propre émission sur RMC Découverte.
1: Ça va, vous, en ce moment? Pas trop de galères? Parce que Loury Lag, lui, ça rigole pas, hein?
2: On s'est fait tirer dessus sur plusieurs des épisodes, notamment l'Alaska. On s'est fait braquer au Honduras et on a failli mourir sur à peu près tous les épisodes.
1: Eh bien, ces épisodes, ils commencent à être diffusés à partir de ce soir sur la chaîne RMC Découverte. Le magazine de Loury Lag s'appelle Baroudeur. Cet explorateur de l'extrême nous embarque dans les environnements les plus hostiles de la planète. Le premier épisode de ce soir nous propose 28 jours dans l'enfer vert du Honduras. Loury Lag y affronte tout un tas de dangers, des crocodiles, des serpents venimeux et des narcotrafiquants. La mort rôde autour de lui, mais qu'est-ce qui vous pousse à défier ainsi la mort, Loury Lag?
2: La mort fait partie de l'écosystème dans lequel j'évolue, et pour moi, pour pouvoir apprécier la vie à sa juste valeur, il faut se frotter ou flirter avec la mort. C'est ce qui me permet d'avoir beaucoup d'amour pour la vie.
3: Là, dans ce qu'on voit des épisodes, les limites, elles y sont là.
2: D'habitude, je pars tout seul et pour la première fois, je fabrique une émission où je vais à la rencontre des gens. Et donc, effectivement, on perd un petit peu le contrôle des limites, on perd un petit peu le contrôle du danger. Et c'est ça qui est difficile dans ces épisodes, c'est que on rencontre des gens qui sont aussi fous que moi et qui font des métiers tellement fous que du coup, on outrepasse toutes les limites, que ce soit les températures, que ce soit les risques. Et effectivement, le danger est partout.
3: Alors moi, ce que je voulais comprendre, c'est que vous vivez des aventures extrêmes, donc vous vous mettez en danger et voilà. Mais dès l'instant où on peut voir les images, ça veut dire que d'autres personnes sont à côté de vous. Elles aussi vivent ces mêmes dangers, mais j'ai envie de dire encore plus difficiles, parce qu'elles, en plus, faut qu'elles filment.
2: Alors, c'est vrai que l'équipe de tournage, qui est très réduite, la plupart du temps, ils partagent à 90% les mêmes conditions que moi de tournage, qui sont très souvent extrêmement dures, voire parfois abominables.
1: Les confidences d'un trompe-la-mort, Loury Lag a retrouvé ce soir sur RMC Découverte avec ce nouveau magazine Baroudeur. Et si vous voulez en prendre plein les yeux, retrouvez une autre aventure de Loury Lag, mais cette fois au cinéma en Alaska, avec le comédien Jérémy Régnier. Ça s'appelle « D'un monde à l'autre », un magnifique et glaçant voyage initiatique entre deux hommes heurtés par la vie, d'un monde à l'autre, dans les salles à partir du 10 juin. À demain pour une nouvelle aventure, celle des coulisses télé.
0: Eh ben merci beaucoup Patrice Gascoin. Vos coulisses télé à retrouver sur ici.fr bien évidemment, et sur l'appli ici via smartphone. Bon, les sports, on va parler Krav Maga, Style Défense avec Nemo Shield AMC 30, juste après Santa, recommence-moi.

0: Pierre Lozère Santa, recommence-moi les sports.
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0: 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Vendredi 5 juin aujourd'hui, on souffle. Ouais, bah ouais, c'est exactement ça, hein. On souffle. Après une première séance d'essai gratuite à passe Anclo-Gouberanime au numéro 54, c'est là-bas que s'entraînent les adhérents de l'association Nemo Shield AMC 30, un club récent cofondé par Patrick Creusevaux.
3: Alors, Nemo Shield, David Huppé et moi-même l'avons créé il y a 4 ans. On a commencé avec 15 adhérents, c'est de la self-défense, et avec un Krav Maga qui était le nôtre de l'époque. Entre-temps, donc, le club a évolué, on est passé de 15 à 20, de 20 à 29, et aujourd'hui nous sommes 38. Et surtout, ce qui est très important, c'est qu'on on a rejoint il y a cela 2 ans, AMC, qui est donc la méthode Avixar, qui est enseignée en Israël. Et donc, nous a rejoint Fauzi, qui est diplômé à Vixar et qui est instructeur principal concernant la self-défense Krav Maga.
0: Un club de self-défense ouvert à toutes et à tous. On y enseigne, vous l'avez entendu, le Krav Maga, littéralement combat avec contact. C'est de l'hébreu, une pratique née dans la Slovaquie des années 30. Elle a été développée par la communauté juive pour faire face aux pogroms de l'époque. Aujourd'hui, le Krav Maga séduit les hommes comme les femmes.
3: D'abord, c'est monsieur ou madame tout le monde. On va être correct. C'est madame ou monsieur tout le monde. Et en général, nous, ce qu'on diffuse dans ce club, c'est non seulement une technique, mais un état d'esprit. Et en fin de compte, ce que nous faisons en sorte que ces gens-là qui viennent, qui n'ont aucune pratique, en l'espace de quelques mois, puissent acquérir des méthodes très simples d'autodéfense. Quand ils se retrouvent dans une structure où on leur apprend effectivement l'autogestion, hein, des problèmes et autres, eh bien, ils se redécouvrent. Et ça, c'est très intéressant parce que on voit une évolution sur quelques mois au sein du club qui est tout à fait évidente et qui est vraiment satisfaisante concernant leur comportement.
0: Autodéfense, autogestion, l'enseignement de Nemo Shield AMC 30 développe la confiance en soi. Confiance et conscience. Une pratique régulière vous permettra de prendre conscience de votre corps et de vos capacités, maîtriser ses mouvements, acquérir des réflexes indispensables pour se défendre si besoin est. C'est la base. Autre axe d'enseignement, la survie en milieu hostile, par le biais de stages dans les Cévennes, notamment de petits groupes emmenés par un moniteur aguerri.
3: Il n'y a pas de diplôme en survie. Le seul diplôme, c'est l'expérience. Et je l'ai pratiqué en Afrique, en Amérique du Sud, en Amérique centrale, en Amazonie, au Nicaragua, enfin, dans tous ces pays, même aux États-Unis, hein, il y a des endroits qui sont assez extrêmes. Et en fin de compte, je me suis rendu compte de son utilité. Alors en France, évidemment, on est tranquille, hein, il n'y a pas de souci par rapport à cela. Cela dit, je les enseigne pourquoi ? Simplement, c'est un peu comme une mutuelle. On ne peut jamais en avoir besoin, mais le jour où on en a besoin, c'est bien qu'on soit effectivement le leader dans ce qui serait la manière de se sortir d'une situation relativement compliquée.
0: Patrick Creusevaux, Nemo Shield, AMC 30, Krav Maga et Self-Défense à Nîmes. Vous retrouverez toutes les infos pratiques et les liens dans le replay et l'article lié qui seront mis en ligne dans les prochaines heures. Articles et replays disponibles sur l'appli ici et sur ici.fr, rubrique « Ça bouge ». Allez, un petit souvenir, les années 80, Top Gun. Bah oui, c'est pour vous, Berlin, Take My Breath Away.

Tigerlezer, les Stones en 81, Start Me Up, les Stones qui vont sortir un nouvel album cet été, le 25e album des Stones, on attend, on a hâte, avec impatience. Le bonus du drive, on l'a fait, on va parler du bonus de la soirée avec notre amie Émilie Mazoyer, c'est Décibel ce soir aux alentours de 20h. Alors Décibel, forcément, c'est un temps qui passe.

0: Marron ce soir d'ailleurs au micro d'Emily Mazoyer. Les Nègres Marrons vous parleront également de leur actualité. Un nouveau single que vous découvrirez ce soir, Décibel, 20h, Emily Mazoyer.
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0: Merci Garlozer. Les souvenirs, Alain Souchon, sous les joupes des filles. Bon, d'ici quelques petites secondes, c'est le journal de 19h. Point complet sur l'actu.
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0: Vendredi 5 juin, ici Garlozer, il est 19h. Allez, le journal tout de suite.
2: Il n'y a désormais plus de doute. Le corps retrouvé est bien celui de la petite Liana, la fillette de 11 ans, disparue il y a une semaine dans le Gers. Le procureur d'Agen vient de le confirmer. Le principal suspect, Jérôme Barella, un père de famille d'une quarantaine d'années, était pourtant visé par au moins 5 procédures concernant des violences sexuelles sur des mineurs sans avoir été inquiété. Le ministre de la Justice, Gérald Darmanin, sera sur TF1 dans le 20h pour s'expliquer. Nicolas Joly, bonsoir.
3: Bonsoir Benjamin, bonsoir à tous.
2: Vous revenez du ministère de la Justice, et car dans cette affaire, c'est une véritable succession de dysfonctionnements administratifs qui sont mis au jour.
3: Oui, des dysfonctionnements à tous les niveaux et notamment des délais incompréhensibles, notamment dans l'affaire d'août 2025. Selon une source proche du dossier, le parquet de Toulouse met plusieurs semaines pour se dessaisir auprès du parquet d'Auch. Surtout, il ne donne pas d'alerte, aucune trace d'un appel téléphonique ou d'un échange de mail pour dire « Attention, on vous envoie une affaire de violence sur mineur, il faudrait demander une garde à vue immédiatement. » L'ordre papier met 13 jours pour faire Toulouse-Auch. On met plusieurs semaines à désigner un magistrat, plusieurs jours pour désigner un service enquêteur, les gendarmes. Entre janvier et

0: Le 14 février, ils font plusieurs actes d'enquête. La mère de la jeune fille est auditionnée à nouveau, l'entourage est interrogé, mais le principal suspect n'est pas mis en garde à vue alors qu'il y a une expertise médicale qui atteste des violences et une expertise psychologique de l'enfant qui crédibilise son témoignage. Ils ont traité cette affaire comme n'importe quelle affaire, déplore-t-on du côté de la chancellerie, alors que trois circulaires demandent aux tribunaux de mettre la priorité sur les violences faites aux enfants. Une mission d'inspection est en cours pour identifier les responsables de ces dysfonctionnements avec un premier rapport prévu le 19 juin. Le ministre de la Justice ne peut pas sanctionner lui-même les magistrats, mais il proposera des sanctions individuelles au Conseil national de la magistrature.
1: Merci Nicolas. Dans la commune de Florence, là où la collégienne était scolarisée, la cellule d'urgence médico-psychologique ouverte en début de semaine dans son collège a été renforcée aujourd'hui, car Adèle Belloumri, les élèves et leurs parents sont particulièrement émus. Vous êtes sur place pour ici.
2: Plusieurs élèves ne sont pas venus ce matin. Devant l'établissement Hubert Reeves, un bal incessant de voitures. Quelques parents confient au micro être apeurés et vouloir désormais systématiquement être présents pour déposer ou récupérer les enfants. Angélique, maman de deux collégiens, est toujours en état de choc.
3: Totalement abasourdie, parce que on s'imagine pas que ça peut arriver ici.
2: Et ça va être impossible de tourner la page, poursuit-elle.
3: C'est pas quelque chose qu'on oublie, et puis il n'y a pas qu'elle. Avant, il y avait Marion, il y a Maïlis, le petit Émile.
2: Alors autant en parler, dit cette maman, pour extérioriser ce que son fils de 6e a eu du mal à faire jusque-là.
3: Hier, on a discuté à table, avec BFM derrière, et du coup, il s'est mis à pleurer.
2: Une émotion contenue par cet enfant depuis une semaine. Nathan, 11 ans, a fini par réaliser et par parler.
4: Je me sens un petit peu mal, pour elle. Et pour sa famille.
2: Les cours n'étaient pas imposés ce matin, nous dit-il. Alors on a beaucoup parlé entre camarades.
4: Ça m'a choqué, tout le monde en parlait. J'étais avec mes potes, on essayait d'esquiver, mais au bout d'un moment, on s'est dit, vas-y. Tout le monde se sentait mal pour elle.
2: Et certains enfants se sont mis à pleurer. Plusieurs ont sollicité la cellule d'écoute mise en place lundi, renforcée depuis ce matin. En tout, 40 professionnels de santé sont là pour écouter les enfants, les professeurs, mais aussi les parents, s'ils le souhaitent.
1: La mairie qui va organiser ce dimanche une marche blanche et puis des appels à rassemblement citoyen se multiplient pour faire entendre la colère face à l'impunité des pédocriminels. Des manifestations seront organisées lundi à 19h devant les tribunaux un peu partout en France. À Marseille, le narcotrafiquant Félix Bengui, chef présumé du clan Yoda, condamné à 12 ans de prison par le tribunal correctionnel. Il était jugé depuis 3 semaines dans un procès sous haute protection judiciaire. Une centaine d'établissements hospitaliers vont expérimenter un filtrage pour permettre d'accéder aux urgences cet automne. La ministre de la Santé indique vouloir lutter contre leur engorgement en obligeant les usagers à d'abord appeler le 15 pour régulation, une campagne de communication. Les urgences, ce n'est pas une évidence, est également lancée dans ce sens. En sport, et si c'était son année à Roland-Garros, Alexander Zverev s'est qualifié pour la finale du tournoi après sa victoire sur le Tchèque Jakub Mencik. Plusieurs fois finaliste d'un grand chelem, l'Allemand n'a jamais gagné une finale. Il traîne depuis une réputation de loser dont il s'est amuse un peu à la fin du match.
5: Mon coach m'a rien dit en 25 ans, donc j'aimerais d'ailleurs qu'il me dise quelque chose.
6: No, I lost so many matches in my life and you still haven't said anything, so it doesn't change.
5: J'ai perdu tellement de matchs dans ma vie.
6: It's okay. No, look, I think the atmosphere here is always amazing. I think
5: l'atmosphère ici est toujours incroyable. Le public français est vraiment là, c'est vraiment un événement historique.
6: The atmosphere is amazing and
5: l'ambiance est incroyable.
6: Playing on this beautiful court.
5: And for me, like, fabuleux de jouer sur ce magnifique court.
1: Et dans l'autre demi-finale, Matteo Arnadi, victime d'un virus et forfait, c'est son compatriote Flavio Cobolli qui jouera la finale.
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8: La météo Gare-Lozère pour demain samedi 6 juin, ce sera du soleil dans le Gard, soleil du matin au soir, température maxi 27 au Vigan, 28 à Saint-Ambroise, 29 à Nîmes, jusqu'à 30 degrés demain après-midi à Bagnols-sur-Cèze. En Lozère, comme dans le Gard, ce sera du soleil demain, température maxi 17 à Nasbinal, 18 à Sainte-Eulalie, 23 à Mende et Florac, jusqu'à 24 à Méruès.
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10: Bonsoir à tous. On a tous des chansons qui accompagnent des souvenirs perso. On a tous des refrains qui sont synonymes de rencontres, de lieux, de moments de vie perso. Et il y en aura encore ce soir, je vous promets, d'ici 20h. Et ça commence comme ça.

0: Kylie Minogue, c'était The Locomotion.
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0: 1987, c'est le premier tube mondial de la jeune Australienne et de nombreux vont suivre jusqu'à aujourd'hui. Et c'est pas fini, Kylie vient d'annoncer une tournée anniversaire pour fêter ses 40 ans de carrière. Et si vous voulez en savoir plus, actuellement, elle se raconte dans une série documentaire en 3 épisodes disponibles sur Netflix, ça s'appelle Kylie. Les années 80, c'est aussi bien sûr les années Gold. Un groupe de Bâle au départ, qui s'est formé dans les années 60. En 87, ils sont numéro 1 avec Capitaine Abandonné.
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0: Le groupe Double, c'était Captain of Her Heart. C'est un duo suisse qui laisse son empreinte dans l'histoire de la musique des années 80 avec ce titre que toutes les jeunes radios libres de l'époque s'approprient pour en faire un tube. C'était en 85. Alors et vous, vous écoutiez quoi comme nouvelle radio à cette époque-là? Bon, je vous laisse avec vos souvenirs et pour la suite, on avance de 4 ans. Encore un duo, mais suédois, Roxette, Listen to Your Heart, c'est juste après ça.
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1: 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La fête de la musique, on y vient très vite, c'est le 21 juin. Ça tombe un dimanche cette année, nous aurons un podium, nous la radio Ici Gare-Lozère, face aux arènes comme chaque année désormais. 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Je ne cite que quelques villes, on va suivre tout ça très précisément. 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La visite est gratuite, bon plan, et les bons plans, donc vous le savez, avec votre radio, ici Gard-Lozère.
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0: Jean-Jacques Goldman, c'était Il suffira d'un signe.
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0: C'est le premier tube de Goldman et pourtant cette chanson qu'il compose à la fin des années 70 ne lui était pas destinée. Et oui, un producteur lui avait demandé des chansons pour une jeune chanteuse qui a participé à l'émission de télé Le Jeu de la Chance. La chanson passe inaperçue, sauf pour un autre producteur qui demande à Goldman de la réenregistrer pour lui. Bah, la suite, vous la connaissez, sa carrière est lancée. C'est aussi grâce à une émission de télé qu'en 85, Paradise Mis à Mort du groupe Lune de Miel devient un tube.
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0: George Harrison, Got My Mind Set On You, qui à l'origine s'intitule I've Got My Mind Set On You. Et oui, l'ex-Beatle s'est offert une reprise, un titre créé en 1962 par un certain James Ray. Allez, dans un instant, dès 20h, Émilie Mazoyer pour Décibel, elle reçoit ce soir le groupe Neck Baron pour fêter leurs 30 ans de carrière. Bon, ce sera après, entre autres, un tube des années 80, High of the Tiger, Survivor, juste après ça.
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1: Belle soirée à tous. Vous écoutez votre radio ici. Il est 20h.
2: Il est 20h et vous écoutez Décibel sur votre radio. Ici, toute l'actualité musicale jusqu'à 21h avec ce soir, Jackie, Benji, les Nègres Marrons, oh oui!
3: Le temps passé, beaucoup de choses ont changé. Qui aurait pu s'imaginer que le temps serait si vite écoulé? On fait le bilan, calmement.
2: Non, on fait le bilan en se réjouissant. 30 ans de carrière, 1 million d'albums vendus, un nouveau dans les starting blocks. Et des concerts à venir, un nouveau single aussi, tout va bien.
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2: Salut à toutes, salut à tous et bienvenue dans Décibel. C'est parti pour une heure autour de l'actualité musicale. Ce soir, on célébrera Astrud Gilberto, une des plus belles voix de la bossa nova, cette musique brésilienne. Astrud qui nous a quittés il y a 3 ans, jour pour jour. Alors voilà, la chanson anniversaire, c'est pas toujours pour souffler des bougies, c'est parfois pour se souvenir. Et c'est ce qu'on fera à la fin de l'émission. Le coup de cœur du jour, c'est un jeune homme que nos invités connaissent bien, Tommy Bugsy, qui vient de sortir une nouvelle chanson, Revolver Lover. Vous allez la découvrir tout à l'heure. 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Jackie, Benji, les Nègres Marrons, bonsoir.
5: Bonsoir.
2: Ah, je suis

0: contente de votre actualité, parce que ça me permet à chaque fois de vous inviter à nouveau.
1: C'est vrai.
0: Dans Décibels.
1: C'est toujours un plaisir pour nous de te revoir, Émilie.
0: Merci.
1: C'est cool.
0: 30 ans d'amour. Vous êtes ma relation la plus longue depuis ça.

0: Casse-Nègre, premier album de Nègre Marron. Et donc, je le disais tout à l'heure en intro, avec ses quasi 30 ans de carrière, arrive ce chiffre canon de 1 million de disques vendus. Félicitations.
1: Merci.
0: Bravo, messieurs. Et bravo pour la longévité aussi, parce que on sait que c'est pas forcément évident. Alors, dans la chanson, on dit, on fait le bilan calmement. Mais si vous faites le bilan posément, est-ce que vous vous dites qu'effectivement, c'était pas un long fleuve tranquille ces 30 dernières années?
1: Ouais, c'est vrai qu'on peut dire que c'est pas un long fleuve tranquille, mais c'est aussi ça, le charme et la magie de la musique. Et c'est, il y a des périodes où tout va se passer très bien, il y a d'autres périodes où ça va être un petit peu plus compliqué. Comme on dit, il y a les hauts, il y a les bas, mais l'essentiel, c'est de garder toujours cette envie. L'envie de retrouver le public, l'envie d'aller en studio, l'envie de créer. Tant qu'on aura toujours cette envie en nous, on pourra dire que tout va bien malgré tout.
0: Et entre vous alors, parce que moi je le dis, c'est une histoire d'amour sans nuages entre vous et moi depuis 30 ans, mais c'est normal, vous m'avez pas sur le dos tous les jours. Vous en revanche, vous avez passé énormément de temps ensemble, vous êtes sans doute la personne qui connaît le mieux l'autre sur Terre. Est-ce que ça c'est une relation qui s'entretient d'une manière particulière?
2: Il y a de fortes chances effectivement.
0: Ouais, hein. Que...
2: Ben écoute, franchement c'est assez naturel. Ce qui est intéressant aussi, c'est qu'au-delà de la musique, on a surtout des liens d'amitié qui sont très forts.
0: Ça a commencé par ça.
2: Tout à fait, ça a commencé par l'amitié d'abord, et puis la passion est venue consolider tout ça. Et aujourd'hui, on a des vies de famille, on est des darons, donc pour le coup, les enfants aussi sont proches, et donc toutes sortes d'occasions et de célébrations sont bonnes pour qu'on se retrouve ensemble, bien au-delà de la musique en fait. Et donc, oui.
0: Vous diriez que ça ressemble à une relation de frère ou c'est encore autre chose?
1: Bah oui, c'est une relation familiale, une relation frère, une relation de couple. D'une certaine manière.
0: Ah ouais, parce qu'il faut se mettre d'accord.
2: On était au bord du divorce, il n'y a pas le temps.
1: Donc il faut des concessions, des consensus. Mais après, voilà, tout ça ne tient pas s'il n'y a pas une réelle fraternité entre nous, une réelle amitié. Et c'est vrai que, Benji, je le vois plus que ma femme, carrément, quasiment, parce que entre les studios, les concerts, le travail, il y a tout plein de choses qu'on fait ensemble. Mais en fait, je pense que ce qui continue de nourrir cette amitié, cette fraternité, c'est justement le fait qu'on se voit pas uniquement pour le boulot, quoi. On va s'appeler pour aller voir un match de foot, on va s'appeler pour aller manger au resto ensemble, on va s'appeler pour aller dans une soirée, on va s'appeler comme il disait Benji, quand il y a des événements familiaux, mariage, baptême. Donc tout ça fait que ça va au-delà de juste gars qui travaillent ensemble. Non, on est des frères pour de vrai, quoi.
0: C'est beau. Alors, il y a un nouveau single qui s'appelle Diaspora avec un clip qui vient de sortir. On va l'écouter et en parler tout à l'heure, le décortiquer, mais juste pour vous mettre l'eau à la bouche, enfin aux oreilles exactement.

Avec le petit clin d'œil à Exodus de Bob Marley, on en parlera tout à l'heure. Pour le moment, il faut qu'on parle de cet énorme tube qu'on passe régulièrement ici dans cette émission. Dès qu'on a envie de se réconforter avec un petit peu de nostalgie, mais de la nostalgie douce et lumineuse.

0: 2000 ans, c'est une chanson que tout le monde a dans ses playlists, que plein de gens qui n'iraient pas au même concert ont quand même en commun. C'est des chansons comme ça qui font un peu ciment pour pas qu'une génération, d'ailleurs pour plusieurs. Quand elle est née, cette chanson, est-ce que vous vous êtes rendu compte que vous étiez en train de créer un truc à part qui allait durer vraiment?
1: En fait, je me rappelle bien du jour de l'enregistrement de ce titre. Dans le studio, il planait une atmosphère assez particulière, une forme de mélancolie, quelque chose de très touchant et d'assez sincère. Mais on était loin de s'imaginer quand même que ce morceau traverserait le temps, les années, les générations à ce point-là. Ouais. Par contre, ce qui est intéressant, c'est que à chaque fois que des gens nous rendaient visite en studio et que les gens l'écoutaient, il y avait toujours des réactions de surprise. Les gens étaient vraiment touchés par le propos, par l'histoire, par le côté authentique en fait aussi de cette chanson et de notre histoire. Donc ouais. Donc puis, on sentait qu'on tenait quelque chose d'intéressant, mais de là à prédire ouais. que ça allait voyager, traverser le temps à ce point-là, franchement, on n'y était pas vraiment.
0: Et c'est fou quand même d'avoir, parce qu'à l'époque, c'est que le deuxième album de Negmaron, on est en l'an 2000, vous êtes encore très jeune, et pourtant déjà, donc très, oui, tu parlais de mélancolie, très nostalgique, et en fait, j'ai l'impression que c'est un truc qui est vraiment partagé par tout un tas d'artistes. Je sais pas si vous écoutez de temps en temps, par exemple, les albums de Big Flo et Oli, dès qu'ils ont eu 22 ans, ils commençaient à faire des chansons sur la nostalgie de leur adolescence, etc. Comment vous l'analysez, ça? De chérir c'est vrai que... des moments qui viennent à peine de se passer.
2: Parce que déjà, on vient... faut rappeler le parcours des Negmaron. Nous, on a grandi à Gare Charcel, banlieue parisienne, dans le 95. Et on n'était pas prédestinés à faire cette carrière. Nous, la musique... On a toujours fait de la musique, mais c'est vrai que ça, pour nous, ça a été très vite.
0: Oui, il fallait les défoncer, les portes. En tout cas, elles n'étaient pas ouvertes pour vous.
2: Justement, nous, non.
0: Ah ouais.
2: On n'a pas trop eu à les défoncer parce que c'est voilà, il y a eu un film qui a été tourné à Garges, le film de Thomas Gilou, le film Rail. Ouais. Et donc,
0: il y avait la monnaie,
2: qui est sortie sur dans la BO du film. Et c'est vrai que tout s'est accéléré, tout s'est enchaîné très vite. Sortie du single, ensuite on sort un album assez rapidement. Ensuite il y a un projet Bisson à Bisson, on crée le label Première Classe. En 4-5 ans, il y a un énorme changement dans notre vie de rien, de amateur, on passe au statut de professionnel. Il y a tout plein de choses qui se passent et c'est vrai que. Et c'est à ce moment-là qu'on a l'idée de faire ce titre, le bilan, pour raconter tout ce qui se passe en 4-5 ans. On vit peut-être ce que d'autres personnes peuvent vivre en 20 ans. Quoi.
0: C'est ça. Et en écrivant justement cette chanson, les paroles, et en se rappelant de tout ça, en le remettant dans l'ordre, est-ce que vous avez réalisé que vous en aviez profité, ou bien est-ce que c'était tellement rapide que vous n'avez peut-être pas tout kiffé au maximum?
1: Non, quand même, je pense qu'on était quand même conscient d'avoir vécu des moments extraordinaires, d'avoir bien profité. J'ai même envie de dire d'être un peu des privilégiés quelque part. Parce que on a signé nos contrats en maison de disque, on avait 18 ans, on sortait du lycée, on était, comme le disait Jackie, on était super jeunes. Et on était encore à l'époque où, je dis bien entre guillemets, le show business, il se passait beaucoup de choses, tout ce qui est vraiment des moyens dans la musique, des budgets. Donc on a mis tout ça à notre disposition pour qu'on enregistre dans des super bonnes conditions, pour qu'on ait un environnement assez sain. Donc on se rendait bien compte qu'on vivait des choses assez magiques pour notre jeune âge. Tu vois.
0: Ah, c'est beau. Allez, on va la réécouter cette chanson et puis ensuite on va se plonger dans Diaspora et puis on va essayer surtout... de récupérer des informations essentielles, à savoir à quand le prochain album des Negmaron. Pour le moment, si vous vous demandez à quand la tournée des Negmaron, ça, je peux vous le dire, après quelques festivals d'été, attaque une tournée belle comme tout, le 2 octobre au Zénith de Paris. Rendez-vous le 6 novembre au Havre, Lons-le-Saunier le 27 novembre, Auxerre le 5 décembre et Grenoble le 11 décembre. J'ai fait le bilan des concerts, on écoute la chanson.

0: c'est bon.
1: Bilan, les Nègres Marrons sont les invités de Décibel ce soir. Je ne cache pas ma joie, alors ne boudez pas votre plaisir, les amis. Les Nègres Marrons en tournée, on en a parlé. Les Nègres Marrons qui préparent, l'air de rien, un nouvel album, il faut qu'on en parle. La dernière fois, on s'est vu pour un peu de temps.

0: On va l'écouter en entier tout à l'heure, ne m'engueulez pas, mais je voudrais qu'on en parle avant avec Jackie et Benji des Negmarons qui sont avec nous. Le mot diaspora, ouais, qui peut rappeler évidemment plein de thématiques de l'album Exodus de Bob Marley. Et puis le petit clin d'œil aussi à Alpha Blondie, Brigadier Savali. Voilà, donc il y a vraiment plein de trucs qui se passent dans cette chanson. Racontez-moi comment elle est née.
1: Alors Jackie, je te...
2: comment elle est née? Elle est née lors d'une création, une séance de création au studio.
0: Ça ressemble à quoi, vos séances de création?
2: En fait, on est là, on écoute différentes musiques. Et c'est vrai qu'on avait dans un petit coin de la tête de reprendre ce morceau d'Alpha Blondie. Donc. Et ce jour-là, on était en studio et on s'est dit, on n'avait pas l'idée de reprendre le Alpha. Vas-y, on va se l'écouter maintenant. Et du coup, on a joué quelques accords du morceau et puis on s'est mis à faire un buff autour de ce titre-là et c'est comme ça. C'est... En fait, ce morceau, il n'a pas vraiment été trop pensé. Il est vraiment venu de manière assez naturelle,
1: spontané, ouais.
2: Très très spontané. C'est vraiment la musique qui nous a inspiré la thématique. Des fois, c'est en sens inverse. On a une thématique et on va chercher la musique qui va avec. Là, c'est le morceau qui nous a inspiré cette thématique et puis on est parti sur le mot diaspora. Enfin. On avait cette idée de parler de la communauté, de parler du pays, etc. Et c'est comme ça qu'est né ce titre.
0: Alors, c'est sûr que il faut voir le clip qui va avec cette chanson. Moi, je viens de le découvrir là, juste avant le début de l'émission. Il est magnifique. Il vient de sortir, tourné en Côte d'Ivoire.
2: Exactement. Abidjan, oui.
0: Racontez-moi pourquoi là-bas, d'ailleurs, et ensuite comment ça s'est passé.
1: On a fait le choix de tourner à Abidjan parce qu'on voulait tout simplement retourner à la source. Comme tu l'as si bien indiqué, c'est une reprise d'Alpha Blondie, Brigadier Savary, et donc ce titre Brigadier Savary est né à Abidjan, et on s'est dit qu'il serait intéressant d'aller tourner là-bas. Et donc on a travaillé avec un jeune réalisateur qui s'appelle Mindsef, qui s'est bien approprié la chanson et a fait une très belle retranscription en images. Donc on est super content. L'idée c'était aussi de dire que aujourd'hui quand on parle de la diaspora, on parle de toutes ces personnes qui comme nous ont la double culture. Moi je suis né à Sarcelles, Jackie est né à Paris et c'est vrai qu'à la maison on a reçu aussi une éducation avec des valeurs africaines et aujourd'hui voyant le continent africain, l'Afrique émergent, on a envie aussi d'apporter notre contribution à l'émergence du continent et voir comment on peut apporter notre pierre à l'édifice et donc c'est aussi de ça dont on parle dans ce titre quoi.
0: La double culture, alors arrêtez-moi si je me trompe, mais pour toi Benji, Congo et pour toi Cap-Vert,
2: c'est
0: exactement.
2: Ça.
0: Jackie, est-ce que c'est quelque chose qui est à géométrie variable dans votre vie, par moment hyper important, hyper devant, par moment un peu plus en retrait? Maintenant, comme tu l'as dit tout à l'heure, vous êtes des darons, et surtout, comment vous transmettez ça à vos enfants?
2: Pour moi, c'est une chance d'avoir cette double culture, et surtout d'en être conscient et d'épouser les deux cultures, aussi bien la culture française que, pour ma part, la culture capverdienne. J'ai eu cette chance d'aller très très jeune au Cap-Vert. La première fois que j'ai mis les pieds au Cap-Vert, j'avais 2 ans. Donc mes parents, c'est vrai qu'ils m'ont toujours transmis les valeurs du pays. À la maison, ça parle capverdien, ça mange capverdien. J'ai grandi aussi dans le quartier avec plusieurs communautés. Et c'est aussi ça le message qu'on veut passer à travers Diaspora. Nous, on a eu cette chance. Tu vois, pendant un certain temps, je l'entends un petit peu moins maintenant, mais on a beaucoup parlé de diversité, etc.
0: Oui.
2: Et nous, en fait, tu vois, nous, la diversité, pour nous, ça a toujours été quelque chose de normal, parce qu'on a grandi avec plein de communautés autour de nous, plein d'origines différentes. Donc, et aujourd'hui, c'est vraiment une force. C'est une force de pouvoir, tu vois, nous, on sait dire quelques petits mots en créole, on sait dire des petits mots dans Lingala, là, tu vois, il y a plein de trucs. Le fait d'avoir grandi avec plein de cultures différentes, moi, je trouve que c'est vraiment une force, quoi.
0: Ouais. Mais alors, grande force, grande responsabilité. La génération suivante, comment vous transmettez ça?
1: C'est une vraie question parce que, effectivement, on a pu recevoir de la part de nos parents certains codes, parfois la langue, mais pas forcément pour tout le monde.
0: Ouais.
1: Et aujourd'hui, on a vraiment envie aussi que nos enfants connaissent une partie de leurs racines et puissent découvrir qu'ils ont aussi l'éducation française, mais il y a aussi historiquement d'autres choses auxquelles, et d'autres endroits auxquels ils sont liés. Donc je pense qu'il faut faire le travail, les emmener là-bas de temps en temps en vacances, leur en parler, leur lire pourquoi pas des BD adaptés aussi aux jeunes enfants avec l'histoire de pays d'origine, et puis voilà, faire le travail comme on peut, mais c'est important quand même. Et nous, ça nous impacte aujourd'hui, ce côté diaspora nous impacte tout simplement parce qu'on a vu nos parents arriver, venir d'ailleurs et mener certains combats pour s'intégrer, pour exister, pour élever les enfants dans de bonnes conditions. Et forcément, ça nous a impacté dans notre manière d'aborder la vie, tout simplement, ouais. Face à des obstacles, des difficultés, des choses à régler, voilà. Donc, même d'une manière inconsciente, finalement, c'est toujours là. Ce côté-là est forcément sous-jacent.
2: Ou si nous, des fois, on l'oublie, il y a les grands-parents qui sont là pour continuer à faire le travail.
1: Exactement.
0: Ça, c'est vrai. Non, mais du coup, des chansons comme Diaspora, ça fait aussi partie, finalement, enfin, c'est une manière douce et dansante, mais ne serait-ce que ce mot disparaisse pas.
2: Exactement, mais tu sais, nous, Diaspora, c'est la version 2026, mais en fait, on a toujours parlé de notre culture, toujours parlé de nos origines, toujours parlé de nos valeurs à travers nos albums, à travers différents morceaux, et puis aujourd'hui, en fait, on le retranscrit différemment. Mais c'est quelque chose qui a toujours été ancré en nous, ou même via différents projets, des projets comme le Bissona Bisso, des projets comme la MC Malcriado. Donc ça, c'est vraiment quelque chose qui est propre à nous, cette double culture, parler du quartier là d'où l'on vient, là où on a grandi, mais également parler de nos origines et de nos racines.
0: Alors il y a des doubles cultures évidemment qui sont beaucoup plus dures à porter que d'autres, difficiles et douloureuses. On en parlait il y a quelques semaines ici avec Abdel Malik et Matteo Falcone à propos des descendants d'esclaves, donc des africaines et des africains qui ont été arrachés à leur continent pour ce commerce de l'esclavage, le code noir, c'est fou, que la France avait mis en place à l'époque pour formaliser un petit peu tout ça, a enfin été abrogé, et c'est dingue parce que le code noir, c'était le cœur du film de Abdelmalik Fursi, Né Libre. Il y a un album qui est sorti de chansons inspirées par l'histoire de Fursi, et vous êtes dessus avec cette chanson qui s'appelle Justice.

comme moi, hein, vous lisez les journaux et vous avez entendu la nouvelle, l'abrogation du code noir. Je vous pose la question parce que vous étiez à l'Olympia le 22 mai 98 pour célébrer les 150 ans de l'abolition de l'esclavage.

0: que c'est comme dans la chanson « Lève-toi, bats-toi » sur ces thématiques-là, encore aujourd'hui?
1: Ben, c'est bien sûr des thématiques qui sont très très importantes pour nous. Déjà parce qu'on s'appelle Nègre Marron et que c'est pas un nom anodin, c'est un nom qui est quand même lourd et chargé d'histoire.
0: Tu peux expliquer?
1: Ben, les Nègres Marrons, en fait, c'était les esclaves insoumis qui refusaient tout le système colonial, qui s'organisaient pour s'évader, pour reconstituer des communautés loin du colonisateur, loin de l'oppresseur. Et ce sont des esclaves, en fait, rebelles. Et donc, nous, on a choisi de s'appeler comme ça, étant très jeune, avec un certain nombre d'informations, parce qu'on était quand même assez renseignés aussi sur toute cette histoire, l'histoire de l'esclavage. Et là, en l'occurrence, de voir aujourd'hui que les choses avancent, ben, ça fait plaisir. C'est le fruit du travail de plusieurs personnes. On voit des députés aussi qui ont porté ce dossier à bras-le-corps, ouais. qui n'est pas évident. Il y a effectivement le film aussi d'Abdel Malik qui a fait bouger un petit peu les lignes. Donc ça, c'est très important de poser des sujets comme ça sur la table. Et voilà, mais il faut pas que la France ait peur de regarder son histoire dans les yeux, en fait. Parce que tant qu'on fera pas ce travail de mémoire, il y aura toujours un gap entre certaines communautés, les gens qui nous dirigent. Il faut qu'on crève les abcès et puis ensuite qu'on aille de l'avant. Mais tant que tout ça, ça ne sera pas finalement réglé, posé, inscrit dans les livres d'histoire avec tout le récit qui comment dirais-je, dans son intégralité, en fait.
0: Oui, parce qu'il y a ça, un vrai début, un vrai milieu, une vraie fin, des lois.
1: Exactement, il ne faut pas avoir peur d'en parler.
2: Sans modifier l'histoire, surtout.
1: Exactement.
2: La raconter telle qu'elle est.
1: Voilà. Et je mets le doigt sur quelque chose, mais c'est vrai qu'il y a de cela un ou deux mois, quand il y a eu le Conseil de sécurité de l'ONU et que la France n'a pas reconnu l'esclavage comme étant un crime contre l'humanité, eh ben, voilà, il y a une partie de la population, en tout cas, qui a été vraiment heurté par ce manque de reconnaissance
0: et de réalisme,
1: des faits historiques qui sont avérés, documentés, etc. Et donc là, de voir que le code noir est abrogé, c'est déjà un pas en avant. Mais on a encore beaucoup de travail à faire.
0: Mais avant de se mettre au boulot, on danse, ça vous dit? Diaspora, Nègre Marron, c'est tout nouveau, ça vient de sortir et c'est déjà sur votre radio, ici.
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0: Oh là là, le coup de maître. Sérieusement, incroyable cette chanson. Diaspora, Negmaron. Allez, dites-moi, pas forcément une date exacte, mais donnez-moi une tranche, un semestre, comme à la fac, pour la sortie de l'album.
1: Bah écoute, c'est incessamment sous peu. Hein.
0: C'est vrai ?
1: Ouais, il y a déjà une date qui est le 3 juillet.
0: Mais non !
1: Ah oui !
0: Mais c'est bientôt !
1: Ah bah c'est très bientôt.
0: Mais c'est génial !
1: Bah c'est super. Et tu sais, je voulais, Émilie, revenir sur Diaspora, là,
0: en le réécoutant.
1: Et en fait, j'ai eu des flashs parce que la première fois qu'on l'a chanté en concert, c'était ce week-end. On a fait deux concerts à Bordeaux. Et j'ai l'image des gens qui me reviennent, en fait, et en le découvrant sur scène. Les gens étaient vraiment très joyeux, tu vois. Beaucoup. En fait, c'est un morceau qui transmet beaucoup d'amour. Il y a un message derrière ce morceau, mais il donne.
0: Ah, mais il est lumineux.
1: Voilà, il est extrêmement lumineux. C'est un très beau mot pour le définir. Et voilà, j'avais ces images de personnes avec beaucoup de lumière dans leurs yeux quand ils l'ont découvert. Et voilà, je suis très fier de ce morceau. Et pour revenir à l'album, très fier également de ce nouvel album. On a mis du temps à trouver la direction parce que ouais quand on va en studio faut trouver la magie, faut trouver la bonne DA, faut trouver la bonne couleur et surtout quand t'as une longue carrière comme nous faut essayer d'éviter de se répéter, tu vois, d'essayer d'être novateur. Et à travers cet album, je pense que vraiment les supporters de Negmaron vont être contents. On a déjà pu faire découvrir un premier titre qui était un peu de temps, que les gens ont très bien accueilli. Ouais. Diaspora qui reçoit également un très bel accueil. Et je pense que l'album aussi va faire son effet.
0: Oh, et c'est un secret le titre ou pas de l'album ?
1: Pour l'instant, oui.
0: Okay. Bon. Attendez, il y a une minute de pub. Je vais essayer de trouver l'info.
1: Tu vas sonder.
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0: Décibel, deuxième partie. On est ce soir avec les Negmaron qui sont nos invités. Et puis d'ici à 21h, on écoutera Astrud Gilberto, la nouvelle chanson de Stomy Bugsy, dites donc, qui fait son retour. Et puis un blind test autour des métiers en chanson. Inscrivez-vous 0810 055 056. C'est Sadika qui est au standard. Le Grand Bilan, c'est le nom du concert des Negmaron le 2 octobre prochain au Zénith de Paris.
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0: Il n'y a pas que Paris hein, dans les dates, attention, après les festivals d'été, il y a aussi Le Havre, Lons-le-Saunier, Auxerre ou encore Grenoble. Le Grand Bilan, ça veut dire concert avec tous les hits.
1: Ouais, c'est 30 ans de carrière, hein.
0: Ouais.
1: Donc effectivement, tous les hits, des invités surprises, et puis ça va être, je pense, une très belle fête, sachant que nous, on aime prendre notre pied sur scène, quoi. On aime vraiment envoyer, mouiller le maillot, et ce qui est intéressant, c'est que depuis toutes ces années, c'est vrai qu'on a réussi à conquérir un nouveau public, donc il y a les anciens qui nous suivent, qui sont là, mais il y a aussi toute une nouvelle génération là qui a pris le train, handicap qu'on traîne en route. Donc ça fait un beau panel dans le public et c'est intéressant de voir ce mélange de générations qui et chacun a ses chansons préférées parce que ça leur évoque des souvenirs à différents moments, aux différentes époques. Mais en tout cas, tout le monde est dans la même ambiance et dans la même fréquence.
0: Et bonne nouvelle, ils seront sur scène pour le grand bilan et pour défendre un nouvel album au nom de code Fréquence. Mais on ne sait pas encore comment il va s'appeler cet album, en tout cas, de Studio Radio Diaspora.

3 juillet, le nouvel album des Negmarons. Les gars, je vous ai entendu deux fois depuis le début de cette émission parler de Bissau na Bissau. Alors, même si on pleure tous ensemble un bon coup, hommage à Calbo.

0: Calvo qui nous a quittés au mois de janvier. Tout jeune, il avait 53 ans. C'était un rappeur incroyable, notamment dans Arsenic. Un parolier aussi de génie pour plein d'autres gens, même des tubes de Asia. Elle est à toi. Ben c'est Calvo quand même.
1: Qui avait écrit.
0: Voilà. Et pour vous, c'était aussi vraiment un ami, un proche. Est-ce que vous avez envie, je ne veux pas vous forcer, parce que c'est triste et il est mort il y a vraiment peu de temps, mais de dire quelques mots sur lui?
1: Bah oui, Calvo, de toute façon, voilà, il sera toujours avec nous, on l'oubliera jamais, on lui rend hommage à chacun de nos concerts. C'est un frère qui nous a quittés trop tôt, malheureusement, mais son image, sa voix résonnera à tout jamais dans nos cœurs, à tout jamais dans le cœur des gens, parce que il a énormément apporté pour la musique avec son frère Lino. Voilà, Arsenic, ce sont des légendes de la musique, et c'est ça aussi la chance qu'on a de pouvoir faire ce métier, c'est que on fait des choses qui resteront. Après nous, et aujourd'hui, Calbo est parti, mais son œuvre restera toujours là, et quelque part, son âme sera toujours avec nous, à travers ses morceaux, à travers sa musique, donc il sera toujours là avec nous, quoi qu'il arrive.
0: Merci beaucoup, Jackie. Merci, Benji. Longue vie et belle vie au Negmaron et à leur nouvel album qui sort le 3 juillet. On va écouter, une voix qui vient nous parler de l'au-delà avec la vôtre. Petites îles avec Césaria Evora pour se dire au revoir. Les Negmaron, merci les gars.
1: Merci,
0: à bientôt.
1: Vraiment, merci beaucoup.

0: Evora et Negmaron, petites îles. Negmaron, nouvel album le 3 juillet, youpi!
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0: Parfois, on est petit peu en avance sur le planning, ce qu'on vient de vivre avec les Negmaron. Et parfois, eh bien, je suis en retard. Mais genre 6 mois de retard, je viens à peine de découvrir une version de Mauvais Garçon d'Elena. Voilà, comme ça, version orchestrale. Je savais pas qu'elle existait, je l'ai écoutée, je l'ai trouvée vraiment canon, vraiment réussie. Et puisque cette chanson a été couronnée chanson de l'année aux dernières victoires de la musique, je me suis dit qu'il était grand temps aussi pour vous de la découvrir. Mauvais Garçon, Elena, version orchestrale dans Décibel.

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0: franchement, je sais pas si on l'écoutera tous les jours, mais cette version, il fallait qu'elle soit connue, voilà, de tout le monde. Je la découvre 6 mois trop tard, peut-être que pour vous c'est de l'histoire ancienne, ou peut-être que comme moi, vous la découvrez un peu ébahie en vous disant, eh waouh, la petite Elena, après une grande tournée de festival d'été, elle attaquera une tournée des Zéniths le 3 novembre au Zénith de Nantes.
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0: Le cahier de vacances pour adultes, 100% musique. Je sais, sur le papier, ça peut paraître étrange, mais croyez-moi, je l'ai reçu. Et vraiment, on s'amuse à remplir des quiz, des QCM, des tests, des textes à trous. Ou alors, vous savez, comme quand on était à l'école, on a 2 colonnes et il faut relier, par exemple, le bon papa avec la bonne fille dans une chanson. Vous voyez, genre Nougaro qui chante Cécile, ma fille, ce genre de truc. Bref, que de la culture générale que normalement, nous, les fans de musique, on a. Et enfin, un cahier de vacances pour lequel vous ne vous sentirez pas cancre. C'est ce qui est à gagner ce soir. Et c'est ce qu'on offre à Elisabeth et Stéphane. Salut à tous les deux.
2: Bonsoir.
0: Ah, je suis contente de vous avoir tous les deux pour jouer ce soir, Elisabeth et Stéphane. Le thème du blind test de ce soir, ce sont les chansons qui parlent des métiers. Est-ce que c'est un thème qui vous inspire? Tiens, je demande à Elisabeth d'abord.
2: Alors, je vais noter un petit, mais on va voir.
0: On va voir.
2: Noter le poissonneur des lilas.
0: Ah bah, c'est celui qu'on écoutera à la fin. Donc déjà, tu peux te dire, Elisabeth, il sera pas dans le... Celui-là, il sera pas dans le blind test parce que c'est la chanson qu'on écoutera à la fin du blind test, le poissonneur. Ça faisait longtemps qu'on n'avait pas écouté Gainsbourg.
2: Je suis bonne.
0: Ah,
2: je
0: très
2: suis
0: forte.
2: Bonne.
3: Si non, moi j'écoute la Marine Nationale, alors je pense à In the Navy.
0: Ah, oui, c'est drôle ça. In the Navy. Des gars qui font YMCA. Comment ça s'appelle déjà? Village People, mais oui, c'est ça.
2: Village People, oui.
0: J'ai pas pensé à mettre Village People dans le blind test. Allez, Stéphane et Elisabeth. Ce sont des métiers en chanson et on cherche le nom des interprètes de ces fameuses chansons. 1 point par bonne réponse et à la fin, tout le monde gagne. N'oubliez pas de donner votre prénom avant de donner la réponse, hein. Vous le savez. C'est comme ça que ça marche ici. Une première chanson, un premier métier. Dites-moi, qui chante ça? Oui!
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0: Incroyable chanson de Jacques Dutronc. L'hôtesse de l'air. C'est Stéphane qui a trouvé en premier. Bravo Stéphane. Bravo, premier point qui va chez Stéphane. On continue, là c'est une chanson multimétier, mais un seul interprète.
3: Ah ouais, c'est Goldman.
0: Oui, bravo Stéphane.
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3: Ouais.
0: Changer la vie. L'hôtesse de l'air, le cordonnier, le professeur. On n'a pas encore fait le tour de tous les métiers ni de toutes les chansons qui parlent de métiers. Stéphane et Elisabeth, êtes-vous prêts pour la troisième chanson?
2: Et Stéphane est plus fort que moi, hein, pour l'instant.
0: Ah, c'est pas grave, Elisabeth, c'est normal, c'est la fin de semaine. C'est parce que tu... Elisabeth, tu te relâches au troisième trimestre. C'est tout, c'est normal.
2: Oh non, jusqu'à maintenant, je suis bonne. Je suis en elle-même.
0: Allez, on continue.
2: Oui.
3: Ah, sur le taxi.
2: Alors, le taxi, Elisabeth.
3: Vanessa Paradise.

0: Il me dit, j'ai un pote à Rennes.
1: Ouais.
0: Il est chauffeur de taxi, VSL. Et son surnom, c'est Joe le Taxi.
1: Donc, il y a un vrai Joe le Taxi.
0: Son vrai prénom, c'est Jean-Baptiste.
1: Ah, ben, on l'embrasse, peut-être qu'il nous écoute.
0: Ah ben, ouais, peut-être, ouais.
1: Bisous au vrai Joe le Taxi. Et surtout, plein de bisous à Stéphane et Elisabeth. Merci infiniment d'être venus jouer avec nous autour des métiers en chanson. Je suis ravie de vous offrir le cahier de vacances pour adultes en avant la musique. Et puisque ces métiers en chanson ont été complètement décodés dès le début du jeu par Elisabeth, ce n'est pas une surprise. On va écouter une chanson de 1958. Et oui, dès les années 50. Serge Gainsbourg, avec son album Du chant à la une, écrivait, composait et interprétait le poinçonneur des Lilas. Voilà un métier qui n'existe plus, hein. On ne poinçonne plus les tickets à la main dans le métro parisien. Il faut même plus maintenant poinçonner les tickets nulle part, enfin quasiment nulle part. Mais c'est pas grave, la chanson est toujours là. Et s'il y a des enfants à côté de vous qui veulent que vous leur expliquiez le métier de poinçonneur, je pense qu'on a tous le droit de mimer.
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1: Serge Gainsbourg, le poinçonneur des lilas, c'est marrant, il a une voix tellement jeune sur ce titre qui date de son premier vrai album en 1958. Il avait 30 ans, Serge Gainsbourg, et seulement 62 quand il nous a quittés, beaucoup trop jeune, c'était en 1991.
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1: Allez, tant qu'on est dans les anniversaires, vous vous souvenez, la semaine dernière, on a célébré les 54 ans de Stomy Bugsy. 30 ans après son premier tube, mon papa à moi est un gangster.
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1: Eh bien, Stomy Bugsy, qui a aussi été décoré, hein, il est désormais chevalier de l'ordre des arts et des lettres, a fait son retour discographique et il s'en sort super bien, hein, parce que les rappeurs des années 90 en 2026, ils sont parfois en territoire un peu dangereux, bah là, c'est pas le cas. Vous allez entendre sa toute nouvelle chanson qui s'appelle Revolver Lover. Il y a les codes du rap moderne de 2026, mais il y a les fondamentaux qui font que, bah voilà, hein, si vous aimiez Stomy Bugsy dans les années 90, vous allez toujours l'aimer aujourd'hui. C'est tout nouveau, ça vient de sortir. Stomy Bugsy est de retour.

0: Le retour de Stomy Bugsy.
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0: C'est déjà l'heure de la dernière chanson de l'émission, la chanson anniversaire. Alors aujourd'hui c'est l'anniversaire de la mort de quelqu'un, donc c'est pas très joyeux, mais je pense que vous allez adorer la musique qu'on va écouter ensemble. Ce 5 juin marque les 3 ans de la mort d'Astrud Gilberto, une des voix les plus inoubliable de la musique brésilienne. Elle chantait la bossa nova, mais alors d'une manière incroyable. Et puis, si vous regardez un peu, vous pouvez trouver ça sur YouTube ou sur les réseaux, les vidéos, en plus une attitude, un truc dans le regard. Elle était absolument incroyable. Et puis, elle était grande chanteuse, mais aussi autrice et compositrice. Alors, elle a chanté notamment The Girl from Ipanema. Mais c'est pas ça qu'on va écouter ce soir. On va écouter Água de Beber, parce que c'est trop beau. Elle a des fans en France, plein, et un illustre, Étienne Dao, qui avait enregistré un duo avec elle en 1996, une très jolie chanson qui s'appelle Les Bords de Seine, que vous écouterez plus tard peut-être. Pour le moment, un classique, Astrud Gilberto.

0: Agwadji Beber, c'est la merveilleuse voix d'Astrud Gilberto avec le compositeur de la chanson Antonio Carlos Jobim, et leur version date de 1965. Allez, Décibel, qui tire sa révérence juste pour ce soir. Hein. Demain, on revient à 20h avec les chansons préférées de Tété, monsieur, à la faveur de l'automne. Ce sera superbe. Merci à l'équipe de l'émission, tout aussi superbe. Il y avait Iris Guitoni, Fred Vigneault, Christophe Hulens, Elodie Bianca Maria, Sadika Raoult et Franck Moilier. Je vous souhaite une belle soirée, les amis.
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0: Mai 1990, Vanessa Paradis a 17 ans et pour son titre Tandem, elle doit travailler avec Renaud et Souchon, mais le destin s'appelle Serge Gainsbourg.
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0: En découvrant les musiques, le grand Serge flash. Il veut écrire tout l'album. Entre le vieux lion et la jeune louve, le studio devient un ring. Vanessa ne se laisse pas faire, elle recadre le maître rue de Verneuil dès qu'une rime est trop facile. Gainsbourg en sortira une phrase mythique. Paradis, c'est l'enfer.

ces étincelles naît le titre Tandem, place à une femme qui s'affirme. Jean-Baptiste Mondino sublime le tout avec un clip en noir et blanc, électrique et ultra sexy.

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1: Johnny est allé chercher l'inspiration du côté de l'Australie en adaptant une chanson de Tony Cole intitulée The King is Dead.
3: Gabriel. You're heavy on my mind, but I see no sense in trying.
1: Si le thème de départ évoquait la mort d'un roi, le premier mot hurlé par le chanteur australien dans le refrain était déjà ce fameux prénom, Gabriel. Johnny flaire le potentiel rock de ce patronyme. Il en fait un cri de ralliement, une explosion d'énergie.
4: Oui, 10 ans de chaîne sans voir le jour, c'était ma peine, forcée de l'amour. 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
1: Ce qui n'était qu'une simple piste sur un album se transforme en un hymne de stade, le symbole ultime du rock à la française. 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
4: C'est assez significatif de l'écriture de Louis, c'est-à-dire que quand on écoute la chanson deux fois, on s'aperçoit que ça raconte un truc.

0: c'est un talent particulier qu'a Louis, parce qu'il y a ceux en effet qui font des chansons justes, entraînantes et puis basta, et d'autres des fois on voit trop qu'il y a le travail du texte, et Louis il est vraiment il a trouvé vraiment une place très inattendue.
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0: avec On jettera nos montres.
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3: Arnaud Fromage, bonjour, bonjour.
4: Bonjour, bonjour.
3: Oh, ça fait beaucoup de bonjour, dites-moi. Bon Arnaud, aujourd'hui, quand le général de Gaulle vient en Franche-Comté?
4: Eh bien, il se passe toujours quelque chose. D'autant qu'il y est venu plusieurs fois dans la région. Trois fois déjà à l'automne 1944 pour préparer la libération de Belfort lors d'une réunion secrète avec le général Delattre de Tassigny et Churchill au château de Montalembert à Metz après la libération. Ensuite, quand de Gaulle est venu saluer les villes libérées, Besançon, Morteau, Grandcombe, Châteleux. Mais ce n'est pas la dernière fois que de Gaulle va venir dans la région. En 1959, sur la route qui le mène en Alsace, il en profite pour aller faire quelques petites pauses dans le territoire de Belfort. À chaque fois, le grand homme descend de sa déesse noire et passe quelques minutes à discuter avec les habitants, stupéfaits de voir le général en vrai dans leur commune. À Rope, Saint-Germain, Felon, La Chapelle-sous-Rougemont, La Rivière, Fontaine, Foussemagne et à Angeau. Angeau, 206 habitants, où de Gaulle est accueilli par la foule dans l'unique rue ornée de drapeaux et de bandeaux bleu, blanc, rouge. Anecdote amusante, le village d'ailleurs, qui ne possédait pas autant de décorations, est allé les piquer chez les voisins de Dell.
3: Ah, bon, mais Arnaud, la grande tournée de Gaulle en Franche-Comté, c'était en 1962.
4: Oui, la tournée des Grands-Ducs même. Le 14 juin, il atterrit à la base aérienne militaire de Luxeuil, avant de se rendre à Vesoul, puis de filer vers Dole, à bord cette fois d'une Simca présidentielle. Ensuite, direction Arbois, puis Poligny, Lons-le-Saunier, où à chaque fois, il est accueilli en héros. Le lendemain, il continue sa tournée par le Haut-Jura, Saint-Claude, Morée, Morbier, Saint-Laurent, Grand-Vaux, Cise, un petit quart d'heure à Champagnole, et ensuite direction Équevillon, Onglières, Plénise et Sanzeau, avant de remonter dans le Doubs, un discours à Pontarlier, à Besançon. Bref, le marathon présidentiel se termine le 17 juin dans le territoire de Belfort.
3: Et bah dis donc, et pendant toute la durée de ce périple, il a eu un problème majeur.
4: Oui, pendant ces 4 jours en Franche-Comté, le général de Gaulle ne s'est pas contenté de prononcer des discours et de serrer des louches. Non, il a bien fallu qu'il dorme aussi. Or, Charles de Gaulle est grand, très grand même, 1m96 au garrot. Donc les préfectures vont galérer à chacune de ces étapes pour lui trouver un paddock à ses dimensions. D'ailleurs, l'Élysée a fait réaliser en avance des lits sur mesure. Alors pour la première nuit de sa visite à Vesoul, l'on apporte donc à la préfecture le lit spécial du général. Sauf que l'année 1962 est très tendue. C'est la fin de la guerre d'Algérie, une partie des accords d'Évian est d'ailleurs négociée en secret au Fort des Rousses pendant ce voyage présidentiel. De Gaulle a échappé de peu à l'attentat du Petit Clamart, alors son service de sécurité est sur les dents. Ainsi, il lui déconseille de dormir à Vesoul même et préfère l'envoyer à la base aérienne de Saint-Sauveur, jugée plus sûre. Mais si les hommes et les véhicules ont pu faire le transfert, le lit, lui, eh bien, il est resté à Vesoul, dans les appartements du préfet. Et il y est toujours, d'ailleurs, parce que l'Élysée ne l'a jamais réclamé. Alors, l'histoire ne dit pas si De Gaulle a bien dormi ce soir-là, mais en tout cas, c'était pas dans un lit à sa taille.
3: Non, c'est certain, ça. Merci beaucoup, Arnaud Fromage, et puis à demain.
4: À demain.
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5: On sait qu'on est lorrain parce qu'on prend des obus pour des cèpes. C'est une histoire qu'on m'a raconté.
6: Ça va aller dans les Vosges.
5: Non, du côté d'Amnéville. Non, j'ai croisé Frédéric, le Fred Kuntz. Vous le connaissez?
6: Non.
5: Il est maître d'école à Amnéville.
6: Je connais pas.
5: Il m'a raconté ses aventures. Ça va rappeler des souvenirs à tout le monde.
6: Allez-y.
5: Lorsque, adolescent, il partait en vacances en mobylette. Mm-hmm. Trajet à Gondange, Niederbronn-les-Bains, 150 bornes en cyclo. Largement de quoi faire cuire le steak sous la selle, comme Attila le Hun.
6: Mon père faisait Paris, le Jura, en vélo.
5: Ouf, en vélo?
6: En...

0: En mobylette.
1: En mobylette.
0: Ah bah oui, mais on essaye. Qu'est-ce qu'il avait comme mobylette?
1: Oh, ça devait être un 103 à l'époque. Ça devait être ces mobylettes-là. Je pense.
0: S'ils étaient déjà là, ouais. Le ou un Solex. Le Fred.
1: Non, mobylette. Non.
0: Ok, le Fred, il partait avec Bernard, dit Bébert. Le Mac. Le Bled. Le Bled, c'était son nom, pas la destination de ses vacances. Et Mounir, qui aurait dû être
1: qui aurait dû être au Bled.
0: Et Mounir, le passager de dernière minute, qui s'était dégoté une cacahuète improbable pour se joindre à l'équipage. Une mini-moto, vous savez. Il fallait laisser refroidir toutes les 10 bornes. L'enfer. Le Fred m'a dit, il avait l'air d'un singe sur un paquet de tabac. Mais une vraie équipée sauvage que ceux-là. Et puis ces bandes-là, ça roule en triangle, comme les oies sauvages. Pour ceux qui ont une meule moins puissante, profite de l'aspiration. Comme mon Fred, il avait une 103 SP à refroidissement liquide et carbut 17.
1: Ah, la vache.
0: Autant dire qu'il roulait en tête. Sourire béat, les dents éclatées de moustiques. En route pour le camping, la gloire et les grandes découvertes. Parce que ces types-là étaient des chercheurs de trésors, des fanades de la Seconde Guerre mondiale, le genre qui arpente les champs et les forêts, poil à frire entre les pognes, à la recherche de vestiges. Résumé des vacances par le principal intéressé, je cite le Fred, deux points ouvrez les guillemets, on allait chercher des bricoles qu'on ne trouvait jamais. Des chercheurs du trésor au pied de l'arc-en-ciel, en somme.
1: C'est joli, ça.
0: Tente plantée à Sturzelbrunn. Mmh. Oh la vache, c'est pas facile,
1: c'est pas facile,
0: le matin. Mmh. Le Beecherland comme terrain de jeu. Les gars vivent la grande vie. Pique-nique tous les jours, et peu importe les guêpes qui les taquinent, ils découvriront que le dernier jour que le nid était précisément sous la table du déjeuner. Les gars, ils s'en foutaient. Les grands soirs, ils sortent au casino de Niederbrunn. 15 kilomètres en brêle à travers les bois. La 103 devant, Mounir loin derrière. Vers la fin du congé, alors qu'ils zonent dans un coin qu'on leur a vendu pour être un coin à champignons, ils se baissent pour ramasser des cèpes et la bingo, tout un tas d'obus et de munitions de la guerre de 14. Pompiers, gendarmes, démineurs, les ados sont au comble du bonheur. Des vacances 100% Lorraine, plus locales, tu meurs.
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3: Dans la rue Poncillon, il y a un atelier de gravure, Philippe Estrade. À mon avis, ça fait belle lurette qu'il est là, cet homme. On va essayer d'aller faire connaissance. Allez, on va aller dans l'arrière-boutique, discuter avec Philippe Estrade himself. Vous êtes là depuis combien de temps ?
4: 1987.
3: Le métier de graveur, c'est quoi en fait ?
4: Alors, je fais des plaques de toubib pour les bancs et des plaques de cercueil quand les toubibs sont mauvais.
3: Et vous faites aussi les clés pour ouvrir certains cœurs ?
4: Non, malheureusement, non. Je fais des clés pour ouvrir les chambres des jeunes filles.
3: Vous avez des souvenirs de gravures un petit peu spéciales qu'on vous a eu demandé, parce que vous gravez un peu de tout, des plaques, j'imagine.
4: Alors, j'ai un souvenir, alors ça reste un peu dans le même secteur. Un jour, un monsieur m'a amené une jolie médaille, un bijou, quoi, où il m'a demandé de graver salope. Je lui ai dit que le bijou était beau, que c'était qu'il fallait pas le faire, quoi. Et il a insisté, je l'ai fait.
3: Et alors, c'est la fin, là, vous arrêtez votre activité ?
4: Oui, à la fin de l'année.
3: Content ou finalement, quand même, ça fait un petit pincement au cœur ? Parce que moi, je la vois, votre enseigne, depuis longtemps. Hein.
4: Alors, ça date des années 50. Mon prédécesseur, à qui j'ai racheté le magasin, on s'en départ à la retraite, et je passe la main, et mon successeur est là, c'est mon fils.
3: Histoire de transmission, encore une fois. Votre fils qui, du coup, allez hop, reprend le flambeau.
4: Voilà, il me pousse au trou.
3: C'est difficile d'arrêter, du jour au lendemain.
4: Ouais, faut se réinventer, et j'ai encore pas eu l'idée. Je sais pas ce que je vais faire, je vais m'ennuyer.
3: C'est pas dit.
4: Je sais pas. C'est compliqué, hein.
3: Ah, il y a une inquiétude, hein, c'est clair. Oui. Mais rien ne vous empêcherait de continuer.
4: Si, lui.
3: On va aller lui dire deux mots.
4: J'aurais pas travaillé avec mon père, hein, donc il est pareil, hein.
3: Bah pourquoi pas ?
4: C'est infaisable.
3: Mais si, j'en connais plein, moi, qui travaille avec leur père.
4: C'est toujours un vieux con. Là, la pièce où on est, c'était l'endroit où on cassait la croûte avec les copains. Il y avait donc les photos de mes copains, des quelques bringouilles qui se sont fait là. Il a tout viré.
3: Ils font plus la bringue, les jeunes ?
4: Il a mis des trucs comme ça. Là, c'est plus pareil. Mais mes copains étaient désespérés quand ils ont vu.
3: Bah, y a de quoi ?
4: Ben oui.
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1: Nous partons à la découverte des Maranges, ce petit territoire partagé entre trois villages. Chéilly-les-Maranges, Sampigny-les-Maranges et Desize-les-Maranges, au lieu de la prochaine Saint-Vincent tournante 2026. Alors, avec Plus belle la vigne, on zoome sur ce territoire viticole caché dans une petite vallée. Ici, les coteaux font partie de la côte de Beaune, mais en Saône-et-Loire. Explication avec Élodie Roy, viticultrice et vice-présidente du comité d'organisation de la Saint-Vincent.
2: La côte de Beaune s'étale d'une même exposition, mais il y a une faille géologique à Santenay et les Maranges, on est une vallée un petit peu à part, je dirais.
1: Alors là, Santenay, c'est dans quelle direction ?
2: Santenay, c'est juste en face. Voilà, là-bas.
1: C'est dans le petit creux là-bas.
2: Là, vous voyez des bâtiments en face.
1: Oui.
2: Là, c'est tout le début de Santenay.
1: Voilà. D'accord. Et donc après, il y a les hauteurs, en fait, il y a les collines.
2: Les coteaux, voilà.
1: Les coteaux.
2: C'est une vallée, en fait. Les Maranges, vous avez la vallée de la Causanne et la vallée de la Deune. Donc la Causanne, c'est une petite rivière qui circule sur Chéilly, sur Sampigny, qui prend sa source en fait à Vauchignon, au bout du monde. Donc c'est un nom qui ça s'invente pas.
1: C'est joli.
2: C'est une petite rivière qui fait 14 km et qui se jette dans la Deune juste à la sortie de Chéilly. Donc cette rivière, elle passe au milieu là. Le petit village de Sampigny qui est ici, très étriqué, très enclavé, et sur les hauteurs, vous avez Desize et tout en haut le petit hameau de Borgie. Et la montagne des Trois Croix qui est en face de nous, connue aussi sous le nom de Mont de Seine. Alors, bon, moi je les vois les croix, mais je connais. C'est vraiment juste en face de moi. Je ne sais pas si vous voyez.
1: Non, mais
2: le petit point culminant.
1: D'accord.
2: Oui, là, on est à 521 mètres d'altitude, je crois. Et le vignoble des Maranges est vraiment devant nous.
1: Alors, qu'est-ce qui fait que ça reste tout de même la côte de Beaune, alors qu'on décroche quand même de cette côte de Beaune?
2: On décroche de cette côte de Beaune légèrement, hein, c'est quand même pas. Parce qu'après, une fois passé la côte de Beaune, on est sur la côte chalonnaise. Mais la côte chalonnaise, on est sur la plaine de Saône. Nous, on est quand même très éloigné. La côte chalonnaise, elle est vraiment derrière cette colline-là.
1: D'accord.
2: Avec le village de Bouzeron qui commence la côte chalonnaise, Ruilly, Mercurey, etc. On a des terroirs distincts. Là, on a une carte géologique. Vous voyez qu'il y a beaucoup de couleurs différentes en fonction du type de sol.
1: Ah oui, je vois, jurassique, plutonique.
2: Donc ça, ce sont des niveaux géologiques. Donc là, on parle de millions et de millions d'années. Pour faire simple, c'est argilo-calcaire, mais pas que. On est un vignoble assez tardif. On vendange souvent plus tard que les autres appellations de la côte de Beaune.
1: Vous êtes entre la côte de Beaune et les hautes côtes, finalement.
2: Oui, exactement.
1: C'est ça.
2: Les Maranges, ils sont exposés sud-sud-est, on va dire. Les hautes côtes, moi, personnellement, j'ai des parcelles, elles sont exposées vraiment plein sud.
1: Nouvelle confirmation de la définition hyper millimétrée des terroirs bourguignons.
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4: Et dans le 7-9 France Bleu Paris, tous les week-ends, Thierry Boeuf vous donne ses bons conseils de bistrot parisien. Il vous présente aujourd'hui un établissement qui a fait des émules un peu partout en France avec ses fameux bouillons. Direction Chartier ce matin.
5: Quel cocktail américain, c'est quoi ?
6: C'est un cocktail grillé avec une sauce américaine, tomate, échalote, une pointe de cognac, du vin blanc. C'est un peu relevé.
7: Un décaïn !
8: Pâté, jambon, c'est du pain, gruyère, chantal, rosbif, jambon de pays.
9: Eh ben, tout ça, ça valait dans la blanquette.
10: Bon appétit !
11: Chartier, le temple vénéré de la gastronomie populaire à Paris, appelé Bouillon, a fait des émules ces dernières années. Pas moins de 12 bouillons se sont créés depuis 2019. Des indépendants, des groupes, Pigalle et République, Julien, Faramond et autres. Mais c'est bel et bien Chartier qui tire son épingle du jeu en ajoutant deux bouillons à la maison mère du 7 de la rue du Faubourg Montmartre, à Montparnasse et Gare de l'Est, avec l'assurance de trouver dans les trois établissements le même menu à prix mini doux.
12: Aujourd'hui, nous aurons un saucisson à l'ail ou alors une salade de tomates pour 2 euros, un rôti de porc pomme normande ou bien une semainette sauce poivre vert à 9,60 €, une mousse au chocolat ou une coupe vanille chocolat, une glace, pour 2,80 €.
11: Et c'est bien ça qui fait le succès des bouillons depuis 130 ans. Prenons l'exemple du navire amiral, le Chartier des Grands Boulevards. 325 places, 6 à 800 repas servis chaque jour dans un décor 1900. Rien n'a bougé sauf l'ajout du chauffage central. Imaginez il y a 100 ans, dans la salle de 25 mètres de long et 6 mètres de hauteur sous plafond, un énorme poêle à charbon au centre brûlait les clients qui en étaient proches et laissait geler tous ceux qui en étaient éloignés. Pour le reste, c'est de l'authentique et dès la porte à tambour franchi, la magie opère.
7: Alors nous approchons, vous voyez, pour entrer, on va être obligé de pousser cette porte à tambour qui était posée en 1912 et qui a vu tous les clients depuis. Poussez fort, allez-y, allez-y, nous allons entrer.
11: Et si l'on est bien dans ce premier quart 21e siècle, grâce à Chartier, on entre chez Balzac ou Maupassant. Et on doit ce privilège à Camille Chartier. Il suffit de se balader rue Racine, admirer la devanture du grand bouillon Camille Chartier, un joyau de l'art nouveau.
10: Vous êtes au premier étage du bouillon Chartier, au 3 rue Racine. C'est historiquement un bouillon Camille Chartier ouvert en 1906. On est allé jusqu'à environ 200 bouillons sur Paris à une époque. Ils ont été à l'origine très populaires et puis après sont devenus un petit peu plus bourgeois. Il y a eu différentes variantes qui ont été créées. Toujours avec un souci du décor et un soin amené à l'esthétique. Hein. Le début du siècle, c'était l'apogée de l'art nouveau.
11: La devise de la maison Chartier, souvent copiée, jamais égalée. Pour preuve, cette altercation en 1900 entre Camille Chartier et Alexandre Duval, un autre grand patron de bouillon parisien. Chartier, un jour, va déjeuner chez son concurrent. Duval, le voyant rentrer chez lui, l'apostrophe d'un ton ironique. « Alors, Chartier, vous venez manger chez moi parce que c'est meilleur que chez vous ?» Et Camille Chartier de répondre « Eh non, parce que chez moi, c'est complet. »
4: Merci beaucoup Thierry Boeuf. 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
13: 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J'espère que vous allez bien. Aujourd'hui, on va parler d'amour ou alors de célibat. Enfin, je sais pas, parce que on voit tellement de choses sur les réseaux sociaux. Oui, les hommes ceci, les femmes ceci. Il y a une femme, elle m'a fait du mal au cœur. Mon mec m'a fait du mal au cœur. Il m'a trompé. Il est parti. Mais en fait, pourquoi vous vous mettez en couple? Vous savez qui vous mettez en couple? Vous vous mettez en couple avec un être humain. Alors un être humain, je vous rappelle quand même ce que c'est capable de faire. Un être humain, ils ont créé la guerre, l'esclavage, la torture, le viol, le génocide et la télé-réalité. Et après, vous êtes surpris quand votre partenaire, qui est un être humain, il vous a mal parlé ou alors il vous a trompé, machin et tout. C'est vous qui choisissez de sortir. Pourquoi vous sortez avec un être humain? Et après, vous êtes surpris quand ça se passe mal. Vous avez l'arrogance de croire qu'un être humain, il va bien vous traiter pendant 30 ans. Il y a des êtres humains, ils trichent au Scrabble. C'est quoi l'intérêt de tricher au Scrabble? Et vous, vous leur confiez vos émotions, vous leur confiez votre cœur à un être humain, et vous êtes surpris quand l'être humain il vous fait un coup de Trafalgar, mais vous n'êtes pas bien. Arrêtez de vous mettre en couple. Mettez-vous en couple avec un esprit, voilà. Tu mets en couple avec un esprit, voilà, l'esprit, au moins, il va pas t'emmerder. Enfin, en même temps, un esprit, c'est un ancien être humain, donc si, ça peut être emmerdant. Non, mais pas les esprits. Arrêtez de faire confiance aux êtres humains. T'as cru que ton partenaire, c'était qui? C'était Jésus. D'ailleurs, même Jésus, ils l'ont tué, les êtres humains. Même lui, il s'est fait avoir. Et vous, vous exigez une loyauté pendant 30 ans. Arrêtez ça. Arrêtez de vous mettre en couple avec des humains. Mettez-vous avec un arbre. Voilà. L'arbre, c'est solide, calme, silencieux, stable. Et en plus, il est enraciné, il peut pas partir. Voilà. Ton ex, il aurait dû essayer. L'arbre, tu peux lui faire des câlins. Il parle pas, il t'engueule pas. Tu peux oublier les sacs poubelles, il dit rien. Tu peux lui raconter ta journée, il te juge pas. Et c'est mieux qu'un mec, c'est mieux qu'une meuf, c'est mieux qu'un psy. Alors après, niveau sexe, bah écoute, c'est du bois. Il est toujours dur. Alors après ça dépend de ce qu'on aime, hein, ça dépend de ce que t'aimes, tu vois. En même temps, si c'est pas très fun, au moins il te ghoste pas, l'arbre, tu vois. Il a pas d'Insta, il poste pas de story ambigu en mode « je suis dans une forêt chelou ». Et le pire, c'est que des fois, tu parles à un arbre dans la vie, tu vois. T'as plus de réponses que quand tu parles à une copine. Parce qu'un arbre, lui, il te fait pas rien, non, rien. Non, c'est pas ça, mais laisse tomber. Alors, moralité, si vous vous mettez en couple avec un être humain, n'oubliez jamais qu'en face de vous, bah, vous avez un être humain. La cabine minute, la cabine minute, la minute de Camini. La cabine minute, la cabine minute, la minute de Camini.
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1: Si vous portez le nom de famille Salin, restez à l'écoute. Mais avant cela, je vais vous parler d'un bretonisme bien connu qui est le lagen.
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1: Moi, je suis dans le lagen. Bon, voilà une expression typique dans le français local. C'est inspiré par notre belle langue bretonne. On l'entend souvent aujourd'hui, en particulier les lendemains de fête. Quand on est un peu dans le brouillard, on a tendance à dire « Oh, je suis dans le lagen ». Alors ce mot a pourtant une signification un petit peu différente en breton. En breton, ar lagen, c'est en général de la boue bien collante, impossible à cultiver, dans laquelle on a difficulté à marcher, voire on s'enfonce un peu. Mais pas que ça, ça désigne donc les fondrières, les mares d'eau boueuse. Donc béa el lagen, être dans le lagen, c'est devenu une expression permettant de dire que l'on est dans un état qui n'est pas des plus sympathiques. Vous saurez maintenant que lagen, c'est pas la gueule de bois, mais c'est de la boue en langue bretonne, al lagen.
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1: Et j'en arrive maintenant à un nom de famille très commun. Vous en connaissez peut-être, hein, peut-être qu'il y en a dans votre entourage, ou peut-être le portez vous-même. C'est Salin. Alors, déjà en breton, on prononce Salahun. Pas Salin, mais Salahun. Comme le célèbre ermite de la forêt de Landévennec, ou encore du Folgoat, près de l'Esnevin. Salahun ar fol, Salin dit le fou. Salin est donc un nom ou un prénom, et son origine remonte à loin, très loin, et vient aussi de très loin. C'est avec l'évangélisation de l'Armorique que ce nom est sûrement arrivé, car Salin, ou Salahun, n'est rien d'autre que l'adaptation bretonne du prénom Salomon, Salomon, fils de David, roi d'Israël. Donc, un nom de famille biblique aujourd'hui, Salomon, devenu Salahun en breton, mais aussi Salou ou encore Salik. C'est la même origine pour ces noms de famille. Salin ou Salomon, si vous voulez, fut d'ailleurs le nom d'un autre roi, mais de Bretagne, cette fois-ci au 9e siècle. Donc, un nom de famille plus que royal. Les Salins pourront à l'avenir se vanter d'avoir un nom de famille prestigieux. Je vous dis à demain, même heure, même radio, en Mans. Ici Evel Just, Canemarquois.
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4: Un curé en soutane et en charentaise. Un curé farfelu, hein, mais aussi romancier et brocanteur, est capable de faire venir Jacques Brel ou Pierre Dac à Tusson, ce village situé dans le Nord-Charente. Bienvenue dans la vie trépidante de l'abbé du curé. Roger Ducouré, il est ordonné prêtre en 1937. Il arrive à Tusson en 1942, il a alors 30 ans, et il restera près de 40 ans dans le village charentais. Très vite, il devient une figure incontournable de Tusson. Alors, bon, il faut dire que l'abbé Ducouré, c'est un sacré personnage. Alors, c'est un homme cultivé qui vit avec ses chats et ses livres au milieu d'un énorme bric-à-brac installé dans le presbytère. Alors, il s'est aussi distingué par les échanges réguliers et parfois musclés, avouons-le, qu'il avait avec le maire, qui était un instituteur athée. Évidemment, difficile de ne pas faire le parallèle avec le célèbre duo Don Camillo et Pépone. Et c'est d'ailleurs ce parallèle que faisaient les habitants de Tusson à ce moment-là. Et cette relation, elle va inspirer un premier roman policier à notre curé en 1954. Le titre de ce roman, écoutez bien, on a assassiné Monsieur le maire, tout un programme. Mais l'abbé Ducouré ne se contente pas d'écrire. Pour financer l'école privée qu'il a fondée, il organise des spectacles. Et il arrive à faire venir à Tusson des vedettes de l'époque. Pierre Dac, Fernand Reynaud ou encore Sacha Distel. Ce qui est quand même incroyable pour un village de cette taille dans les années 1950-1960. L'abbé Ducouré publie des contes pour enfants, des ouvrages historiques et même un livre intitulé « L'humour en soutane », salué à l'époque jusqu'au Vatican et le pape en personne. En 1970, il est élu membre de l'Académie d'Angoumois, en reconnaissance de son travail littéraire et surtout de la place accordée à la Charente dans ses écrits. À côté de ça, c'est aussi un rêveur. On raconte qu'un jour, il a oublié d'aller célébrer un mariage dans une commune voisine. Pourquoi ? Parce qu'il regardait un match de foot à la télé. À la fin de sa vie, l'abbé Ducouré entreprend une vaste monographie consacrée à l'histoire de Tusson. Deux volumes sont parus, le troisième n'a pas pu être édité en raison de son décès le 3 mars 1990. 36 ans après sa mort, l'abbé Ducouré demeure une figure singulière du paysage de Tusson, mais du paysage charentais, un prêtre écrivain profondément attaché à son village et dont l'empreinte dépasse largement les murs du presbytère de Tusson.
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5: Là, on est sous la tribune.
6: Sous la tribune gouache, oui, exactement. Donc, la tribune historique du stade Gilbert Brutus. Et on va aller réveiller la mascotte qui sommeille ici depuis le dernier match.
5: Et vous, Nicolas, vous faites quoi ici?
6: Alors moi, je suis donc président de la peine de Canoës. Et depuis la saison dernière, j'endosse aussi le rôle de mascotte lors des matchs.
5: D'accord, c'est-à-dire on ne vous voit pas.
6: On me voit pas.
5: Voilà, et vous enfilez le costume.
6: Le costume là, qui se trouve juste ici. Donc les différents éléments, donc la tête et le reste du corps qui sort du pressing.
5: Donc là, on est un peu dans votre loge.
6: Voilà, dans ma loge à moi, donc avec mon coéquipier qui fait Drago, moi je fais Drax et on fait l'animation, l'entrée des joueurs, on salue les supporters et donc les photos avant le match.
5: Voilà, les mascottes, l'une est jaune, l'autre rouge.
6: C'est ça, aux couleurs des dragons, donc avec le nouveau maillot qui va être porté par la mascotte aussi. On fait toutes les animations liées avec les dragons, donc tous les événements qu'il peut y avoir et les différents matchs tout au cours de la saison.
5: Et alors, comment vous avez eu cette opportunité de devenir mascotte? Il y a eu un appel d'offres? Comment ça s'est passé?
6: Alors non, je connaissais l'ancienne mascotte. Je lui ai demandé si jamais il y avait quelqu'un intéressé pour faire la mascotte, comment ça se passait. Et j'ai testé et ça m'a plu. Et du coup, je continue depuis l'an dernier.
5: D'accord, là on ressort.
6: On ressort de la tribune et généralement quand je ressors ici, c'est habillé avec le costume de la mascotte et on va saluer les supporters anglais lors des matchs et on va faire quelques photos près de la boutique et après on revient ici pour aller sur le terrain sortir avec les joueurs.
5: Mais dites-moi, vous aviez une âme d'artiste parce que c'est un petit peu spectacle là ce que vous faites?
6: Non, pas vraiment, mais bon, je suis un peu dans les associations, tout ça, donc ça me plaisait bien. Et une fois qu'on a la tête, on change de rôle et ça permet de faire des gestes, aller serrer les mains avec les supporters, aller prendre les gens dans les bras quand ils nous tendent les bras, aller faire les photos avec des petits, voir les petits aussi contents de nous voir arriver en mascotte, de voir la mascotte, ça réjouit les petits. Les photos, les Anglais. Beaucoup de supporters anglais aussi veulent leurs photos avec la mascotte.
5: Donc finalement, les gens ne savent pas que c'est vous à l'intérieur?
6: Non, ils ne savent pas. Bon, maintenant, certains vont savoir. Mais dans mes proches et un peu dans les membres de la peigne, il y en a qui savent que c'est moi à l'intérieur. Oui. Donc, beaucoup ignorent et après j'aime bien leur dire « Ah ben, je t'ai vu au match ». Et eux, ils m'ont pas vu, mais je leur dis « Oh, moi, je t'ai vu ». Bon, j'aime bien, ça me fait voir autre chose du match.
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1: Dans Toujours à la page, je vous emmène dans une forêt extraordinaire. Extraordinaire et inquiétante à la fois. Celle de Chimère tropicale, un dernier livre de Corinne Morel-Darleux, paru chez Dalva. Femme politique repentie, écologiste convaincue, Corinne Morel-Darleux a d'abord écrit des essais pour transmettre ses convictions, mais depuis quelques années, c'est aussi à travers le roman que cette drômoise a choisi d'exprimer sa fascination pour la nature. Et c'est en Inde du Sud, lors d'une résidence d'écriture, que l'autrice a imaginé cette histoire, l'histoire d'Ariane, infirmière en psychiatrie qui n'a jamais quitté ses montagnes, mais rêve de jungle. Alors le jour où un double accident d'avion improbable se produit dans une forêt tropicale éloignée, Ariane trouve l'occasion de rejoindre cet univers fantasmé. Un univers de moiteurs, de crocs, de mystères, de magie, où elle croisera un homme jaguar, des chamans, des morts inaccomplis et l'inquiétant Cadillac qui la poursuit comme une ombre. Vous l'aurez compris, la place de l'imaginaire dans le livre de Corinne Morel-Darleux est centrale. Alors je lui ai demandé quelle était pour elle la place de l'imaginaire, son importance dans la vie.
2: Ouais, j'ai l'impression que c'est un sujet d'une actualité brûlante, cette question de la place de l'imaginaire. D'abord parce que j'ai l'impression qu'on est nombreuses et nombreux à avoir de plus en plus besoin de se réfugier dans l'imaginaire pour de temps en temps échapper au réel qui semble de plus en plus dystopique et difficile à affronter. Et ensuite, parce que l'imaginaire, c'est aussi ce qui nous permet éventuellement d'imaginer autre chose. Comment le monde pourrait être de manière différente, de cultiver une forme d'empathie aussi, de pouvoir se mettre à la place de l'autre, d'envisager qu'il puisse y avoir des réalités multiples et pas une seule manière d'aborder la vie, d'aborder les événements, les faits. Toute ma question, moi, c'est de savoir comment on nourrit nos imaginaires, qu'est-ce que ça nous permet de produire qui n'est pas encore là, qu'est-ce que ça peut faire advenir dans nos vies.
1: Alors dans ce que vous nous racontez, il y a de l'extraordinaire, il y a du magique, il y a cette jungle qui est presque hantée.
2: Oui, cette forêt tropicale, elle est à l'image de la symbolique de la forêt qui est à la fois dans l'imaginaire collectif, un endroit, un milieu qui attire et en même temps qui a souvent provoqué aussi la peur, la crainte, parce que c'est un lieu mystérieux, étrange, sombre. Parce que finalement, je trouve que c'est beaucoup à l'image de notre époque, de nos vies, d'apprendre à cheminer sur cette ligne de crête entre émerveillement et inquiétude. Et donc, c'est finalement assez logique que ça se soit retrouvé dans mon écriture et dans l'histoire de Chimère tropicale.
1: Chimère tropicale, c'est un objet littéraire étrange, un roman organique qui nous enlace, nous emporte, sans laisser voir ce qui relève de la réalité ou de l'illusion. C'est sûrement pour cela qu'il est présélectionné pour le prix Ouest France Étonnant Voyageur, verdict attendu le 24 mai 2026. En attendant, à vous de vous plonger dans ces Chimère tropicale parue chez Dalva.
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3: On raconte, on vous rappelle aussi les mille raisons d'aimer la Côte d'Azur. Tout ne se passe pas que sur le plancher des vaches. Salut Tom Aubry.
4: Salut Quentin, bonjour à tous.
3: C'est un bon moyen justement d'ouvrir la page du jour.
4: Allez, c'est parti.
3: Allez hop.
4: Raison numéro 5, journée spéciale. Aujourd'hui, ce 28 novembre, on célèbre une vieille dame. Une vieille dame que l'on connaît tous. C'est la mère de centaines de millions de personnes, car elle borde notre littoral. Je parle bien sûr de la Méditerranée. Méditerranéum, la mer au milieu des terres en latin. Ou Mare Nostrum, notre mer. Et il faut bien dire, ici dans les Alpes-Maritimes, on est tous méditerranéens.
3: Alors, ça veut dire que la Méditerranée fait aussi partie de notre patrimoine.
4: Bien évidemment, un patrimoine que l'on partage avec des millions de personnes. C'est un carrefour de culture, un pont entre trois continents. La Méditerranée a vu naître des civilisations, des philosophes, des poètes et les plus anciennes routes commerciales. Et aujourd'hui encore, elle abrite l'une des plus fortes biodiversités du monde. Des des herbiers, des coraux, des tortues, des mérous. Un patrimoine naturel incroyable, juste sous nos yeux.
3: Alors, qu'il y ait une journée mondiale de la Méditerranée, pourquoi pas? Mais pourquoi le 28 novembre? Pourquoi aujourd'hui précisément?
4: Car il y a 30 ans, jour pour jour, une décision historique a été prise. À Barcelone, le 28 novembre 1995, l'Union européenne et 12 autres pays bordant la Méditerranée se sont réunis pour signer un accord fondateur. C'est le lancement du processus de Barcelone, dont l'un des piliers stipule qu'il faut renforcer les échanges entre les peuples, promouvoir l'éducation, la culture, les droits humains et développer une identité méditerranéenne partagée. En bref, il faut faire de cette mer un lieu de dialogue plutôt qu'un lieu de fracture. Alors aujourd'hui, que l'on vive à Nice, à Menton, à Barcelone, à Tunis ou à Alexandrie, on partage tous un bout de cette mer, de cette histoire et de cette culture commune.
3: Mais on le sait, Tom, hein, la Méditerranée est aussi en danger.
4: Le changement climatique détruit cet écosystème hors norme. Des cachalots aux phoques moines, en passant par le corail rouge et le mérou brun. Car oui, il y a du monde qui vit sous la surface. 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
3: Tiens donc.
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3: Et ça, c'est une très belle raison d'aimer la Côte d'Azur et d'aimer la Méditerranée.
4: En plein dans le mille.
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5: Dès la création de son entreprise, Thomas Giuntini s'est fixé un cap précis.
6: La première étape, c'était de vouloir apporter à la Corse un savoir-faire supplémentaire par le métier de siropier. La deuxième, c'était de proposer une alternative au sirop industriel en proposant des sirops naturels à base de fruits, de plantes, sucre.
5: Le jeune Bourguignon, qui travaille avec sa mère et sa sœur, a appris le métier de siropier sur le tas.
6: Alors, il n'existe pas de formation de siropier, donc on s'est auto-formé, on a contacté des siropiers sur le continent pour nous transmettre aussi un peu leur savoir. On a fait beaucoup de recherche et de développement, beaucoup d'essais, pour pouvoir réussir à avoir une recette qui nous convient.
5: Et pour créer un sirop, il faut passer par différentes étapes.
6: Ça va être d'abord une base d'eau. Nous, on utilise l'eau de Dille. Un bon produit, donc ça peut être du fruit, ça peut être de la plante. En l'occurrence, aujourd'hui, on est sur une production de sirop de menthe avec des feuilles de menthe fraîches. Alors, la première étape, ça va être déjà de laver les produits, de les découper. Par exemple, la menthe, on va l'équeuter. Ensuite, on va venir faire une infusion du produit pour libérer tous les arômes. Alors, en fonction du produit, on peut aussi faire une macération ou une extraction, comme aujourd'hui une infusion. Ensuite, on va venir faire un sirop neutre, donc une base d'eau et de sucre. On va ajouter cette infusion ou notre jus directement dans ce sirop neutre, qu'on va monter en température, à une certaine température, qu'on va redescendre puis remonter. Et ensuite, on passe à la mise en bouteille, après stérilisation des bouteilles bouchons. On embouteille à chaud. Et ensuite, on va laisser refroidir. On va passer à l'étape de nettoyage des bouteilles, étiquetage et numérotage.
5: Thomas travaille avec des produits locaux.
6: La myrte, la clémentine, la figue. Quand on a des fraises, on travaille avec de la fraise corse. Après, sinon, on ne se limite pas qu'à ça. On aime bien travailler plein de produits différents, mais on privilégie énormément les produits corses comme l'eau et le reste.
5: Développer sa gamme, être implanté sur toute la Corse, conquérir un jour le continent, telles sont les perspectives pour Thomas Giuntini, le jeune siropier de bord.
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7: Vous partagez avec nous un lieu de Provence. Et ce matin, vous allez nous faire découvrir une source.
8: Eh ben non.
7: Ah bon?
8: Non.
7: Et qu'est-ce que vous m'avez écrit alors? C'est faux ce que
8: non,
7: vous...
8: mais sur le coup, je voulais, puis après, je me suis dit, non, une source, ça se dit pas.
7: Vous faites un peu comme vous voulez.
8: Exactement. Non, ça se dit pas une source. Alors, c'est pas moi qui le dis, c'est l'île des Bellons dans le château de ma mère. Voilà. Mais je vais quand même vous parler de source à travers Manon. Oui. Hier, vous vous rappelez, je vous ai parlé d'expression patin couffin.
7: Oui.
8: Hein, qu'on emploie dans le sens de etc. Mm. Et j'ai mentionné l'expression et le con de Manon. Et pour n'offenser personne, j'ai dit, ne le prenez pas pour vous les Manon, c'est juste une expression. Et j'ai ajouté, on vous aime d'amour. Mm. Ok. Problème, c'est qu'à peine ma chronique finie, ma chérie m'a demandé, c'est qui cette Manon que tu aimes d'amour? C'est vrai. Alors je lui ai dit, mais personne, c'est une expression. Et elle me dit, mais pourquoi tu lui dis que tu l'aimes d'amour? J'ai dit, mais non, mais t'as pas la ref, c'est Pagnol, c'est Manon des Sources, c'est Hugolin, hein. Vous savez, Manon, je t'aime d'amour. Oui. Vous le faites,
7: Manon, je t'aime d'amour.
8: Je t'aime, Manon.
7: Je t'aime, Manon.
8: Voilà, on est d'accord, là. Mais désolé, on va quitter la poésie bucolique et romantique de Manon des Sources et les collines pour que je vous explique cette expression, le conte de Manon. Alors pour tout vous dire, on ne sait pas trop d'où elle vient, elle ne semble pas typiquement provençale, en tout cas on la connaît dans le sud-ouest, chez Francis Cabrel, même si elle est très attachée à la Provence, notamment à travers l'œuvre de Pagnol, bien sûr. Comme je vous l'ai dit, on l'emploie pour exprimer là aussi une suite que l'on n'énumérera pas, comme pour dire etc. Exemple dans un roman de Jean-Paul Delfino, et tout le conte de Manon et tout le tremblement. Ou encore chez Maurice Gouirand, il regrettait la prospérité de Marseille, mais aussi le respect de la religion, de la morale, de la discipline, du patin couffin et du conte de Manon. Oui, le conte de Manon, c'est l'équivalent de patin couffin et tutti quanti. Autre subtilité décrite par Rivo Nora dans son dictionnaire des parlers régionaux, l'expression serait utilisée pour couper court aux exigences de son interlocuteur. Exemple, et le conte de Manon, non, pendant que tu es, leur dire, allez, c'est bon, hein, arrête-toi, tu m'as gonflé. Dans la lignée des fatio de, fan de chichoulo, fan de pute, ou même, autre expression avec d'autres prénoms, je suis désolé, la putain d'Adèle ou la putain de la Caroline, c'est, on va avoir des problèmes.
7: Je pense, oui.
8: Cette interjection est aussi utilisée pour marquer la surprise. En voici un exemple sous la plume de Maurice Gouirand, cette fois dans le théorème de Langambi, le con de Manon, mais c'est mon riri. Et on la trouve aussi chez Gilles Del Papas, sous la variante la con de Manon. Selon Robert Bouvier, dans le Parler Marseillais, l'expression exprime aussi le dépit ou l'irritation, hein, et il donnait cet exemple, le con de Manon, ça a encore foiré. On trouve aussi des variantes avec le con de Madon, et on vous aime aussi d'amour, les Madons. Non, je vais rien dire, parce que je vais avoir des problèmes avec Magaté. Magaté, c'est toi que j'aime d'amour. En tout cas, tous les auteurs s'accordent à dire que Manon est sûrement là juste pour la rime, sans aucun lien avec une quelconque Manon qui aurait existé.
7: Mais bien sûr.
8: Et je vous le confirme parce que j'ai vérifié toutes mes sources.
7: Parfait. Un petit bonjour à votre gâté qui nous écoute ce matin.
9: Il avait Manon des Sources.
7: Oui, non, mais c'est pardon.
9: Il avait Manon des Sources.
8: Non, j'ai vérifié mes sources maintenant. Je ne sais pas s'il l'a vérifié.
7: Oui, non, mais bien sûr. Bien sûr. Mais vous me prenez.
8: On vérifie. On vérifie.
7: C'est pas possible, ça.
8: C'est comme ça.
7: Non, mais si vous voulez, je vous laisse.
8: Mais non, t'aimes d'amour, Eric.
7: Bon. Donc, un petit bonjour à votre gâté. Oui. Je le confirme, mais Eric est sage comme une image.
8: Mais exactement.
7: Enfin, chérie, je t'aime.
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10: Et nous sommes à Châteldon, un charmant village du Puy-de-Dôme, connu pour son eau minérale et ses ruelles pittoresques. Et désormais également pour une illustratrice, Christine qui est avec nous, Christine Flamand. Qu'est-ce qui a été le plus rude, Christine? Racontez-nous sincèrement, plutôt le climat ou les Auvergnats?
11: Ni l'un ni l'autre. Le climat, ça m'a beaucoup plu parce que de nouveau, on trouve vraiment les saisons, l'automne, l'été, l'hiver, et l'hiver vraiment, quoi, avec de la neige. Donc ça m'a beaucoup plu. Les Auvergnats, j'ai été très bien accueillie dans ce village, donc ça m'a pas pesé. Ce qui a été plus dur, c'est, en fait, pour moi, ça a été de l'éloignement de Paris, c'est-à-dire plus voir mes amis, ma famille, pas pouvoir aller au cinéma en sortant de la maison. Il faut prendre la voiture pour tout faire, faut prendre la voiture. Alors qu'avant, je prenais mon vélo. Bon, ici, c'est pas possible. C'est plutôt une vie complètement différente de la vie parisienne. Cela dit, je m'y attendais. Et en fait, j'ai aimé Châteldon et l'Auvergne pour des choses différentes, hein. Pour la nature, pour les balades.
10: Et est-ce que le changement d'environnement a influencé votre travail?
11: J'ai pas eu cette impression-là, quoique. C'est-à-dire que quand j'arrêtais de travailler, je pouvais aller marcher dans la montagne, dans la campagne alentour. Et ça, c'était très agréable. Beaucoup plus agréable. Avant, je veux dire, fallait que je prenne mon vélo, que j'aille soit dans Paris, soit au bois de Vincennes, c'est pas pareil, quoi. Donc peut-être une espèce de quiétude.
10: Moi, j'aimerais savoir, Christine, comment vous êtes devenue illustratrice? Qu'est-ce qui s'est passé? Qu'il y a eu un déclic à un moment ou à un autre? Ou alors dans la famille, il y avait déjà des gens qui avaient ce genre de talent?
11: Non, alors, mais on lisait beaucoup, on a eu des livres pour la jeunesse. Moi, j'admirais énormément les livres qu'on nous offrait ou qu'on pouvait lire quand j'étais enfant. Ce qui me plaisait pas, c'est que les princesses, elles étaient toujours blondes aux yeux bleus, ce qui n'est pas mon cas. Donc, je pensais que moi, si j'avais dû faire l'illustration, je l'aurais fait autrement, évidemment. Et puis, donc, j'ai suivi des études de lettres. Je n'ai pas vraiment écrit le livre pour la jeunesse. Par contre, j'ai commencé à prendre des cours de dessin. Et j'ai commencé, donc...
10: C'était en vous. C'était vraiment une certitude.
11: Oui, oui, mais sans savoir si ça allait marcher.
10: Oui, mais c'est ce que vous vouliez faire.
11: Exactement, voilà. Oui. Donc, j'ai travaillé en autodidacte à illustrer des contes, des comptines, des petites histoires que j'inventais, que j'allais présenter régulièrement aux éditeurs, qui me refusaient parce que c'était quand même très, très maladroit ce que je faisais. Mais à l'époque, c'était quand même assez facile.
10: Donc, maladroit, c'est-à-dire ?
11: C'était mal dessiné, quoi. Vraiment,
10: ah oui.
11: Oui, oui. Mais
10: c'est avec du recul que vous dites ça.
11: Oui, bien sûr. Ah oui, à l'époque, je trouvais que c'était
10: très
11: pas mal.
10: Vous étiez très fière de vous, à l'époque.
11: Non, quand même, non. Non, non, quand même, je voyais bien par rapport à d'autres. Mais je trouvais que, malgré tout, ça allait.
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9: On doit faire un reportage avec les R3, Mogio Carnon, je ne sais pas sur quel terrain ils sont.
12: Ils vont venir là ou là-bas?
13: Là, le terrain ici, il est allumé
9: 24/24.
0: Virginie et vous.
14: Il y a quelques jours, le monde du football héraultais a vécu un moment historique. Quatre clubs étaient en effet en 7e tour de la Coupe de France.
15: Le numéro que vous demandez n'est pas attribué.
14: Point P foot pour ceux qui n'y voient pas très clair. En gros, on part des professionnels de la Ligue 1, 2, 3, ensuite les semi-pros avec les nationales 1, 2, 3, et les amateurs avec les régionales et départementales 1, 2, 3. La Coupe de France a cette particularité qui permet aux équipes de toutes les divisions de s'inscrire et de se rencontrer entre elles. Avoir quatre clubs à ce niveau de la compétition est donc dingue. Quelques jours avant leur élimination, je suis allée à l'entraînement des R3 de l'Union sportive Mogio Carnon. Rendez-vous à la plaine des sports de Mogio, un mercredi soir, 19h. Il fait déjà bien nuit. Tous les terrains sont allumés, ça joue dans tous les sens. Arrivé sur le bord du terrain avec Mathis, le technicien du son, on tombe sur Mehdi, le directeur sportif du club. Posté juste à la sortie du vestiaire, il voit tous les joueurs arriver.
16: Bonsoir.
17: Bonsoir.
16: Bonsoir, vous allez bien?
17: Bonsoir, aussi, merci.
18: Je suis super bien, le jeune, il dispose de bonsoir.
16: Ah, moi, il le sort bien.
18: Ma vache.
16: Ce que je leur dis souvent, il y a des gens qui préparent la buvette, qui préparent celui. Quand vous finissez le match, première chose que vous faites, vous allez leur dire bonjour, vous mangez un morceau, vous dites bonjour à tout le monde. C'est le respect, c'est...
14: Tout en regardant les joueurs faire des jongles et des passes en attendant le coach, je demande à Mehdi depuis combien de temps il est au club.
16: Moi, je suis resté pendant 30 ans à Van Dargues. Après, je suis parti dans un gros club à Palavas, R1, tout ça, là. J'ai fait 2 ans, puis après, ceux qui sont venus me chercher ici. Après, la politique d'ici ne m'a pas plu, je suis reparti. Après, ils sont revenus me rechercher.
9: La politique a changé ou quoi?
16: Ouais.
9: Ah oui, d'accord. Et c'est quoi le boulot d'un directeur sportif?
16: Toute la coordination des éducateurs, des joueurs. Quand il y a un problème, au lieu de se prendre le chou avec l'entraîneur, de venir me rencontrer, discuter.
9: D'accord.
16: Faire les planifications des matchs à l'extérieur quand on se déplace, tout gérer, tout.
9: Ah ouais, c'est un sacré boulot.
16: Ah oui.
9: Et ça, c'est du bénévolat?
16: On me paye mes frais d'essence.
9: Ouais, d'accord. Oui,
16: mais après, je j'attends pas ça pour vivre.
9: Oui, d'accord.
16: Moi j'ai un boulot. Hein.
9: Vous faites quoi dans la vie?
16: Je suis responsable de maintenance dans une grosse société, Van Dargues.
9: Et donc le foot, ça a toujours été votre truc?
16: Ah, toujours, toujours.
9: Vous avez toujours fait deux métiers tout le temps?
16: Ah oui, moi le foot c'était... J'ai joué, j'ai entraîné.
9: Il n'y a jamais eu de truc de quand je serai grand, je serai Zidane?
16: Moi, les Zidane, il y en a... On croit tout le monde les Zidane, mais il n'y en a pas beaucoup. Hein. Oui. Après, il y a des regrets bien sûr, parce que nous, quand à notre époque, on avait les copains et quand tu avais tes copains, tu restais avec tes copains, j'aurais pu partir ailleurs, hein. Je dis la vérité, j'aurais pu partir ailleurs. Mais quand les copains du village et tout, bon, après, c'est des choix qu'on a fait de la vie. Hein.
9: Et les copains, ils sont toujours là?
16: Oui, oui, je les vois toujours.
9: Ah bah alors, alors ça valait la peine peut-être.
16: Alors, mon collègue, c'est...
14: On ne sait pas si Mehdi aurait été un grand joueur pro, mais comme directeur sportif du club amateur de Mogio Carnon, il fait l'unanimité.
16: Bonsoir.
14: Bonsoir.

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